0: de certains déchets agricoles riches en nitrates, une hérésie écologique selon certains députés, d'autres déplorent au contraire le refus de suspendre la taxe carbone aux frontières de l'UE, mais ce serait affaiblir des pans entiers de l'industrie européenne selon Christophe Hansen. Reste que l'aide financière débloquée ne devrait couvrir qu'une fraction du surcoût attendu par les agriculteurs, déjà sous pression face à des prix de vente historiquement bas dans certains secteurs, comme le blé.
1: Aurélien de Vernois. En bref, une rencontre avec celui qu'il appelle son bon ami de longue date, Vladimir Poutine, doit rencontrer dans les prochaines minutes le président Xi Jinping à Pékin. On appelle notre correspondante Cléa Broadhurst dans le journal de 4 heures temps universel. Et puis quand l'IA bouleverse le marché du travail, hier la banque Standard Chartered a annoncé la suppression de 7000 effectifs d'ici 2030. La maison mère de Facebook, Meta, dit vouloir se séparer de son côté de 10% de ses 80 000 employés, avec toujours la même raison invoquée, une nouvelle organisation orientée vers l'intelligence artificielle. Est-ce une fatalité ? Jean-François Deldon est président de la start-up Yakadata spécialisée dans l'IA.
2: On n'est pas tous menacés parce qu'on travaille devant un ordinateur, surtout si on a une capacité de jugement qu'on met à profit tous les jours. Donc à la fois, il ne faut pas être aveugle et oui, il va y avoir des réorganisations de l'emploi sur un certain nombre de tâches. Je ne suis pas sûr que ça aille aussi vite que ce qui est annoncé. Ce qui est sûr, c'est que l'IA va amener des repositionnements, des réorganisations de pas mal de domaines et de métiers. Après, à l'heure actuelle, il y a encore pas mal d'entreprises qui mettent ça sur le dos de l'IA ou de la course à l'IA. Non pas parce que l'IA remplace directement les postes, mais parce que dans leur stratégie, ils supposent que ça va être le cas. Parce qu'on voit déjà quand même des entreprises qui ont licencié à cause de l'IA, qui ont fini par réembaucher. Je pense qu'il y a une partie des choix qu'on va faire avec l'IA qui sont des choix presque de l'ordre sociétaux ou politique. Par exemple, quand on décide de pas remplacer son directeur financier parce qu'on se dit il y a une IA qui peut prendre le relais. Là, pour le coup, c'est un choix que fait l'entreprise. Donc là, c'est pas un choix finalement qui est dicté par la technologie, c'est l'entreprise qui doit se saisir du sujet et des fois même la société dans son ensemble, voire le politique, pour dire, ok, quelle place on laisse à l'IA et quelle place on lui donne surtout pas.
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4: Mais où sont passés les oiseaux ? Dans le monde, près des deux tiers de leurs espèces déclinent, alerte l'Union internationale pour la conservation de la nature. En Europe, environ 13% des oiseaux sont menacés. En France, un tiers des espèces nicheuses qui font leur nid dans le pays, contrairement aux migrateurs, connaissent un fort déclin. Dans les milieux urbains, comme dans les milieux agricoles. Pour preuve, le symbole de notre petit voisin à plumes, le chant, disparaît. Alors que retrouver un printemps bruyant devient une urgence, quelle est l'étendue de ce crépuscule des oiseaux ? Quelles en sont les causes ? Et surtout, comment éviter d'aggraver la situation ? Printemps silencieux, mais où sont passés les oiseaux ? Un grand reportage de Juliette Pietraszewski.
5: Alors, nous sommes arrivés au parc Montsouris, dans le sud de Paris, et on a rendez-vous avec Dominique Veuillet. Dominique est une citoyenne française, et elle a accepté de nous parler de son ressenti, son éco-anxiété par rapport au déclin des oiseaux. Bonjour, vous allez bien ?
6: Je vais bien.
5: Merci d'avoir accepté notre interview.
6: Avec plaisir.
5: Dominique a 66 ans.
6: Que je suis arrivée dans l'appartement que j'occupe actuellement en 2000, c'est facile à retenir. Et j'avais mis une mangeoire pour voir qui voulait bien venir. Et la majorité des oiseaux, c'était des moineaux. Et en l'an 2020, il n'y en a pas un qui est venu. Et ça m'a fait vraiment un choc. J'ai compris là qu'il y avait vraiment un gros problème. Et, j'ai aussi vécu à la campagne dans mon enfance. Et donc, je retourne dans une maison familiale. Et là aussi, j'ai vu des changements. C'est une maison dans le Val d'Oise qui est entre les champs et la forêt. Et donc, j'ai été habituée à voir les oiseaux, à les écouter, à les observer. Et là aussi, j'ai constaté vraiment une baisse de la diversité.
5: Une baisse de la diversité des espèces d'oiseaux et avec elle une baisse globale de la biodiversité. Dominique le sait, le dérèglement climatique est l'une des causes du déclin des oiseaux, mais elle n'est pas la seule. Ce constat, les scientifiques le font aussi, chiffres à l'appui.
7: Bonjour, vous êtes notre Fontaine ?
8: Oui.
7: Enchanté.
8: Si ça vous va, on va aller dehors. Hein.
7: Ouais.
5: Benoît Fontaine est biologiste de la conservation au Muséum d'Histoire Naturelle à Paris.
8: En moyenne, depuis 2001, les oiseaux spécialistes des milieux agricoles, ils ont décliné 30% en moyenne.
9: Les oiseaux spécialistes des milieux forestiers, ils ont un déclin de à peu près 9%.

0: 10%. Chaque année, les déclins sont plus prononcés, donc c'est vraiment, on est en train de vivre une crise écologique majeure, qui est assez silencieuse en fait.
1: De retour sur un banc, devant son ordinateur, Benoît Fontaine regarde attentivement des graphiques. Il nous détaille les raisons du déclin des oiseaux.
0: Les oiseaux, comme le reste de la biodiversité, ils sont soumis à beaucoup de pression due aux activités humaines. Mais si on parle des oiseaux communs en Europe occidentale, je parle des mésanges, des fauvettes, des hirondelles, des rossignols, des rouges-gorges. Quand on regarde les grandes causes de déclin, la chasse, c'est pas un problème pour la plupart des oiseaux, sauf pour des espèces particulières qui sont déjà menacées et qu'on continue à chasser en dépit du bon sens. Et donc, il y a eu une étude qui a essayé de regarder ça de façon synthétique et qui a regardé les 4 grandes causes possibles. La première qu'ils ont regardée, c'est l'artificialisation. En gros, le fait de construire des villes, des routes, des parkings. Le changement de couvert forestier, l'intensification de l'agriculture. Et la dernière cause qui a été regardée, c'est le réchauffement climatique. Et donc, en faisant une analyse à l'échelle de l'Europe sur plusieurs décennies, on constate que le premier facteur de très loin, c'est l'intensification de l'agriculture, avant tous les autres.
1: Est-ce que ça implique du coup l'utilisation massive de pesticides ?
0: Bien sûr. L'intensification de l'agriculture, elle est mesurée notamment par l'utilisation massive de pesticides. Et c'est vraiment la première cause de déclin des oiseaux en Europe.
1: Les pesticides sont donc l'une des causes majeures du déclin des oiseaux. Début avril, près de 119 associations ont défilé dans les rues de Paris pour alerter sur ce sujet. Cette manifestation, qui a lieu tous les ans, s'appelle la Marche pour un printemps bruyant.
2: Donc on observe sur le terrain les maladies, malheureusement, qui augmentent chez les jeunes personnes, des cancers, mais aussi des pathologies hormonales ou neurologiques.
1: Louis-Adrien Delarue est médecin généraliste en Charente, représentant de l'association de l'AMLP, Alerte médicale sur les pesticides et les perturbateurs endocriniens.
2: Alors sur l'affiche, il est noté « Rachel Carson avait raison, stop pesticides ». Donc Rachel Carson, pionnière de la lutte contre les pesticides. Alors Rachel Carson, c'est la scientifique américaine, la biologiste américaine, qui a publié un ouvrage majeur qui a été diffusé dans le monde entier, qui s'appelle « Printemps silencieux », Silent Spring, et qui a été la première lanceuse d'alerte sur la question de la santé environnementale et de la pollution, en particulier des pesticides, qui impactent les corps biologiques, la faune, la flore, mais aussi les êtres humains, et c'est la première qui fait des liens. En fait, elle fait ce printemps silencieux parce que elle n'entendait plus les oiseaux pépier.
1: La MLP, tout comme les autres organisations qui manifestent, regarde de près les décisions des autorités françaises et européennes sur les pesticides. La loi du plomb, adoptée en juillet 2025 en France en matière d'utilisation des pesticides, a provoqué une levée de boucliers massive.
2: En fait, les minoritaires là-dedans tiennent le pouvoir pour l'instant. Les minoritaires, c'est des porte-voix de l'industrie qui peuvent être des politiques, sénateurs, députés, comme on l'a vu avec la loi du plomb, mais aussi une poignée de dirigeants, de syndicats agro-industriels qui ont des discours qui trompent les gens, qui fabriquent de l'ignorance. Et nous, en tant que médecins et scientifiques, on est là pour, avec les victimes, avec d'autres paysans, pour dire non, la science, on a des données depuis 60 ans ou 70 ans, et en fait, c'est plus possible aujourd'hui que des groupes minoritaires maintiennent ce pouvoir pour créer en fait ce que j'appelle une usine chimique à ciel ouvert, que sont les champs.
1: Les champs, une usine chimique à ciel ouvert qui fait fuir les oiseaux et participe à leur déclin. Les effets désastreux des pesticides peuvent d'ailleurs se traduire par une intoxication chez les oiseaux après l'ingestion de graines. Face à ce constat et pour retrouver un printemps bruyant, des solutions sont mises en place par divers acteurs et notamment des agriculteurs qui ouvrent leurs portes à la LPO, la Ligue pour la protection des oiseaux. Objectif, faire diagnostiquer leur terrain. Dans une voiture, direction les Yvelines, Léa Bonneville est chargée d'études agriculture et biodiversité pour la LPO.
3: Là, on est en voiture ce matin, là. Il est 7h50 et on part sur deux diagnostics d'exploitation, donc d'exploitation agricole, là, pour engager des parcelles en mesures agro-environnementales et climatiques. Donc c'est des mesures favorables à la biodiversité. Donc il faut qu'on aille faire les diagnostics des parcelles pour savoir si on peut les engager, si ça a un intérêt pour la biodiversité et si ils sont d'accord avec ça aussi, quoi. On va quand même leur demander leur avis.
1: La biodiversité en général et plus spécifiquement aussi les oiseaux, parce que vous travaillez pour la LPO.
3: C'est plus même un rapace nocturne, donc la chevêche d'Athéna, pour lequel on essaye de mettre en place des mesures. Mais en fait, à partir du moment où on arrive à mettre en place des mesures qui lui sont propre, on va aussi entraîner avec nous tout un cortège de biodiversité et d'auxiliaires de culture.
4: Ça va. On fait quoi? Papier d'abord ou on va voir?
1: Jérôme Petit travaille dans les Yvelines, en agriculture raisonnée. Il nous emmène sur une de ces parcelles dédiées à la biodiversité.
4: Voilà. Donc là, j'ai le projet en septembre de ragrandir une troisième fois les prés pour les chevaux. Voilà. Et ça fera une parcelle de 12 prés sur 9 hectares.
3: Bah, tout ça, ça fait des espaces de prairies et c'est toujours intéressant pour la biodiversité. Hein. Ce sont les chevêches, elles vont venir plutôt ici. Ça leur fait un espace de chasse. C'est pâturé, donc forcément pour elles voient bien les rongeurs.
4: J'ai pas de rongeurs.
3: Il n'y a pas de musaraignes, il n'y a rien. Alors, de ça.
4: Des campagnols, on en trouve dans les nids. Hein.
3: Donc ça fait une zone vraiment de transition entre la zone cultivée et la zone boisée. Et ça, c'est assez intéressant pour vraiment pas mal d'espèces. Et là, on le voit quand on marche, en fait, il y a des traces de présence de plein de choses.
1: C'est une des solutions pour justement essayer de remédier au déclin des oiseaux en milieu rural.
3: L'avantage, c'est qu'on a des fleurs en fait sur ces parcelles-là, donc on a des insectes, on essaye de les faire venir. Et si on a des insectes, on aide aussi les populations d'oiseaux insectivores, par définition. Après, c'est pas une solution miracle non plus, mais ça fait quand même partie des choses qui sont possibles à faire pour la biodiversité.
1: Parmi les autres solutions mises en place par certains agriculteurs, il y a aussi les nichoirs. Toujours dans les Yvelines, nous retrouvons Fabien Lequadic, agriculteur bio. Les pesticides, il n'en utilise pas du tout, et les oiseaux, c'est une passion, à commencer par les pigeons.
5: Là, c'est pas les horaires, d'habitude, ils partent à fond, mais c'est le matin.
1: Et cet agriculteur colombophile fait attention à toutes les espèces d'oiseaux qu'il peut observer de chez lui.
6: Là, c'est beau, hein. Rien que pour voir ça, il faut perdre 2 heures. Les pigeons qui volent entre deux buses variables. Bah c'est vrai que quand il y a la présence de haies, on voit qu'il y a quand même beaucoup plus de passereaux, de petits oiseaux qui arrivent à se protéger, à se cacher dans les haies et à nicher. On a des grandes parcelles qui n'ont plus de haies, hein. C'est le cas ici, donc c'est un peu compliqué pour eux. De pas trop faucher, de pas trop broyer, on a quand même une diversité d'espèces de graminées et de fleurs qui favorisent les espèces d'oiseaux et on voit beaucoup d'oiseaux arriver sur ces parcelles. J'ai un bâtiment agricole qui a moins d'un an et il y a un couple de chevêches qui est dedans, donc c'est plutôt intéressant. Donc on va y installer un nid.
3: Ça s'y prête, hein. On est vraiment sur une exploitation ici qui est hyper favorable à la chevêche. C'est beaucoup de prairies pâturées, il y a encore pas mal d'arbres. Et là, le fait qu'elle cherche à s'installer dans le hangar à paille, on va essayer de faire en sorte qu'elle ne se mette pas dans le foin et qu'elle aille plutôt dans le nichoir, quoi. Donc, voir ce que ça donne. Alors, si on l'a pas complètement effrayé. Mais...
1: Fabien et Léa sont en train de regarder où est-ce qu'ils vont mettre le nichoir.
3: L'idéal, c'est entre 2 et 5 mètres. Ça va, ouais, c'est ça. Après, on peut même le poser sur la poutre s'il déborde.
7: Enfin, même sur
3: celle-là, on peut le poser du moment qu'il déborde. Ouais, du moment qu'il y a le tube antifouine, elle n'arrivera pas trop à redescendre. Juste, on se met pas contre ça.
7: Ok.
3: Ouais. Parce que voilà, le problème, on parle beaucoup de la fouine, parce que la fouine, c'est le prédateur de la chevêche dans les nichoirs comme ça.
1: Et la chevêche, elle est en déclin plus que certaines espèces.
3: Alors, elle a un statut particulier en Île-de-France, c'est qu'elle remonte. Donc ça fait partie des bonnes nouvelles de l'Île-de-France. Donc c'est que tout ce qui est fait par les assos, de manière générale, fonctionne. Donc ça fait plaisir, quoi.
1: Quelle solution, par exemple?
3: On peut pas se contenter des nichoirs. Les nichoirs, c'est une bonne solution, mais si on va pas aller sur les parcelles agricoles pour essayer de limiter l'usage des produits phytosanitaires, de leur faire des terrains de chasse, parce qu'en fait, c'est ça dont il s'agit avec les prairies. Si on fait pas ça aussi, ça suffira pas. Hein. Et la plantation de haies, mais là, on vise à 30 ans. C'est pas pour demain, hein, là.
1: C'est dans vos plans aussi d'implanter davantage de haies?
6: Oui, de refaire des parcelles d'à peu près 4 hectares. J'ai des grandes parcelles. Et je voudrais recouper sur des parcelles de 4 hectares.
1: Des nichoirs sont aussi installés dans les villes par la Ligue pour la protection des oiseaux, notamment pour les moineaux domestiques. Leur population a chuté de 73% de 2003 à 2016, selon la LPO. Mais dernièrement, leur nombre observé dans la capitale se stabilise. Nous avons rendez-vous avec Elsa Caudron, en banlieue parisienne, chargée de mission nature en ville et aménagement du territoire à la LPO.
8: Nous sommes à Orly, donc entre le quartier des navigateurs, des aviateurs et la résidence à Notera.
3: On y va ?
8: Oui, allez, c'est parti.
9: Ah, c'est super, j'en ai pas encore. 100% sûr,
1: Nous commençons notre visite à la grande mosquée d'Orly, où des nichoirs sont installés depuis plus d'un an. C'est Farid, son vice-président, qui nous accueille.
3: Là, on est dans la cour de la mosquée. Farid, vous avez l'habitude de voir des moineaux ici ?
9: Oui, oui. Les moineaux font partie intégrante du quartier, de l'environnement. Donc, c'est, on va dire, un voisin avec lequel on cohabite au quotidien. Et lorsque Elsa et PO nous avaient proposé d'accrocher des nichoirs sur nos façades, ça faisait sens également avec notre éthique et notre quotidien de préservation de la vie, de préservation de la biodiversité, du respect du vivant, dont les oiseaux font entièrement partie. Donc ça, c'était important pour nous. Ça permettait aussi de continuer à intégrer notre mosquée dans le quartier, dans l'environnement, à travers des actions comme celle-ci.
8: Alors, je ne sais pas. Pour l'instant, on ne les voit pas rentrer, donc on va les observer encore. Donc là, ils sont posés, ils sont deux, à s'être posés au-dessus des nichoirs. Alors, c'est vrai que la compensation, ce n'est pas sûr à 100%. On essaye au mieux de créer des conditions pour eux.
3: Est-ce que c'est une solution parmi d'autres pour essayer justement de contrer le déclin des oiseaux dans les espaces urbanisés ?
8: Alors, c'est une solution qui est essentielle, mais pas suffisante. C'est-à-dire que, comme on l'a vu, on a besoin aussi de végétation en ville, etc. Et ce qu'il faudrait, c'est que tous les immeubles soient favorables aux moineaux et à d'autres espèces qu'on appelle inféodées au bâti. C'est-à-dire que le moineau, depuis l'Antiquité, il vit aux côtés des humains. Donc il a complètement façonné sa façon d'être pour les constructions humaines. Et comme l'architecture change, qu'il y a de moins en moins de cavités, que les immeubles sont de plus en plus hermétiques, aussi pour des raisons d'isolation par exemple, eh bien en fait il faut compenser cette perte d'habitat pseudo-naturel par le fait de mettre des nichoirs intégrés, de conscientiser cette action-là pour pouvoir maintenir cette espèce.
1: À proximité, le quartier résidentiel à Notera a lui aussi aménagé des nichoirs, pas seulement pour les moineaux, et notamment dans les façades.
8: Donc tout en haut, ce sont pour les martinets, puisque c'est une espèce qui niche très très haut. Et en fait, ils reviennent chaque année exactement au même nichoir. Donc c'est pour ça que c'est important de remettre les nichoirs au même endroit où il y avait les cavités naturelles qu'il y avait dans le bâtiment avant.
1: Aux côtés d'Elsa Caudron, Amandine Rio, directrice renouvellement urbain à la mairie d'Orly.
10: On a aussi la chance, dans ces grands ensembles, de manière générale, qu'ils soient sociaux ou privés, d'avoir aussi une présence du végétal et d'arbres qui ont été plantés depuis très longtemps et qu'on tente au maximum de préserver et qui font aussi la richesse de ces espaces pour les hommes et aussi pour la faune dans son ensemble.
1: Et les résultats se font sentir, raconte Jilali, qui s'occupe notamment des travaux de jardinage dans la résidence.
3: Est-ce que vous avez l'impression, depuis qu'on a installé les nichoirs ici, de voir davantage d'oiseaux ?
11: Alors moi, c'est l'impression que j'ai. Ça donne un air de campagne dans la ville. Je trouve que c'est une belle initiative de ramener les oiseaux au cœur de la ville. Voilà.
1: Une tâche difficile alors que plusieurs sources de pollution mettent à mal le retour des oiseaux. La pollution lumineuse est l'une d'entre elles.
12: En fait, la pollution lumineuse, elle va avoir un impact assez important sur la faune nocturne en règle générale.
1: Hugo de Vergès est bénévole à la LPO. Il coordonne le suivi des rapaces à Paris. Il s'intéresse notamment au retour de la chouette hulotte au cimetière du Père-Lachaise.
12: Et effectivement, la chouette hulotte est une espèce strictement nocturne. Et là, dans le Père-Lachaise, on a la chance de ne pas avoir cette pollution lumineuse.
1: À ses côtés, Benoît Gallo, conservateur du cimetière du Père-Lachaise.
13: Je l'avais vue une fois, elle était pourchassée par des corneilles, donc je me doutais, mais après, c'est sans l'aide de la LPO, moi, j'aurais jamais pu faire le suivi qu'on est en train de faire, parce que il y avait un protocole qui a été mis en place, on a fait des soirées, et c'est Hugo, d'ailleurs, qui a repéré une petite tache rousse qui dépassait d'une cavité d'un arbre, et c'est un privilège. Voilà. On continue nos observations, je pense que ça va durer longtemps, parce qu'on aime beaucoup faire ça.
1: Nicolas Robin est cartographe référent biodiversité du service des cimetières de la ville de Paris. Lui aussi va nous accompagner dans cette balade nocturne.
14: Pour permettre la circulation de ces espèces qui sont sensibles à la pollution lumineuse, il y a des réflexions qui sont menées, étudiées pour imaginer les modes de déplacement qui permettent à ces espèces de circuler d'un réservoir comme celui du Père Lachaise à un autre réservoir comme le bois de Vincennes ou le bois de Boulogne, ou d'autres grands espaces verts qui ont pu être occupés par la chouette autrefois. On parle de projets de trame verte et bleue. C'est ce qu'on appelle les chemins de la nature pour la ville de Paris.
1: Il fait quasiment nuit maintenant.
14: Ouais.
1: On a déjà entendu la chouette.
14: Ouais.
1: Là, on va se diriger vers l'endroit où elle est.
15: Elle est très ponctuelle. Hein. C'est souvent entre 45 minutes et une heure après le coucher du soleil. Là, ça fait quand même presque une bonne heure, voire un peu moins d'une heure que le soleil s'est couché. C'est vraiment le moment idéal. La chouette ulotte, elle est appelée le chat hurlant. Et son hurlement est très joli. Hein. Je trouve qu'il rend l'ambiance assez mystique.
16: On arrive très lentement. Si on arrive lentement, elle va pas être perturbée. Elle va continuer à chanter tranquillement. Alors non, on se met pas au pied de l'arbre. Hein. On se met à quelques mètres. Enfin, Hugo pourra la voir avec les jumelles, je pense.
17: La chouette ulotte. Et comme tous les oiseaux chantent pour attirer une femelle, ou en tout cas un partenaire, car les femelles aussi parfois chantent. Mais les oiseaux chantent aussi pour marquer leur territoire. Et j'aime bien me dire aussi que parfois les oiseaux chantent pour le plaisir.
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21: Il est 5h30 à Bounia, 3h30 en temps universel. 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
21: Une première demi-heure africaine sur RFI et l'épidémie d'Ebola dans ce journal du continent. 136 morts probablement liés au virus, disent les autorités de santé de RDC. Focus à suivre sur la ville minière de Mongoualou, épicentre de cette nouvelle flambée, où la réponse d'urgence se structure petit à petit. Rappel à suivre des gestes barrières, de ce que chacun peut faire pour casser les chaînes de transmission. Toutes vos questions ce matin au professeur Jean-Jacques Mouyembe. Il compte parmi les meilleurs spécialistes de ce virus. Il est l'invité de Juan Gomez pour une émission spéciale. Ce journal qui s'ouvre stricto sensu au Mozambique, avec la suite de nos reportages dans le Cabo Delgado, province tout au nord du pays, en proie à la violence des terroristes Chebab liés à l'EI, en proie aussi aux exactions des militaires, documentées par des ONG. Au Soudan du Sud, le nombre de blessés par balle explose, signe de la reprise des violences dans le pays. Oui, mais où se faire soigner, déplore MSF, quand les rares structures de santé sont prises pour cible. Les sports aussi, dans ce journal, avec les groupes constitués pour les éliminatoires de la prochaine CAN. Trois pays hôtes, donc trois qualifiés d'office. Ce sera dur pour les équipes qui sont versées dans leur groupe. Afrique Matin, on est ensemble jusqu'à 4h en temps universel. Bonjour à tous, bonjour à toutes, soyez les bienvenus. Dans le Cabo Delgado, le marteau djihadiste et l'enclume militaire. Nous poursuivons donc notre série de reportages exceptionnels dans cette région située tout au nord du Mozambique. Depuis bientôt 10 ans, elle fait face à une violente présence de terroristes Chebab qui ont prêté allégeance au groupe État islamique. Les FADEM, les forces armées mozambicaines, leur font face, certes, mais les accusations d'exactions contre les civils se multiplient à leur encontre. Il y a 5 ans déjà, Amnesty International alertait sur les violences dont ces forces armées sont suspectées, des violences que les autorités mozambicaines d'ailleurs ont toujours niées. Gaëlle Lalex était notre envoyée spéciale sur place.
0: Les chébabs se cachent entre autres dans les îles Kirimbash, au large du Cabo Delgado. La marine mozambicaine patrouille donc quotidiennement. Assa Mouchila est pêcheur. En mars, il a vu 13 collègues mourir sous les tirs de l'armée au large de Mocimboa da Praia.
2: Après avoir vu qu'il n'y avait pas d'armes dans les bateaux, les soldats ont laissé partir les pêcheurs. Mais ils s'étaient à peine éloignés de 5 mètres que les soldats ont commencé à tirer. Ils les ont poursuivis jusqu'à tous les tuer. Seul un pêcheur a survécu.
0: En ville, les soldats sont aussi coutumiers de contrôles musclés. Fariza, une habitante de Mocimboa da Praia, a assisté à l'un d'entre eux.
4: Ils passaient dans mon quartier et ils ont croisé un homme. Ils lui ont demandé ses papiers. Il ne les avait pas sur lui. C'était un pêcheur. Il revenait de la plage. Alors ils l'ont battu, très fort. Je ne sais même pas si cet homme en est ressorti vivant ou mort.
0: Plus de 3000 km séparent le Cabo Delgado de Maputo, la capitale. Cette région, la plus pauvre du pays, a toujours été délaissée par les autorités, selon Ali Caetano, du Centre pour la démocratie et les droits de l'homme.
23: Notre armée ne s'identifie pas à tout le territoire. Nos forces ne parlent pas la langue locale. Elles ont des préjugés ethniques. Elles n'ont pas le sentiment que ce conflit est national. Certains disent « Cette guerre n'est pas la mienne. Je ne suis pas venu me battre pour cette ethnie. »
0: Les autorités mozambicaines ont toujours nié les accusations d'abus des droits de l'homme à l'encontre de leurs forces armées. Gaëlle Lalex, de retour de Mocimboa da Praia, Nairobi, RFI.
21: Une série de reportages que vous lisez sur notre site RFI.fr ainsi que sur notre application mobile. Le Bahreïn interdit l'entrée de son territoire aux ressortissants de République démocratique du Congo, de Soudan du Sud et d'Ouganda en raison de l'épidémie d'Ebola. Annonce hier après-midi de l'autorité locale de l'aviation civile. La mesure doit durer un mois, explique cette autorité, tandis que les ressortissants du royaume, de retour de ces trois pays, vont être soumis à de stricts protocoles sanitaires. Les autorités congolaises annonçaient hier après-midi leurs derniers chiffres. 136 personnes sont probablement mortes de ce virus, selon le ministre Roger Kamba, qui parle désormais de 543 cas suspects. On s'intéresse ce matin au cas de Mongoualou, cette commune minière de la province de l'Ituri, dans l'extrême nord-est du pays, épicentre de cette nouvelle flambée. La réponse au virus Ebola s'y déploie progressivement et elle fait face à plusieurs difficultés. L'hôpital local est débordé, le centre de traitement proprement dit reste encore à construire et la ville continue de tourner. Écoles, marchés, activités minières se poursuivent au quotidien. Patient Ligodi a pu joindre plusieurs acteurs locaux.
24: Jonathan Impalampai est président de la société civile de Mongoualou. Depuis plusieurs semaines, il voit la situation se détériorer dans la commune et à l'hôpital général.
25: Il n'y a pas de place où on peut loger les malades. Les autres traînent même par terre. Bon, c'est demain seulement avec les moyens de bord, d'une façon locale comme ça.
24: L'un des défis les plus urgents consiste désormais à séparer les patients suspects d'Ebola et des autres patients pris en charge à l'hôpital. Mais les centres de traitement Ebola n'est toujours pas construit. C'est aussi la priorité pour Israël Sesereki, bourgmestre de Mongoualou.
26: On a déjà identifié l'endroit. L'endroit est déjà aplani par la société Terre Minérale. C'est question maintenant de construire, oui.
24: Et les besoins restent nombreux.
26: Des bols pour les lavages des mains manquent ici au marché, sur place à Mongoualou. Les cache-nez aussi, les médicaments.
24: Et la société civile demande désormais une mobilisation plus importante des autorités nationales. Et malgré cette situation, des écoles restent ouvertes, les marchés continuent de fonctionner, tout comme les activités minières.
21: Et dans ce contexte épidémique, tous les acteurs concernés rappellent que chaque individu a un rôle clé à jouer pour limiter autant que possible la transmission, pour casser les chaînes qui permettent au virus de circuler. Ça passe par le respect d'un certain nombre de gestes barrières que l'on peut tous appliquer au quotidien. Justine Musique-Picmal est la directrice régionale de l'ONG Solidarité Internationale pour la RDC et elle répète ces bons gestes au téléphone de Willy Diallo.
27: Dans le quotidien absolu, c'est le lavage de mains et le minimum de contact. On doit se laver les mains à chaque changement de pièce, à chaque fois qu'on croise des gens, on ne serre plus les mains des personnes. On évite maintenant de transmettre les draps, les serviettes, les pagnes dans les familles. Donc là, aujourd'hui, je discutais avec mes équipes congolaises pour bien leur dire, dans chaque maison, il faut au maximum que chaque pagne appartienne à une seule personne. Donc la maman a son pagne, le papa a son pagne, les enfants leur pagne et qu'ils soient lavés avec de l'eau chlorée. Dans les autres grandes modifications de vie, c'est les enterrements qui doivent être bien sûr dignes, mais du coup faits dans des conditions de sécurité maximum pour éviter que le corps mort d'une personne qui était atteinte d'Ebola ne transmettent encore la maladie aux personnes qui viennent enterrer. Donc on peut plus toucher, on peut plus laver les personnes directement. Les gestes d'enterrement faits de façon traditionnelle sont complètement modifiés et ça change un énorme aspect de la vie des gens.
21: Justine Musique-Picmal de Solidarité Internationale. Juan Gomez consacre tout à l'heure une émission spéciale à cette nouvelle épidémie. Le professeur Jean-Jacques Mouyembe répond à vos questions pendant toute la première partie d'Appel sur l'actualité. Le directeur de l'Institut National de Recherche Biomédicale de Kinshasa en ligne avec vous dès 8h10 en temps universel. Enfin, et c'était l'une des interrogations qui commençait à poindre, la sélection nationale de foot ne sera pas privée de mondial. Confirmation hier d'un responsable américain. Les Léopards pourront bien se rendre aux États-Unis pour la Coupe du Monde qui commence dans 3 semaines. L'Africa CDC et l'OMS ont beau inclure le Soudan du Sud dans la zone d'alerte de cette flambée d'Ebola à cause de sa proximité frontalière avec la province de l'Ituri. Pour l'heure, les autorités de Djouba ne font pas mention de cas suspects ni confirmés sur leur territoire. Reste que le système de santé sud-soudanais demeure particulièrement fragile, précaire, soumis à des pressions très lourdes. Médecins sans frontières publie justement un rapport alarmant sur l'escalade de la violence dans le pays. Le nombre de personnes qui ont été prises en charge pour des blessures par balle a très fortement augmenté en 2025, quand la prise en charge est possible, puisque MSF dénonce aussi le ciblage de ces structures de santé. Amande Bazerolle est responsable adjointe des opérations d'urgence pour l'ONG.
3: Nous avons subi 2 bombardements aériens, l'un sur l'hôpital de Olfangak, qui a été bombardé l'année dernière au mois de mai, qui a fait des morts, qui a détruit complètement nos stocks médicaux. Et donc, nous avons été par la suite obligés de fermer cette structure. Et cette année encore, nous avons eu un hôpital de Lankin, qui a également été victime d'un bombardement et qui a également dû être fermé suite à cette attaque. Et donc, on le sait et on le voit, ça se multiplie et ça devient vraiment extrêmement alarmant au Soudan du Sud. Mais hélas, ils ont pris exemple sur d'autres pays et on voit les attaques contre les structures civiles et les structures médicales en particulier se multiplier depuis quelques années de manière absolument alarmante. Aujourd'hui, nous, on estime que sur les structures MSF, ce sont 762 000 personnes qui se retrouvent aujourd'hui privées d'accès aux soins depuis l'année dernière dues à ces attaques répétées contre les structures de santé.
21: Amande Bazerolle, responsable adjointe des opérations d'urgence de Médecins sans frontières, propos recueillis par Sofiane Amazian. La nouvelle politique migratoire américaine, la Sierra Leone va recevoir ce matin un premier avion qui transporte des migrants ouest-africains expulsés des États-Unis, annonce hier du ministre des Affaires étrangères sierra-léonais. La Sierra Leone, dernier pays en date à rejoindre la liste des États africains qui ont accepté ces derniers mois d'accueillir des personnes expulsées des États-Unis. Guinée équatoriale, Ghana, Rwanda, Soudan du Sud, Cameroun, Eswatini ou encore République démocratique du Congo. Des accords qui sont bien souvent assortis d'un appui financier ou bien logistique de la part des États-Unis. Freetown devrait donc recevoir ces prochaines heures 25 migrants venus de pays ouest-africains dans le cadre d'un accord qui prévoit d'en accueillir un maximum de 300 expulsés des États-Unis. 300 personnes ressortissantes uniquement de pays membres de la communauté des États de l'Afrique de l'Ouest, la CDAO. RFI 4h40, tout juste, à Brazzaville. Et peut-être certains d'entre vous se lèvent plus tôt que d'habitude pour affronter une journée de galère. Le pays, grand producteur de pétrole, vit une profonde pénurie de carburant. Elle touche particulièrement la capitale et ses quelques 2 millions d'habitants. Les autorités le savent, elles le reconnaissent. La crise, toujours au Moyen-Orient, a fini par faire sentir ses secousses à travers le Congo. La pénurie a commencé ce week-end, 4 jours déjà de galère pour ces usagers de la route que rencontre notre correspondant Loïcia Martial.
5: Nous sommes non loin du rond-point Masala, dans le centre-ouest de la ville. Devant une station, la longue file de voitures qui attendent d'être servies entrave la circulation sur la principale voie. Il est midi, Jérôme, un chauffeur, sort de son taxi et nous décrit ce qu'il vit.
6: Depuis 4 jours, on n'a pas de carburant, ça se passe très mal. La vie est devenue très très difficile. Imaginez, je suis chauffeur de taxi, père de 5 enfants, nous sommes en période scolaire. 4 jours d'affilée, tu viens tel qu'aujourd'hui, j'ai quitté la maison à 4h du matin. Je suis dans la file depuis 5h. Jusqu'alors, aucune vente, aucune communication, on attend.
5: Quitter sa maison pour gagner le centre-ville n'est plus chose facile. Certains chauffeurs taxi ont doublé le prix de la course. Comme l'explique cet usager sous couvert d'anonymat.
7: Au Congo, quand il y a pénurie, vraiment, ça cause toujours des problèmes au niveau du transport. Oui, la course est doublée. Chacun a son prix. Donc on n'a pas de choix, on s'adapte.
5: Dans un communiqué, le gouvernement a expliqué que la pénurie était provoquée par la baisse des stocks au niveau national et international, provoquée par la crise au Moyen-Orient. Loïcia Martial, Brazzaville, RFI.
21: Ce coup dur, enfin, pour le Sili National. Hier, c'était le tirage au sort des groupes pour les éliminatoires de la Coupe d'Afrique des Nations de football 2027. Une CAN organisée, et c'est une première, entre trois pays, le Kenya, la Tanzanie et l'Ouganda. Trois pays organisateurs, ça veut dire trois pays qualifiés d'office. Et donc, pour les autres nations qui se retrouvent dans leur groupe, ça veut dire qu'il n'y a qu'une seule place à prendre. C'est le cas donc pour les Guinéens logés dans le groupe D avec l'Afrique du Sud, l'Érythrée et le Kenya. Le Sili qui avait déjà échoué à se qualifier à la CAN au Maroc. Il va donc falloir sortir le grand jeu, le très grand jeu cette fois, pour passer notamment devant les Bafana Bafana. Titi Camara, ancien capitaine de la sélection.
1: La Guinée est logée dans une poule difficile, étant donné que l'Afrique du Sud, qui se qualifie pour la Coupe du Monde dans un mois, ils vont représenter le continent africain. Le pays hôte qui est le Kenya, l'héritier. C'est une poule très difficile, compliquée. Bon, maintenant, comme nous connaissons nos adversaires, ça, nous, les Guinéens, le Sili National qui se prépare, qui se projette dès après ce tirage-là, nous connaissons nos adversaires. Je pense que tout est jouable sur le terrain. C'est vrai que sur le papier, l'Afrique du Sud est favori, mais cela ne veut pas dire qu'ils vont gagner tous leurs matchs facilement. Nous avons l'un des meilleurs attaquants au monde qui est Sirou Girassi. Je pense qu'il faut mettre un projet autour de lui, comme il est l'atout offensif du Sili National. Je pense que c'est jouable, mais il faut se préparer en conséquence.
21: À Titi Camara, ancien capitaine guinéen, propos recueilli par notre correspondant Thierno Noya Diallo, tous les groupes. Et les explications de cette règle un peu chamboulée à lire sous la plume de Farid Achache sur notre site africfoot.rfi.fr. Le ballon rond, ce sont aussi les Gunners, à nouveau roi d'Angleterre. Arsenal au sommet de la Première Ligue. Pour la première fois depuis 22 ans, des dizaines de milliers de supporters en liesse hier dans les rues du nord de Londres. Il ne reste qu'une seule journée de championnat à disputer, mais le club est désormais hors de portée de son principal poursuivant, Manchester City. 82 points pour Arsenal, qui se présentera donc le cœur léger face au Paris Saint-Germain, dans 10 jours, en finale de la Ligue des Champions. Toute l'actu sport ce matin, c'est dans une heure, et c'est avec Pauline Guillou pour l'heure à Paris. Il est 5h44.
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21: Et 3h44 en temps universel, on parle de nouveau de l'épidémie d'Ebola dans le prochain quart d'heure. Les spécialistes jugent que le risque de propagation est faible sur les territoires de Mayotte et de La Réunion. Les matières premières à suivre également. État des lieux du marché du coton alors que la période des semis approche. Nous sommes aussi de retour au Congo-Brazzaville pour Afrique Éco, un futur immense terminal à conteneurs sur le port de Pointe-Noire. Mais direction Bangui d'abord pour le reportage de la rédaction.
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21: La République centrafricaine où notre correspondant se lance sur la trace des faussaires, celles et ceux qui fabriquent des faux passeports, des faux diplômes, des faux documents administratifs. Pour quelques milliers, quelques dizaines de milliers de francs CFA pour les pièces les plus sensibles, on peut se faire fabriquer tout un tas de faux papiers. Pourtant, la loi centrafricaine est très claire sur le sujet. Ces faux et usages de faux peuvent vous valoir de très lourdes sanctions pénales. Cela n'empêche pas ce business de prospérer pour des raisons que tente d'éclairer ce reportage signé de Rolf Steph Domialeux.
9: Entre les vendeurs ambulants, les étals de légumes et les friperies, un kiosque en bois attire discrètement des visiteurs. Au premier regard, rien ne les distingue des autres commerces. Pourtant, derrière une vieille imprimante reliée à un ordinateur portable poussiéreux, une équipe de jeunes falsifie des cachets, des signatures et des documents administratifs. L'un d'eux, qui a requis l'anonymat, explique leur activité.
10: Nous fabriquons de faux documents pour aider certains compatriotes dans le besoin. Beaucoup n'ont pas le temps de suivre les procédures normales. D'autres ont perdu leurs papiers pendant les crises. Ils cherchent donc à avoir rapidement les documents privés et publics.
9: Autour de lui, des feuilles plastifiées, des tampons et des formulaires vierges sont rangés dans des chemises usées. Les clients arrivent discrètement, souvent envoyés par une connaissance. Gaël Boris, opérateur économique, témoigne.
11: Aujourd'hui, on est en train de marcher dans le péril concernant nos frères et nos sœurs qui sont au quartier, qui ne font rien. Et ils ne veulent pas aller à l'école, mais ils veulent seulement avoir un diplôme parallèle, c'est-à-dire composer leur diplôme dans les quartiers pour aller déposer dans les ministères. Et là, vraiment, ce n'est pas bien.
9: Derrière ce phénomène se cachent plusieurs réalités. Difficulté d'accès aux documents officiels, lourdeur administrative, perte de papier pendant les crises successives, mais aussi faiblesse des contrôles dans certains services publics. Alain Gana, acteur de la société civile.
12: Ce qui pousse vraiment les gens à faire des faux papiers, c'est le fonctionnement de l'administration qui ne fonctionne lentement. Les gens font de faux passeports et des identités nationales. Il y a aussi acte de naissance. Parfois, pour aller au niveau de mairie, pour faire l'acte de naissance, c'est un peu difficile. Les gens préfèrent aller faire le faux acte de naissance pour leurs besoins.
9: Les prix varient selon le document demandé. Les plus simples coûtent quelques milliers de francs CFA. En revanche, certaines pièces plus sensibles peuvent atteindre 50 000 francs CFA, soit environ 76 euros. Dimitri Lebo, étudiant, s'interroge.
13: Où allons-nous? Où va la RCA? Tout ça, je ne condamne personne, mais je connais seulement l'État. Pour mettre fin à ces corruptions, il faut que chacun de nous pense à conscience morale.
9: La police a déjà arrêté plusieurs faussaires dans différents quartiers populaires de la capitale. Beaucoup ont été jugés et condamnés pour faux et usage de faux. Selon une source policière, les opérations se poursuivent afin de démanteler les réseaux encore actifs. Rolf Steve Doumerle, Bangui. 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
21: 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De Bangui, on passe à Brazzaville juste après les titres. Et l'actualité internationale de ce 20 mai 2026 avec le président russe d'abord qui est en Chine depuis hier, visite qu'il effectue quasiment chaque année. Il doit rencontrer aujourd'hui, je cite, son bon ami de longue date, Xi Jinping. Vladimir Poutine et son homologue chinois vont discuter des moyens de renforcer le partenariat stratégique bilatéral. Échanger leurs opinions sur les grandes questions internationales et régionales selon la présidence russe. On appelle notre envoyé spécial permanente à Pékin, Cléa Broderst, dans le prochain journal, dans une douzaine de minutes. Lui était la semaine dernière à Pékin, le président américain qui a de nouveau menacé hier de frapper l'Iran si un accord n'était pas trouvé avec ce pays. Un journaliste qui lui demandait combien de temps il était prêt à attendre pour que Téhéran vienne à la table des négociations. Donald Trump reste évasif. Deux ou trois jours, peut-être vendredi, samedi, dimanche, quelque chose comme ça. Peut-être au début de la semaine prochaine, dit le locataire de la Maison Blanche. Le Qatar avait appelé plutôt à donner plus de temps à la diplomatie pour régler un conflit qui a déjà fait plusieurs milliers de morts. Sur le terrain, au Liban, des frappes israéliennes dans le sud du pays ont fait 19 morts, selon le ministère libanais de la Santé. Le Hezbollah fait état d'affrontements avec des soldats israéliens, toujours dans la région sud. L'armée israélienne annonce la mort d'un de ses soldats dans la même zone, ce qui porterait à 22 le nombre d'Israéliens tués au Liban depuis le début de ce conflit. Quant au ministre israélien des Finances, Bezalel Smotrich, l'un des ministres d'extrême droite du gouvernement, il a lui-même annoncé qu'un procureur de la CPI, Cour pénale internationale, avait demandé un mandat d'arrêt à son encontre, accusant l'autorité palestinienne d'être à l'origine de cette démarche. Pas plus d'informations à ce stade du côté de la CPI à La Haye. Afrique économie donc, et les gigantesques travaux qui s'annoncent au port de Pointe-Noire. Nous sommes dans la capitale économique du Congo-Brazzaville, où le groupe Abu Dhabi Port se lance dans un immense chantier, un terminal à conteneurs de dernière génération qui devrait être inauguré dans 2 ans. On parle d'un investissement à 200 millions de dollars pour ce port déjà stratégique sur les côtes de l'Afrique centrale. Dossier de notre correspondant Loïcia Martial.
14: C'est en 2023 que les responsables d'Abu Dhabi Port ont bénéficié de l'accord des autorités congolaises en vue de construire ce terminal dans la partie est du port de Pointe-Noire, la capitale économique du Congo. Récemment, ces responsables ont signé 3 agréments, en vue notamment de l'obtention du matériel pour débuter les travaux de réalisation de cette infrastructure. Mohamed Menali est le directeur général d'Abu Dhabi Port.
15: We have signed 3 agreements.
16: Nous avons signé 3 accords. Le premier avec ZPMC qui s'élève à environ 50 millions de dollars. Nous achetons des grues spécialisées afin de pouvoir recevoir les navires Supramax parmi les plus grands du monde. Les 2 autres contrats portent sur des travaux maritimes et des travaux de superstructure pour un montant de 150 millions de dollars.
14: Le groupe ADP souhaite construire ce terminal en respectant les normes environnementales, développer l'économie congolaise et créer un nombre important d'emplois. Le terminal à construire pourrait mesurer jusqu'à 400 mètres de long, pouvant recevoir 250 000 containers par an. Une quantité qui devra augmenter avec la mise en place à venir de la zone de libre-échange continental. ADP est en partenariat avec le groupe CEMA-CGM, une alliance qui réjouit Innocent Dimi, secrétaire permanent des partenariats publics-privés en République du Congo.
0: Ce partenariat stratégique avec le groupe CMA-CGM permettre en effet au port autonome de Pointe-Noire d'entrer dans une nouvelle ère technologique, de capacité, de traitement, avec les autres partenaires qui sont déjà présents. En réalité, il s'agit d'un nouvel acteur dans l'écosystème de Pointe-Noire.
2: Le groupe ADP s'engage dans ce projet alors que le monde vit une crise à travers la fermeture du détroit d'Hormuz pouvant ralentir le rythme d'importation de certains matériaux. De son côté, Innocent Dimi loue la main tendue par les autorités congolaises aux investisseurs.
0: Il y a des investissements nombreux qui sont faits au port de Pointe-Noire. C'est là la concrétisation, je pense, de vouloir justement accélérer le développement de notre pays. Plusieurs initiatives ont été amorcées dans ce sens, dans la ville de Pointe-Noire.
2: Outre ADP, le groupe AGL Bolloré participe depuis 2009 à la modernisation du port de Pointe-Noire avec un coût d'investissement estimé à 450 millions d'euros jusqu'en 2025. Loïcia Martial, Brazzaville, RFI.
21: Il est 4h52 à Brazzaville. Et l'on reparle du coton dans la chronique des matières premières, parce que la période approche où les cotonculteurs vont semer les graines pour la prochaine campagne. Cette période va de pair avec l'annonce des prix qui seront payés aux producteurs. Les discussions entrent dans leur dernière ligne droite et l'équation cette année, Marie-Pierre Olfond, comporte plus d'inconnus que les campagnes précédentes.
4: L'enjeu pour les filières africaines est de trouver le meilleur équilibre pour satisfaire l'attente des cotonculteurs, mais aussi celle des sociétés chargées de l'égrenage qui leur achètent le coton qui sera ensuite exporté au prix du marché mondial. Les prix aux planteurs sont fixés pour toute la saison dans les pays francophones africains. Cette année, ils étaient compris entre 300 et 350 francs CFA le kilo de coton graine en Afrique de l'Ouest et 280 francs CFA au Cameroun. Un prix stable ou en légère hausse selon les pays, mais trop élevé par rapport au cours mondial. Résultat, la campagne a été difficile, le coton africain a eu du mal à se vendre, ce qui a entraîné des problèmes de stockage. Ces derniers jours, un ou deux pays africains ont fait savoir, sans que ce soit officiel, qu'ils allaient annoncer un maintien des prix. Mais ailleurs, il ne faut pas exclure une baisse, estime l'Association des producteurs de coton africain. L'impact du prix qui sera annoncé dépendra beaucoup de celui des engrais. Les producteurs seront plus enclins à accepter en effet un prix du coton en baisse s'il s'accompagne d'une baisse des coûts de production. Or, le contexte actuel est plutôt à une flambée du prix des intrants que seule une subvention gouvernementale pourrait atténuer. La hausse des cours mondiaux ces dernières semaines pourrait laisser espérer une hausse des prix payés aux producteurs, mais la corrélation n'est pas si simple, car les prix élaborés pour l'année sont le résultat d'une formule mathématique qui est un peu la même dans tous les pays. Elle dépend de la santé financière des sociétés cotonnières, du cours du dollar et de la moyenne des cours mondiaux calculés sur plusieurs mois. C'est sur cette base que la filière annonce un prix pour la campagne qui débute. Or, les cours mondiaux ne sont montés de manière significative que depuis peu, un peu tard pour avoir une véritable influence sur les prix.
21: Marie-Pierre Olfond pour l'actualité des matières premières. Dernier rendez-vous de cette demi-heure d'info, les journalistes du réseau La Première pour Mayotte et La Réunion qui s'interrogent eux aussi sur l'épidémie d'Ebola. Interrogation à la une de votre journal, Benoît Ferrand. Est-ce qu'il faut craindre une propagation de la fièvre hémorragique? Bonjour Benoît.
17: Bonjour. Mayotte, où arrivent régulièrement des migrants en provenance de la région des Grands Lacs, se sentent évidemment en première ligne. Et La Réunion, l'autre département français de l'océan Indien, serait alors, elle aussi, directement concernée. Mais pour le docteur Patrick Mavinghi, directeur de recherche au CNRS, le risque serait actuellement très, très faible. Il répondait hier matin sur La Première Réunion aux questions de Philippe Dornier.
18: Le risque zéro n'existe pas. Ceci dit, il y a quand même un degré de risque qui est sincèrement très très faible par rapport à Mayotte. On sait qu'il y a dans l'est de la République démocratique du Congo, il y a beaucoup de mouvements de population qui voyagent dans cet environnement-là. Mais de là, avoir un transfert jusqu'à La Réunion, sachant que le temps d'incubation est relativement court, je pense que le risque est très très très faible. Il n'est pas zéro, mais il est très très faible. Arriver jusqu'à Mayotte avec un porteur qui n'aurait pas déclaré la maladie et qui passe d'ailleurs pas par des voies aériennes classiques et donc qui va passer par des difficultés, je pense pas qu'en 2 jours, 48 heures à 3 semaines, à 21 jours de déclaration de la maladie, je doute fort qu'un patient infecté, porteur du virus, donc qui viendrait de la région est de la République démocratique du Congo jusqu'à Mayotte sans avoir déclaré la maladie, soit un cas de préoccupation.
17: En bref, 96% des étrangers placés en rétention dans les Outre-mer en 2025 l'ont été à Mayotte, dont plus de 3000 mineurs. Le bilan annuel de plusieurs associations qui viennent en aide aux migrants illustre l'ampleur du phénomène dans le département 101 qui concentrerait à lui seul les deux tiers des étrangers placés en rétention sur toute la France en 2025. Ces associations dénoncent par ailleurs une législation dérogatoire et des violations du droit des étrangers. Fin de citation. Retour à La Réunion, elle aura fidèlement rempli son rôle pendant plus de 40 ans. Livrée à la circulation en 1976, la route du littoral numéro 2, à quatre voies, entre Saint-Denis et La Possession, il y en avait eu une première, à deux voies, a désormais laissé la place, en partie, à la route numéro 3, et elle n'a donc plus d'utilité, tout comme d'ailleurs les innombrables filets de protection de la falaise. L'autorité environnementale recommande donc de tout enlever. Anaëlle Doré-Samy, La Première Réunion.
3: L'ancienne route du littoral pourrait-elle disparaître entièrement du paysage réunionnais? C'est en tout cas ce que suggère l'autorité environnementale dans son avis rendu public le 7 mai. Aujourd'hui, le projet prévoit la démolition totale de la route au niveau des passages en route digue, mais le long du viaduc, l'actuelle superstructure serait conservée. Une option jugée insuffisante par l'autorité environnementale qui estime que ces éléments pourraient à terme se dégrader et finir dans le milieu marin. Autre point sensible, les filets de protection installés sur la falaise. L'autorité environnementale demande aussi leur retrait, même si la région s'y oppose jusqu'ici. Elle met en avant le coût de l'opération, le risque pour les travailleurs, mais aussi l'utilité de ces filets contre les chutes de pierres. Le sujet est d'autant plus délicat que cette déconstruction représente déjà un chantier lourd, 10 000 pages d'études d'impact, des risques environnementaux importants et des coûts qui pourraient s'élever à plusieurs dizaines de millions d'euros. La région doit désormais répondre aux observations de l'autorité environnementale.
17: Affaire à suivre dans cette saga qui a commencé en 1956, il y a donc 70 ans. Fin de cette édition. Bonne journée.
19: Bonne journée à vous, également Benoît Ferrand, puisque ça marque aussi la fin de cette édition africaine sur Radio France Internationale. Avec Laurent Hérault à la réalisation, Céline Pellarin à la rédaction en chef de l'info, merci à lui et merci à elle. Sébastien Duhamel vous accompagne à 4h30 TU pour la deuxième édition d'Afrique Matin. Et puis, vous le savez, c'est aussi une adresse mail, Afrique Matin, sur laquelle vous pouvez nous écrire. On vous lit et on vous répond. Jean Rangou, vous nous écoutez dans la ville de Ouattara, province du Haut-Wélé, en République démocratique du Congo, à 3h30, 4h30, 12h30 TU, et cela depuis 1982, 45 ans quasiment de fidélité. Merci infiniment et restez avec nous dans une minute, le journal international.
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19: Sur la radio du monde, 4h en temps universel, 6h ici à Paris. L'actualité internationale sur RFI avec Gaëtan Plenet. Bonjour Gaëtan.
26: Bonjour Edouard, bonjour à tous.
19: Midi à Pékin, la Chine, justement, dès le début de votre journal.
26: Car c'est là que se trouve le président russe, Vladimir Poutine. Il rencontre en ce moment son homologue chinois, Xi Jinping. On va parler des enjeux de cette visite. On va aussi parler de l'épidémie d'Ebola en République démocratique du Congo. Déjà 136 décès probables et 3 candidats vaccins actuellement en développement pour cette souche Bundibungyo. Dans l'actualité également, Peter Madiar en Pologne. C'est son premier déplacement à l'étranger depuis qu'il est devenu le nouveau Premier ministre hongrois. Et puis on sera à Séoul, où le Centre Pompidou s'apprête à ouvrir un musée. L'entretien a commencé il y a une petite heure maintenant à Pékin. Le président chinois Xi Jinping reçoit son homologue russe Vladimir Poutine. Il est arrivé hier dans le pays, une semaine seulement après la venue d'un autre président, celui des États-Unis, Donald Trump. Bonjour Claire Broderst.
1: Bonjour Gaëtan, bonjour à tous.
26: Vous êtes notre envoyé spécial permanente à Pékin, où vous suivez donc cette visite de Vladimir Poutine au Palais du Peuple. Une visite, Cléa, très symbolique dans un contexte international sous très haute tension.
1: Exactement, Vladimir Poutine vient à Pékin avec un objectif clair, consolider une relation devenue essentielle pour Moscou. Depuis l'invasion de l'Ukraine et les sanctions occidentales, la Russie dépend de plus en plus de la Chine pour ses exportations d'énergie, ses débouchés commerciaux et l'accès à certains composants technologiques indispensables à son industrie. Alors au cœur des discussions, pétrole, gaz et sécurité énergétique. Moscou espère notamment faire avancer le gigantesque projet du gazoduc Power of Siberia 2, destiné à rediriger vers la Chine une partie du gaz autrefois vendu à l'Europe. La crise au Moyen-Orient et les tensions autour du détroit d'Ormuz rendent ce projet encore plus stratégique pour Pékin qui cherche à sécuriser ses approvisionnements énergétiques. Mais c'est vrai que derrière les grandes déclarations d'amitié, la relation sino-russe reste profondément déséquilibrée. La Chine pèse désormais bien davantage économiquement et Pékin veille à ne pas devenir trop dépendante de la Russie. Car Xi Jinping cherche aussi à préserver un dialogue stable avec Washington après la visite, vous le disiez, de Donald Trump. Pékin tente donc de jouer, si vous voulez, sur plusieurs tableaux. Partenaire stratégique de Moscou, interlocuteur des États-Unis et puissance centrale d'un nouvel équilibre mondial plus multipolaire, Gaëtan.
26: Merci, Claire Broderst, en direct de Pékin. Vous suivez donc cette visite. Selon des médias russes, le président russe Vladimir Poutine a salué devant Xi Jinping la dynamique forte et positive de la coopération entre les deux pays. On le disait, cette visite de Vladimir Poutine à Pékin, elle suit donc celle de Donald Trump la semaine dernière. Avec Xi Jinping, ils ont notamment parlé de Taïwan, cette île revendiquée par la Chine comme faisant partie intégrante de son territoire. Pékin plaide pour que les États-Unis cessent leur livraison d'armes à Taipei. Trump, lui, a suggéré que ces ventes puissent servir de levier de négociation avec les autorités chinoises. Mais l'avenir de Taïwan ne peut être décidé par des forces étrangères, ni être pris en otage par la peur, la division ou des intérêts à court terme. Voilà ce que déclare ce matin le président taïwanais Lai Ching-te à l'occasion d'un discours d'anniversaire 2 ans après sa prise de poste. Se laver régulièrement les mains, ne plus serrer celles des autres pour se dire bonjour et puis de manière générale limiter les contacts au maximum. Voilà quelques-uns des gestes barrières utiles à rappeler alors que l'épidémie d'Ebola prend de l'ampleur en République démocratique du Congo. Déjà 136 décès probablement dus au virus ainsi que 543 cas suspects. Suspects car il est toujours très difficile de pouvoir confirmer des échantillons en laboratoire, des échantillons d'ailleurs eux-mêmes difficiles à obtenir et à acheminer vers les structures d'analyse sanitaire. En tout cas, l'Organisation mondiale de la santé met en garde sur l'ampleur et la rapidité de cette épidémie. L'OMS qui, ce matin, doit donner ses recommandations pour lutter contre la souche Bundibugyo. Elle intrigue autant qu'elle fait peur, Jérémy Lanche.
5: Cette souche a déjà provoqué 2 épidémies. La première en 2007 dans le district de Bundibugyo en Ouganda, d'où elle tire son nom. La deuxième en RDC en 2012, pour en tout quelques 70 morts connus. Cette souche serait en effet moins mortelle que la forme Zaïre d'Ebola, la plus répandue et aussi la plus virulente. Toute la question, c'est maintenant de savoir si les seuls vaccins existants contre Ebola, c'est-à-dire contre la forme Zaïre, peuvent aussi protéger contre la forme Bundibugyo. Un vaccin, le Hervebo, fabriqué par l'américain Merck, pourrait être de ceux-là. Face à l'urgence, l'OMS a le choix: passer outre les précautions d'usage et le recommander, ou bien demander des essais cliniques en urgence. Lors de la dernière grande flambée d'Ebola en RDC en 2018, il avait fallu 2 ans pour contrôler l'épidémie, alors que le vaccin était déjà disponible. Jérémy Lanche, Genève, RFI.
26: Et au total, 3 candidats vaccins sont actuellement en développement pour cette souche Bundibugyo. C'est ce que nous dit l'Africa CDC, l'agence sanitaire de l'Union africaine. Son directeur général, Jean Kaseya, est en visite en RDC où il a annoncé un appui d'$1 million pour soutenir le déploiement des experts et du personnel soignant. Mais il prévient, malgré ces avancées, il va falloir du temps avant l'homologation d'un vaccin.
6: J'ai organisé une réunion de tous les experts mondiaux le 16 mai et mon directeur de la recherche est en réunion avec le groupe technique pour voir comment on accélère surtout les vaccins Merck, Hervebo, et ça c'est le vaccin le plus prometteur. Mais je dois être très clair avec les gens, nous ne pouvons pas attendre un vaccin.

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1: Bonjour à toutes et à tous. Aujourd'hui dans Priorité Santé, nous vous proposons de nous arrêter sur un trouble sanguin, une maladie génétique prise en charge par les hématologues et les pédiatres. Il s'agit de l'hémophilie. Cette maladie génétique peut se présenter sous une forme grave impliquant des hémorragies sévères parce que le sang n'est pas en mesure de coaguler. Absent ou dysfonctionnel, c'est le facteur de coagulation qui en est la cause à des degrés qui peuvent donc être variables. L'hémophilie, une maladie essentiellement masculine, et le trouble hémorragique n'est pas évolutif, on est hémophile et cette différence, eh bien, elle ne va pas s'aggraver au cours de l'existence. En France, les enfants hémophiles sont suivis dans des centres dédiés et au fil des décennies, les innovations thérapeutiques ont permis d'améliorer la qualité de vie des patients, des traitements adaptés qui peuvent évoluer en fonction de la réaction de l'organisme. Alors, si vous avez des questions, si vous souhaitez en savoir plus sur l'hémophilie, peut-être démentir certaines idées reçues, vous pouvez nous joindre sur le WhatsApp de l'émission, c'est le 33 7 71 18 46 41, avec comme chaque jour, des spécialistes à votre écoute. Une maladie rare, le rôle important des associations de patients, des prises en charge variables en fonction des conditions géographiques et sanitaires. Dans les studios de RFI, on vous retrouve, docteur Annie Haroche, bonjour.
2: Bonjour.
1: Vous êtes pédiatre au service d'hématologie clinique et au centre de traitement de l'hémophilie de l'hôpital Necker Enfants Malades, APHP, à Paris. On va retrouver tout à l'heure en ligne du Sénégal votre consoeur, docteur Sorna Issatou Touré. Elle est médecin capitaine, enseignant, chercheur en hématologie à l'université Cheikh Diop de Dakar. Mais avant de retrouver nos invités au féminin pluriel, on va prendre la direction de la République démocratique du Congo avec les toutes dernières informations au sujet de la maladie à virus Ebola. On donne la parole au responsable du centre de contrôle et de prévention des maladies en Afrique.
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1: Docteur Jean Kaseya, bonjour.
5: Bonjour Madame Paré.
1: Vous êtes le directeur général de l'Africa CDC, votre agence en première ligne avec les autorités congolaises, les experts de l'OMS face à l'épidémie d'Ebola, urgence de santé publique de portée internationale. Pour commencer, docteur Kaseya, les dernières données, quels sont les derniers chiffres?
5: Les derniers chiffres que nous avons montrent autour des 130 cas, j'ai dit autour puisque la situation évolue, donc de minute en minute, autour des 130 cas suspects, je dirais 136 cas, et autour des 136 décès. Et ça, c'est une épidémie qui touche non seulement l'Ituri, mais aussi le Nord Kivu et l'Ouganda.
1: En termes de cas suspects, vous pouvez me répéter le chiffre, s'il vous plaît?
5: Nous sommes autour des 536 cas suspects en RDC, 2 cas en Ouganda, oui, avec un décès, bien sûr, il y a un certain nombre de contacts que l'on suit dans les deux pays.
1: L'OMS alerte sur l'ampleur, la rapidité de l'épidémie. J'imagine que vous partagez ce point de vue.
5: Effectivement, l'épidémie évolue assez rapidement. La preuve, c'est que nous avons des cas à Goma et à Butembo. Mais ce qui est plutôt important de signaler, et c'est pour cela que j'avais arrêté ma réunion à Genève pour venir à Kinshasa. Et là, je suis à l'aéroport en partance pour Ituri. J'ai eu des rencontres hier avec le ministre de la Santé, le ministre de la Communication, d'autres membres du gouvernement et le professeur Mouyembe, soit dit en passant, qui est nommé à conseiller spécial du directeur général d'Africa CDC pour le problème des épidémies. Donc, avec tous ces mondes, on a fait le point et je peux vous dire que le gouvernement est en train de faire de son mieux et je félicite leur action et j'ai même vu que le gouvernement a commencé à débourser des financements locaux et c'est tout le plan que nous allons mettre en œuvre qui va permettre de stopper cette épidémie. Donc je crois que l'action que le gouvernement prend est assez importante pour permettre à ce que nous puissions

0: envisager une solution rapidement.
1: Alors, on entend bien que cette riposte s'organise du côté de Kinshasa. La souche du virus incriminé, après les tests, c'est cette souche Bundibugyo qui complique le travail des soignants, on l'a dit depuis plusieurs jours, parce qu'il n'y a pas de vaccin, contrairement à la souche Zaïre, il n'y a pas de traitement curatif. Mais pour autant, il faut vraiment dire aux personnes qui ont des symptômes qu'il faut aller dans les centres de santé. C'est pas parce qu'il n'y a pas de médicaments qui traite qu'on ne peut pas être soigné. Ça, c'est très important de le dire. Il faut aller dans les structures de santé pour s'isoler et aussi pour recevoir des médicaments pour être soulagé.
0: Effectivement. Laissez-moi d'abord souligner cette injustice que généralement j'ai dépeint. La première fois qu'on a détecté cette épidémie Bundibugyo, c'était en 2007. Nous sommes en 2026. Donc, ça fait près de 19 ans, et ça, c'est la troisième vague, et c'est n'est pas normal que nous n'avons pas de vaccins, que nous n'avons pas de médicaments. Et j'ai toujours dit, si c'était en Occident qu'on avait eu ça, aujourd'hui, on aurait déjà eu des vaccins, des médicaments. Mais avec les efforts que nous faisons, on espère que d'ici la fin de l'année, on aura enfin un vaccin pour cette épidémie. Comme vous l'avez dit, les personnes malades sont isolées, sont internées, quand ils nécessitent des soins importants, puisque aujourd'hui, on peut récupérer les malades, on peut éviter la mortalité s'ils vont dans les centres de santé et ils sont soignés pour tous les symptômes qu'ils présentent. Et ça, c'est vraiment un message important que nous donnons à tout le monde.
1: Sur place, certains humanitaires, certains services sanitaires font malgré tout part d'une très grande tension, voire des saturations. Qu'est-ce que vous avez comme retour du terrain et également en termes de moyens acheminés sur place pour un petit peu renforcer cette riposte et mieux accueillir ces patients?
0: Il faut d'abord se dire que quand une épidémie commence, les choses commencent à se mettre en œuvre un peu difficilement, mais on monte à échelle et on l'a vu partout et sur tous les continents. Il faut pas jeter la pierre à l'Afrique. Sur tous les continents, je l'ai vu.
1: Absolument. Mais on l'a vu également, docteur, pendant la crise sanitaire du Covid. Personne n'a de leçons à donner aux autres, surtout ceux qui se retirent des financements internationaux.
0: Surtout ceux qui se retirent des financements internationaux et surtout ceux qui commencent à mettre en place les restrictions des voyages. J'ai dit clairement que ce n'est pas le moment des restrictions des voyages. Nous avons fait un press release sur ça. On a dit ces pays ont plutôt besoin de soutien. Mais pour revenir à ce que vous disiez, nous voyons très bien qu'il y a une montée en puissance. Et hier, le ministre de la RDC m'a fait un tableau très clair et j'ai vu comment on positionne. Nous-mêmes, Africa CDC, nous avons débloqué $1 million pour renforcer la partie des déploiements de terrain. Et là maintenant, je suis en train d'organiser avec, sur demande du gouvernement ougandais, une réunion transfrontalière entre la RDC, l'Ouganda, pour que nous puissions finaliser un plan commun. Et c'est ce plan-là qui fera l'objet d'appels de fonds à la fois en Afrique qu'ailleurs. Donc nous sommes vraiment en train de monter en puissance rapidement.
1: Bon courage, docteur Kaseya, parce qu'on l'a compris, vous êtes à la fois sur le chemin de l'Ituri, de Bunia, et puis dans les prochains jours également, l'Ouganda que vous allez rejoindre. Bien sûr, comme on est écouté dans la région, message de soutien pour toutes les équipes de soignants déployées sur le terrain. Le rappel des mesures d'hygiène indispensables, le lavage des mains, se rendre dans un centre de santé si possible en portant un masque en cas de symptômes, quand on vit bien sûr dans une zone touchée par l'épidémie. On vous remercie pour toutes ces explications, docteur Kaseya. Et à très bientôt sur notre antenne.
0: Merci beaucoup, Madame Paré. À très bientôt. Je pense qu'on va se parler après la réunion transfrontalière.
1: On reste en contact. Merci. Bien évidemment, cette actualité, vous la retrouvez dans tous nos journaux. Et dans Priorité Santé, on va retrouver notre invité en studio dans quelques instants. Tout de suite, on écoute Nao avec ce titre Bad Blood sur RFI.

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3: Et après le risque épidémique, on va parler maintenant d'une maladie génétique héréditaire dans Priorité Santé, l'hémophilie. Toujours dans nos studios, la pédiatre Dr Ania Roche du service d'hématologie clinique au centre de traitement de l'hémophilie de l'hôpital Necker à Paris. Pédiatre, ça veut dire que vous prenez en charge des enfants, parfois tout petits, Dr Aroche?
4: Absolument. Pédiatre, ça veut dire qu'on prend en charge des tout petits et donc effectivement nos patients vont de l'âge de la naissance à peu près en consultation pédiatrie jusqu'à l'âge de la transition, c'est-à-dire 18-20 ans parfois.
3: Alors cette maladie, le nom il est plutôt connu du grand public, mais pour autant les gens savent pas vraiment ce qu'il y a derrière l'hémophilie. On va parler des différents aspects, la compréhension des symptômes, les prises en charge. Surtout comment améliorer le quotidien des patients. Donc c'est une maladie du sang. Pour entrer directement dans le vif du sujet, on a une question signée Ishara de la RDC qui demande quelle différence y a-t-il, ça va permettre vraiment de poser les bases, de comprendre la différence entre l'hémophilie et l'anémie.
4: Alors, la différence entre l'hémophilie et l'anémie, d'abord, se passe par la définition de l'anémie. Alors, l'anémie, c'est un déficit en hémoglobine. L'hémoglobine, c'est ce qui est contenu dans les globules rouges, et donc ça correspond à une perte sanguine. Donc, cette perte sanguine, elle peut avoir plusieurs causes. Évidemment, une des premières causes, c'est le saignement. Et donc, le saignement peut être lié à une maladie hémorragique comme l'hémophilie. Mais évidemment, il peut y avoir d'autres causes à l'anémie, comme des anomalies de fabrication des globules rouges, des anomalies de la moelle osseuse, ou des carences en fer, des carences en d'autres vitamines, etc.
3: Et en contexte tropical, on peut avoir aussi la drépanocytose et le paludisme qui donnent de l'anémie.
4: Absolument.
3: Problème de coagulation, ça nous conduit à parler des facteurs de coagulation. Alors c'est un drôle de mot, facteur de coagulation. Je trouve que ça sonne pas très bien pour faire comprendre aux gens ce que c'est. Est-ce que vous pouvez nous expliquer ce que c'est exactement?
4: Oui, un facteur de coagulation, c'est une protéine finalement qui est fabriquée par le foie essentiellement. Il y a d'autres facteurs de coagulation fabriqués par d'autres cellules, mais concernant l'hémophilie, la protéine est fabriquée par le foie. Elle est libérée dans le sang, elle circule dans le sang. Et une fois qu'elle est dans le sang, elle sert à éviter le saignement, c'est-à-dire qu'elle permet une bonne coagulation du sang. Quand, par exemple, on se blesse, on saigne un peu, eh bien, il y a des mécanismes qui font cette coagulation et qui permettent que ce saignement s'arrête en un temps raisonnable. Et donc, si on n'a pas assez de facteurs de coagulation qui permettent ce mécanisme, eh bien, on saigne de manière plus abondante que de normal.
3: Il y a un mot très bête dans le vocabulaire, surtout celui des enfants, c'est la croûte. Ça veut dire que le sang ne forme pas de croûte.
4: C'est un peu ça.
3: Voilà, c'est un peu ça. Alors, l'hémostase, donc cette capacité du sang à solidifier. Et c'est vrai que quand on parle de l'hémophilie, on peut avoir une vision, peut-être un cliché spectaculaire de cette hémorragie, du saignement. Mais il y a aussi quelque chose de plus insidieux, plus invisible. C'est ce qui se passe dans le corps, notamment au niveau des articulations. Et là, les patients le disent, c'est une douleur atroce.
4: Oui, tout à fait. On imagine les maladies hémorragiques comme des maladies où on voit l'hémorragie, et c'est qui en réalité n'est pas le cas. Les hémorragies sont le plus souvent, effectivement, dans l'hémophilie, dans les articulations, ce qu'on appelle les hémarthroses, dans les muscles, ce qu'on appelle les hématomes musculaires. Et après, évidemment, on peut saigner par ailleurs lorsqu'on a un accident, on peut se cogner, faire des bleus, on peut se cogner la tête, éventuellement saigner à l'intérieur de la tête. Donc il peut y avoir des localisations un peu particulières. Mais c'est vrai que la localisation la plus fréquente, c'est ce qu'on appelle l'hémarthrose. C'est un saignement à l'intérieur d'une articulation et c'est effectivement très douloureux. Ça empêche le bon fonctionnement de cette articulation. Si c'est une articulation du membre inférieur, on ne peut plus poser le pied par terre, on ne peut plus marcher correctement. Il faut avoir un traitement correct pour pouvoir guérir de cette hémarthrose.
3: Alors, on pourrait presque parler, je ne sais pas, d'hémophilie au pluriel. On a une question WhatsApp de Noé du Bénin qui s'interroge sur la différence entre l'hémophilie A et B. Est-ce que l'une est plus grave que l'autre ?
4: Non, elles sont pareilles. On définit l'hémophilie A comme le déficit en facteur 8 de la coagulation. C'est ce qu'on disait tout à l'heure, c'est-à-dire qu'il y a plusieurs facteurs de coagulation fabriqués par le foie, dont deux essentiels qui vont définir l'hémophilie. Le facteur 8 pour l'hémophilie A, le facteur 9 pour l'hémophilie B. Et donc, quand on a un déficit en l'un ou l'autre de ces facteurs, on est classé en hémophilie A ou B. Mais l'expression clinique, c'est-à-dire les symptômes hémorragiques, sont les mêmes.
3: Alors, toute la question des personnes qui sont concernées, qui sont touchées. Toujours Noé qui demande pourquoi l'hémophilie touche-t-elle majoritairement les hommes. Et on a aussi Émile du Bénin qui demande est-ce que ce sont les deux parents qui transmettent l'hémophilie. Alors là, on est sur tout ce qui est génétique chromosomique. Qu'est-ce que vous pouvez nous dire?
4: Ouais, tout à fait. C'est une question de génétique. Ce déficit en facteur de coagulation est lié à une anomalie génétique qu'on appelle une mutation, qui va se produire sur le gène, soit du facteur 8, soit du facteur 9, et qui va donc empêcher la bonne fabrication de ce facteur de coagulation. Ce gène, du facteur 8 et du facteur 9, est situé sur le chromosome X. Alors,
3: on fait un petit rappel de base.
4: Voilà.
3: Les
4: filles sont XX, donc elles ont deux chromosomes X. Les garçons sont XY, ils ont un seul chromosome X et un chromosome Y. Et ce sont ces chromosomes qui déterminent notre identité sexuelle.
3: Est-ce que ça veut dire que nous, en quelque sorte, femmes, nous avons un chromosome de sauvetage qui nous empêche de développer l'hémophilie?
4: C'est un peu ça.
3: Ouais. Alors que les garçons n'ont qu'un chromosome X, quand il est gâté.
4: Exactement. Les garçons expriment forcément l'hémophilie parce qu'ils n'ont qu'un seul chromosome X. Si une mutation existe sur ce chromosome, ils ne peuvent pas compenser cette anomalie et donc ils l'expriment forcément. À l'inverse, les femmes, avec leur deuxième X, peuvent parfois compenser cette anomalie de fabrication du facteur et donc ne pas être hémophiles.
3: Par contre, elles sont porteuses cachées.
4: Absolument.
3: Si j'ai bien
4: elles
3: compris.
4: Sont porteuses et elles ne sont pas toujours cachées, comme vous dites. Elles peuvent aussi parfois exprimer un déficit parce que ce mécanisme de compensation par l'autre X n'est pas toujours parfaitement efficace. Et donc, on peut avoir un chromosome X normal et un chromosome X atteint et ne pas complètement compenser le déficit.
3: Ça va se manifester comment? Y compris par des blessures où on pense forcément une jeune femme qui arrive à l'âge adulte, à l'âge adolescent, les règles, est-ce que ça va être à ce moment-là que ça va se manifester?
4: Oui, absolument. En fait, la compensation, elle peut être totale, c'est-à-dire ces femmes-là ne vont pas avoir de déficit. Mais la compensation peut être partielle, voire complètement absente. Et donc, si la compensation est partielle, le déficit est modéré par rapport à une forme sévère, mais si la compensation est complètement absente par l'autre chromosome X, les femmes peuvent exprimer un vrai déficit et être hémophiles comme un homme.
3: Alors c'est là où ça se complique, c'est qu'on dit que c'est génétique, c'est héréditaire, et il peut y avoir des cas d'hémophilie qui arrivent dans une famille sans qu'on ait jamais vu un hémophile dans la famille. Là, on commence à avoir un vrai casse-tête.
4: Oui, absolument. Alors, il y a deux situations qui peuvent expliquer ça. La première, c'est que ce qu'on appelle une néomutation est survenue, c'est-à-dire qu'une anomalie génétique est arrivée chez le bébé à naître au moment de sa conception presque. Et donc, ce bébé va être hémophile parce qu'une mutation est arrivée chez lui, alors que sa maman n'en était pas porteuse. C'est à peu près un tiers des cas.
3: On sait pourquoi?
4: Eh bien non. Voilà. On sait qu'il y a des mutations qui existent. C'est presque un phénomène physiologique. La majorité des mutations qui surviennent à ce moment-là et au niveau de nos gamètes sont parfois asymptomatiques et n'ont pas de conséquences, mais certaines ont des conséquences.
3: Donc, on va écouter un premier témoignage, une illustration pour comprendre comment on vit et comment on soigne l'hémophilie. Ce témoignage, c'est celui de Thomas qui est hémophile. Il vit à Paris chez ses parents. Il vient de fêter ses 25 ans. Et il nous raconte justement ce quotidien avec la maladie au micro de notre reporter Charlie Dupiaux.
0: J'ai été diagnostiqué à mes 6 mois parce que j'avais des hématomes par-ci par-là sur le corps qui n'étaient pas normaux. On m'a dit que j'étais hémophile A sévère, c'est-à-dire que j'ai 0% de taux de coagulation.
5: Et il y avait d'autres cas dans la famille ?
0: Nous, on a fait des tests avec ma mère, ma grand-mère, qui, elles, sont porteuses du gène, mais le gène ne s'exprime pas. Donc, elles ne sont pas malades. Donc non, on n'a pas vraiment de cas dans ma famille.
5: Et alors, donc vous êtes diagnostiqué très jeune, et ensuite, comment se déroule votre enfance?
0: En vrai, j'ai des images d'hospitalisation. Voilà, ça pouvait durer 2 semaines, quelques jours. Donc oui, quand je parle d'hospitalisation, c'est des hématomes ou des hémarthroses. Ça arrive souvent aux hémophiles, c'est un hématome dans l'articulation. c'est assez embêtant vu que ça immobilise l'articulation et ça fait très mal.
5: Quelle articulation par exemple ?
0: Par exemple la hanche. Voilà, si j'ai une hémarthrose à la hanche, c'est très embêtant parce que je peux plus trop marcher quoi. Donc voilà, il y a la hanche, au coude, au genou, toutes les articulations en général, il y en a qui sont un peu plus embêtantes que d'autres. Moi, je sais que ma maladie m'a tout de suite mis dans une case. J'étais différent des autres parce que on devait faire attention à moi pour pas que je me blesse. Fallait pas jouer trop violemment avec moi. Du coup, il y avait toujours les profs qui faisaient des speeches aux élèves pour qu'ils fassent attention à moi. Beaucoup de surprotection. Dans l'enfance, beaucoup de surprotection. J'en ai souffert. Par exemple, je crois, il me semble que c'était en grande section. Pendant la cour de récréation, je devais rester assis sur le banc. Pendant un an. Alors que je voyais mes amis faire du foot, etc. Bah, y en avait qui se moquaient. Moi, je me rappelle d'un de mes amis qui me disait, ouais, si je te touche, tu te brises comme un verre. Voilà, ça, c'est des souvenirs qui sont pas très sympas, mais je pense moi-même avoir la conscience que j'étais différent des autres, et même les docteurs. Là, je vais le dire avec une émotion parce que ça a été un des grands problèmes dans ma vie. Refuser que je fasse du sport en club. J'ai toujours voulu faire du foot. Ça a vraiment été c'est toujours l'un des plus gros problèmes de ma vie, c'est que je peux pas faire de foot en club, etc. Dans beaucoup de, par exemple, de bandes de garçons, ils aiment se bagarrer juste pour rire. Alors moi, j'aurais pu vraiment adorer ça comme beaucoup de garçons. Si j'avais pas eu cette maladie. Maintenant, quand j'ai un pote qui va venir un peu me chercher des noises, vouloir faire de la lutte, etc., je vais essayer au possible de refuser l'invitation. Surtout aujourd'hui, parce que voilà, j'ai des douleurs qui restent, parce que aussi j'essaye de faire du sport, j'essaye de me préserver pour mon sport.
5: Quel sport vous faites alors ?
0: En ce moment, je peux pas aller parce que j'ai mal à la cheville, mais je fais du ping-pong en club, du tennis de table en club. C'est un peu le plan B du foot. Des micro-saignements peuvent devenir très très embêtants, et même des gestes brusques sans choc extérieur peuvent amener à des grosses hémorragies. Et la dernière fois, je faisais du badminton avec mes amis, et vu que je réfléchis pas au risque tant que ça, bah je me suis fait mal et j'ai été immobilisé pendant 2-3 mois. J'ai pas pu travailler.
5: Parce que vous aviez fait un coup trop brusque ?
0: Exactement. Parce que je me suis baissé trop vite et j'ai eu un problème à la hanche voilà, qui m'a immobilisé. Si on peut parler d'événements marquants, je faisais un épervier, on me courait après, j'ai trébuché et je me suis ouvert la tête.
5: L'épervier, c'est un jeu qu'on fait beaucoup à l'école où on doit courir le plus vite possible avant d'être attrapé.
0: Exactement. C'est ça. Je suis tombé. Ça pissait le sang et voilà un exemple de choc. On a dû m'agrafer la tête, me recoller l'arcade. On a appelé les pompiers à l'école. Voilà, je suis allé à l'hôpital tout de suite.
5: Parce qu'en tant qu'hémophile, on saigne plus.
0: C'est ça. En tant qu'hémophile, on saigne plus. Si j'ai un accident de voiture grave, j'ai plus de chances de mourir que quelqu'un qui n'a pas d'hémophilie. Parce que je vais perdre beaucoup plus de sang, beaucoup plus vite. Et ouais, ça c'est des choses qu'on peut se dire aussi. En tant qu'hémophile, on doit se faire des piqûres, on a un traitement.
5: Vous faites des piqûres à quelle fréquence ?
0: Lorsque j'arrive à suivre le traitement, parce que parfois on oublie, on a la flemme. Mais je fais ça une fois par semaine. Pour vous dire que moi j'ai commencé à faire mes propres piqûres à 9 ans. Donc c'est des piqûres en intraveineuse, donc dans la veine avec une aiguille.
5: Et c'est un traitement qui aide le sang à coaguler.
0: C'est ça. Il m'est arrivé d'être énervé par rapport à ça, à cause de l'injustice, un sentiment d'injustice.
5: Vous avez cette maladie et pas d'autre.
0: Voilà, j'ai cette maladie et pas d'autre. Mon frère qui est né 4 ans plus tôt ne l'a pas. Pourquoi ? C'est injuste. Donc j'ai pu penser ça. Très jeune, c'est quand même assez révoltant de pas pouvoir faire ce qu'on veut. C'est un énorme obstacle dans la vie, cette maladie. Donc oui, ça peut être très dur. Mais faut s'adapter. C'est ça, la vie, c'est s'adapter. C'est pas que se prendre l'obstacle et s'apitoyer sur son sort.
3: Tout tout un chemin. Thomas travaille aujourd'hui, il réalise des missions d'intérim dans la manutention, la logistique. À côté, il joue dans des pièces de théâtre, il compose de la musique. Et docteur Annie Roche, cette voix, ce parcours, il vous est pas complètement inconnu, sans briser le secret médical, bien sûr.
4: Oui, tout à fait. Je connais Thomas. Voilà, c'est un garçon qui a toujours fait face à cette hémophilie, toujours très bien, très fort.
3: Alors, il y a le traitement, bien sûr, quand on est suivi à l'hôpital, il va y avoir les prises en charge en urgence en cas d'accident ou d'incident. Et puis, il va y avoir aussi la prise en charge au long cours des personnes hémophiles. Brice à Washington demande comment fonctionnent les injections de facteurs de coagulation. Déjà, est-ce qu'on doit avoir des piqûres au long de toute la vie? Est-ce que c'est à des périodes régulières? Est-ce que c'est en cas d'accident? Comment ça se passe?
4: Alors, il y a deux types de traitements. Le traitement substitutif qu'on dit à la demande. Donc, on va perfuser du facteur 8 ou du facteur 9 au moment d'un épisode hémorragique, au moment d'un accident, au moment d'une chirurgie, au moment d'un geste invasif. Et donc, ce traitement-là est ponctuel. Et puis, il y a un traitement qu'on appelle prophylactique, c'est-à-dire qu'il sert à la prévention des épisodes hémorragiques. Et donc, dans les hémophilies sévères, c'est une indication de traitement prophylactique, c'est-à-dire qu'il faut éviter que les patients aient des hémarthroses, donc des hémorragies intra-articulaires à répétition pour protéger leurs articulations. Et donc, ce traitement est effectivement donné régulièrement. Donc, on dispose aujourd'hui, pardon, de facteurs 8 qui permettent d'avoir une injection par semaine en prophylaxie et de facteurs 9 qui permettent d'avoir une injection tous les 15 jours.
3: Et tout ça, ça se passe toujours à l'hôpital ou ça peut se faire à la maison avec une infirmière, par exemple?
4: Oui, tout à fait. Avec les progrès de ces traitements, on peut tout à fait faire ces perfusions à la maison avec une infirmière. Et on peut même aussi apprendre à s'auto-perfuser, comme disait Thomas il y a quelques minutes là.
3: Donc l'importance de l'éducation thérapeutique, on entend comment il maîtrise les symptômes, parce que ça pourrait être extrêmement effrayant d'être tout le temps sous la menace d'une hémorragie. On a plutôt l'impression, même s'il y a eu des petits moments plus compliqués dans l'enfance, qu'il le vit assez bien. Est-ce qu'il peut y avoir, malgré tout, parce qu'on a entendu que les médicaments ont permis de faire beaucoup de progrès en termes de sécurité des patients, est-ce qu'il peut exister des réactions de l'organisme contre ces traitements ?
4: Oui, absolument. Il existe ce qu'on appelle l'inhibiteur, c'est-à-dire que quand on va perfuser du facteur 8 ou du facteur 9 à un patient hémophile, il va reconnaître ce facteur perfusé comme un antigène étranger. Son système immunitaire va reconnaître cette molécule comme une molécule étrangère et fabriquer un anticorps dirigé contre le médicament facteur 8 ou facteur 9. Alors, ce risque existe pour un tiers des cas chez les hémophiles asévères, donc un nombre non négligeable de patients risque de développer un inhibiteur. À l'inverse, chez les hémophiles B sévères, ce risque est moins important. Il est de moins de 10%. 5 à 10% des hémophiles B sévères vont développer un anticorps dirigé contre le facteur 9. Et à ce moment-là, quand on a un anticorps dirigé contre le facteur 8 ou le facteur 9, on est embêté, si je puis dire, sur le plan du traitement, parce qu'on ne peut plus perfuser du facteur 8 ou du facteur 9 correctement pour traiter un épisode hémorragique.
3: On fait quoi ?
4: Eh bien, on a d'autres médicaments qu'on appelle des agents bypassants, c'est-à-dire qui vont court-circuiter la coagulation, ils vont activer malgré tout la coagulation en l'absence de facteur 8 et de facteur 9 et permettre malgré tout une coagulation correcte. Mais c'est toujours moins efficace que directement d'apporter du facteur 8 ou du facteur 9 à un hémophile qui en a besoin.
3: Est-ce qu'il arrive qu'il faille transfuser, c'est-à-dire mettre une poche de sang et du sang de quelqu'un d'autre à un patient hémophile ?
4: Oui, bien sûr, il peut y avoir un accident hémorragique tel que l'hémorragie va entraîner une anémie très sévère, donc une perte de sang, de volume sanguin abondant, et donc nécessiter une transfusion sanguine. Cette transfusion sanguine va permettre d'apporter des globules rouges pour corriger l'anémie et améliorer la situation clinique du patient. Mais oui, ça arrive, bien sûr.
3: Et en tout cas, quand on vous écoute, ça plaide encore une fois pour le don du sang, parce qu'on entend que pour ces patients, comme pour beaucoup d'autres patients qui ont des maladies liées au sang, ou même on sait que ça peut être également pour des mamans qui ont un accouchement compliqué avec une hémorragie de la délivrance, donner son sang, c'est vraiment faire un geste pour les autres, un geste qui ne coûte rien, à part son temps, à part son énergie, mais qui est essentiel pour la vie des autres.
4: Absolument. Le don du sang va permettre, d'une part, d'avoir dans nos banques d'établissements français du sang des globules rouges, donc pour transfuser en cas d'anémie, des plaquettes, mais aussi des facteurs de coagulation. À partir du don du sang, on peut fabriquer, par certains industriels, fabriquent des facteurs de coagulation, donc du facteur 8 et du facteur 9, et d'autres facteurs, à partir du don du sang.
3: En termes de traitement, est-ce qu'il y a des innovations, docteur Annie Haroche, pour traiter, pour espérer un jour traiter définitivement cette maladie?
4: Oui, alors on a aujourd'hui un certain nombre de nouveaux médicaments dans l'hémophilie. Il y a un certain nombre de progrès indéniables ces dernières années dans ce domaine, mais ce sont surtout des médicaments pour la prophylaxie. Donc on a amélioré, notamment chez les hémophiles A, qui reçoivent normalement du facteur 8 en intraveineux, on a développé un médicament qui s'administre par voie sous-cutanée, donc de manière un petit peu plus simple que dans une veine, et qui permet une prophylaxie tout à fait efficace, tant chez les patients sans inhibiteur qu'avec inhibiteur. Et donc ça a quand même beaucoup amélioré les choses chez ces patients. Il y a d'autres médicaments par voie sous-cutanée qui sont aussi en cours de développement dans l'hémophilie également, dans l'hémophilie B pardon également, mais c'est toujours de la prophylaxie. Alors pour revenir à la question du traitement, on espère avoir un jour un traitement curatif, c'est-à-dire permettant complètement de guérir cette hémophilie. Et donc ce traitement, ce serait de la thérapie génique. Donc apporter le gène normal à un patient qui a un gène de facteur 8 ou de facteur 9 anormal.
3: Donc on cherche.
4: Alors, il y a des essais cliniques qui sont en cours. Deux molécules sont arrivées en bout de course et ont obtenu une autorisation de mise sur le marché. L'une pour l'hémophilie B et l'autre pour l'hémophilie A. Nous n'en disposons pas encore aujourd'hui en France. Mais concernant l'hémophilie B, elle est en cours de négociation de prix auprès de nos organismes financeurs. Et donc, on espère un jour pouvoir avoir ce traitement sur le marché.
3: On vous recevra à ce moment-là parce qu'on pourra parler justement de ces enfants guéris de l'hémophilie. On va tout de suite donner la parole à l'une de vos consoeurs au Sénégal.
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3: Docteur Sortna Issatou Touré, bonjour.
7: Bonjour Caroline.
3: Vous êtes médecin capitaine, enseignant-chercheur en hématologie à l'université Charenta Diop de Dakar. Est-ce que le nombre de personnes hémophiles est connu au Sénégal?
7: Oui, actuellement nous suivons 430 patients hémophiles, ce qui traduit une amélioration du dépistage et de l'identification des cas. Mais cependant, nous savons qu'il existe encore un nombre important de patients non diagnostiqués, car selon les estimations, près de 1900 patients seraient attendus au Sénégal pour une population d'environ 19 millions d'habitants, ce qui montre qu'il reste encore un important travail à faire, notamment en matière de diagnostic précoce.
3: Ça veut dire qu'il faut multiplier aussi les formations pour aller au niveau des différents étages de la pyramide sanitaire. Ça veut dire tout simplement que des infirmières, des sages-femmes puissent orienter les mamans vers du dépistage.
7: Effectivement, bon, c'est l'occasion de saluer l'implication progressive de l'État du Sénégal, notamment à travers le ministère de la Santé et de l'Action sociale, dans la lutte contre les maladies non transmissibles. Actuellement, l'hémophilie est désormais prise en compte dans cette dynamique, avec un accompagnement croissant du renforcement des capacités, de la formation des prestataires de santé de première ligne, surtout les infirmiers et les sages-femmes, et du soutien aux initiatives visant à améliorer le diagnostic et l'accès aux soins. Et d'autant plus que le Sénégal a un Centre international de traitement de l'hémophilie qui a été érigé par la Fédération mondiale en 2015 sur le leadership du professeur Salou Diop. Et ce centre est un centre national de référence mais aussi pour la sous-région. Donc actuellement, la prise en charge ne se limite plus à Dakar avec la décentralisation par l'appui de l'État à travers le ministère de la Santé mais aussi par un travail étroit avec l'Association sénégalaise des hémophiles.
3: Ça veut dire qu'on peut soigner son hémophilie quand on est dans la capitale, comme vous l'avez dit, notamment avec ce centre international, mais aussi quand on est dans certaines autres grandes villes du pays.
7: Oui, effectivement. Il y a 7 régions actuellement où on a des référents, que ce soit des pédiatres, des hématos ou des généralistes avec des urgentistes qui ont été capacités sur la prise en charge de cette pathologie. Et l'association aussi a des antennes au niveau régional, ce qui facilite la prise en charge des patients aussi.
3: Est-ce que l'hémophilie, c'est connu au sein de la population? Et puis une question très concrète, est-ce qu'il y a un mot pour dire hémophile en Wolof?
7: L'hémophilie est connue moyennement dans la population générale à travers l'action de l'association qui, durant ces dernières années, a fait beaucoup d'actions de sensibilisation à travers les médias, d'éducation thérapeutique pour les patients qui, eux aussi, commencent à parler de cette maladie au niveau de leur entourage, pour les enfants dans les écoles, et un accompagnement psychosocial des familles. Et donc, ça a permis de sensibiliser la population générale qui s'intéresse davantage à cette maladie. Maintenant, en Wolof, pour expliquer l'hémophilie, on leur dit que faibar, c'est-à-dire maladie en Wolof, où on a des difficultés pour coaguler le sang, et difficultés pour coaguler le sang, on le traduit en Wolof, djafé, natum deret.
3: Et ben voilà.
7: Donc, le dent ne coagule pas.
3: C'est parlant. C'est une périphrase pour expliquer les symptômes de la maladie.
7: Oui.
3: Est-ce qu'il y a des fausses croyances? Parce que. Je ne pourrais pas le répéter parce que ça ne va pas aller. Je vous fais confiance. C'est vous qui parlez Wolof et c'est vous qui êtes médecin. Est-ce qu'il y a des fausses croyances associées? Parce que c'est vrai que des fois, les gens ne connaissent pas la vraie maladie, mais par contre, ils ont plein d'idées sur ce que pourrait être la maladie, y compris en stigmatisant certaines populations.
7: Oui, surtout avant, quand la maladie n'était pas très connue de la population générale, il y avait beaucoup de stigmatisation ça faisait que les patients perdaient leur estime en soi, une perte de confiance. Et il y a même dans certaines régions du Sénégal où les enfants qui saignaient, qui présentaient des manifestations hémorragiques étaient considérés comme des enfants possédés. Et c'est la maman qui payait le plus grand tribut parce que c'était des enfants qui étaient mis en côté, séparés, avec une stigmatisation vraiment importante.
3: Exclu de la communauté. Alors aujourd'hui, comment ça se passe quand on doit être soigné pour son hémophilie? Question très concrète, est-ce qu'il y a des médicaments? Est-ce que la prise en charge, elle est payante pour les familles?
7: Pour les médicaments, le Sénégal dépend toujours des dons de la Fédération mondiale de l'hémophilie, même si l'État commence à s'impliquer davantage. Pour le moment, c'est essentiellement les dons. Et donc, pour le traitement, la majeure part de nos patients sont sous traitement à la demande, mais il y a certains qui sont sous prophylaxie avec l'emicizumab, un anticorps monoclonal, et d'autres sous prophylaxie à faible dose, vu que le Sénégal est toujours un pays en voie de développement. Donc, la prophylaxie continue, elle est présente, mais pas comme on le souhaiterait pour tous les patients, pour tous les enfants de moins de 10 ans, par exemple. Maintenant, s'agissant du financement de la prise en charge, à part les facteurs qui sont sous forme de dons, le reste, c'est-à-dire le fait de payer le ticket de consultation en cas d'hospitalisation, les frais d'hospitalisation et tout ça, ça revient à la charge du patient ou de sa famille. Et on salue aussi l'initiative de l'Association sénégalaise de l'hémophilie qui accompagne souvent les patients dans ce sens sur le plan financier.
3: Oui, vous soulignez à plusieurs reprises cette association. On entend que c'est très important pour être représenté, pour être entendu et aussi pour faire avancer, notamment sur ce financement des médicaments.
7: Effectivement. Elle nous aide beaucoup dans ce sens, dans la sensibilisation et dans le plaidoyer auprès des autorités.
3: Un partenariat gagnant-gagnant entre vous et les associations de patients. Un grand merci pour toutes ces explications, docteur Sortna Aissatou Touré. Très, très bonne journée à Dakar. Docteur Annie Haroche, on entend les différences d'accès aux médicaments. C'est toujours quelque chose de très important, mais il y a un message à faire passer, c'est sur la sensibilisation et aussi changer l'image des enfants hémophiles. Parce que dans un pays comme la France, c'est vrai qu'on a eu une catastrophe qu'on garde encore en mémoire, c'est le scandale du sang contaminé qui a coûté la vie à de trop nombreux enfants suite à des problèmes de sécurisation des produits sanguins. Ça fait des dizaines d'années que c'est derrière nous, mais ça colle encore à l'image des enfants hémophiles.
4: Oui, encore un peu, en effet. Notamment dans les familles de patients hémophiles qui ont vécu cette période-là. Il y a des enfants qui naissent aujourd'hui dans des familles, effectivement, où on a perdu un père, un oncle, un frère de cette tragédie du sang contaminé. Et donc oui, effectivement, on est encore un peu empreint de cette histoire.
3: Et donc, il faut en parler, dédramatiser aussi. Il y a quelque chose en référence d'ailleurs à cette voix de Thomas qu'on a entendu tout à l'heure, parce qu'on l'a bien compris, ces enfants, ils sont suivis au long cours en pédiatrie. Ils viennent toute leur vie, en fait, toute leur enfance. Comment ça se passe quand ils partent, ces enfants? C'est la meilleure nouvelle. Ce qui est dommage, c'est qu'ils ne soient pas guéris, mais en tout cas, ils vont être soignés dans une structure pour adultes. Quel est ce lien que vous tissez avec ces enfants hémophiles?
4: Bien, j'avoue que c'est un lien assez fort. On les voit en consultation quand ils sont tout petits, tous les 3 mois. Donc on a un lien particulier avec eux, avec leur famille. On connaît les fratries, on connaît parfois les grands-parents, on connaît bien les parents.
3: Ils vous appellent encore docteur ou ils vous appellent Annie?
4: Les deux. Les deux, il y en a qui continuent de me tutoyer. Et puis, il y en a qui passent au vouvoiement.
3: Et ils font leur vie? J'ai une question très concrète et un petit peu bizarre. On dit que c'est vrai que ce sont essentiellement les garçons qui sont concernés d'un point de vue des symptômes. Est-ce que ça peut entraîner des complications pour une femme qui voudrait fonder une famille? Est-ce que c'est quelque chose, il faut en tenir compte aussi?
4: En fait, il faut surtout tenir compte du risque de transmission et donc informer nos patients et nos patientes de ce risque-là. Il n'y a pas d'anomalie associée de fertilité, par exemple, en lien avec l'hémophilie. Donc, les hommes hémophiles et les femmes conductrices, voire hémophiles également, peuvent avoir des enfants. Mais il faut effectivement transmettre aux patients et aux patientes cette information du risque de transmission à la descendance. C'est-à-dire qu'une femme qui est porteuse de cette anomalie génétique, qu'on dit conductrice donc, elle a donc 2 chromosomes X, un avec l'anomalie, un normal, et donc elle a 1 risque sur 2 de transmettre cette anomalie génétique. Donc elle a 1 risque sur 2 d'avoir un garçon hémophile, 1 risque sur 2 d'avoir aussi une fille porteuse. À l'inverse, les hommes hémophiles n'ont qu'un seul chromosome X et 1 chromosome Y. Et donc quand ils ont des enfants, ils transmettent leur chromosome X à leur fille et leur chromosome Y à leur garçon. Donc quand ils transmettent leur chromosome X à leur fille, toutes les filles sont porteuses de ce chromosome X avec l'hémophilie. Donc toutes les filles d'hommes hémophiles sont conductrices de cette hémophilie.
3: Et donc il faut en tenir compte ensuite pendant son parcours de vie.
4: Absolument.
3: Eh ben, un grand merci pour toutes ces explications. On a eu en même temps un cours de génétique. Mmh. Ça permet de se rattraper des années de lycée. Un grand merci pour votre éclairage, docteur Ania Roche. Merci, au revoir. Pour nous laisser, on va écouter Protoré avec Jessie Royal et ce titre, Something I Said, c'est sur RFI.
4: Merci.

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2: Et on en reparlera demain de la santé, puisque Priorité Santé, c'est fini pour aujourd'hui. Merci à toute l'équipe qui prépare votre émission, Ophélie Lassentalim, pour Louis Kaledek, Victor Hull, Didier Chérouze à la réalisation. Demain, vos questions à un cardiologue sur les différentes affections cardiovasculaires. Un spécialiste va échanger avec vous en direct. On se donne rendez-vous à 9h10, temps universel. D'ici là, portez-vous bien et restez à l'écoute de RFI.
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2: Et dans 10 minutes, votre rendez-vous avec 8 milliards de voisins. On va vous retrouver, Lucie Bouteloup, bonjour.
4: Oui, bonjour Caroline. Aujourd'hui, nous allons parler de la motivation scolaire. C'est un élément fondamental dans le processus d'apprentissage. Sans elle, impossible de mobiliser l'attention, les efforts et la persévérance de l'élève. Nous allons donc, avec mon invité Anne Philippon, essayer de comprendre ces mécanismes et de vous donner aussi quelques outils à mettre en place en classe.
2: À tout à l'heure, Lucie.
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2: Merci de rester avec nous à l'écoute de RFI. Il est midi à Paris, 10h en temps universel. Et pour le journal, on vous retrouve, Karine Bellicha, bonjour.
7: Bonjour Caroline, bonjour à tous. À la une en République démocratique du Congo, la riposte s'organise, notamment en Ituri, face à l'épidémie d'Ebola. Cette province du nord-est du pays est l'épicentre de la contagion, c'est là que les premiers cas ont été signalés la semaine dernière. Témoignage à Bounia dès le début de ce journal. En Corée du Sud, la menace d'une grève chez Samsung est suivie de très près par le gouvernement. La crise au sein du géant de l'électronique sur fond de boom de l'intelligence artificielle est une affaire nationale, nous dira Stéphane Genest. Et puis nous évoquerons les soupçons en France de détournement de fonds publics visant un candidat à la prochaine présidentielle. Il s'agit d'Édouard Philippe. Laura Martin nous en dira plus. Les autorités congolaises recensent pour le moment 136 décès probables et 543 cas suspects d'Ebola. Et l'épidémie est partie pour durer. L'Organisation mondiale de la santé alerte sur l'ampleur et la rapidité de la propagation du virus, alors que les équipes sanitaires sur place sont déjà débordées, notamment en Ituri, cette province du nord-est du pays, épicentre de la contagion. C'est là que les premiers cas ont été signalés en RDC la semaine dernière. Hier, plus de 16 tonnes de kits et médicaments ont été réceptionnés à Bounia, chef-lieu de la province. Les habitants tentent de s'organiser, Alexandra Branjon.
8: Depuis lundi, les différentes radios de la ville diffusent des messages de sensibilisation en langue locale. Lavez-vous les mains, portez un masque, évitez de vous serrer la main. La population prend ses consignes très au sérieux, explique un habitant, selon qui plus de la moitié des gens dans la rue portent un masque, y compris les chauffeurs de moto, ajoute-t-il. Les écoles sont restées ouvertes. Là aussi, les consignes sont appliquées à la lettre, explique Marthe Dévé, mère de 4 enfants.
9: Là où mes enfants étudient, on a exigé les masques. Tous, ils ont mis de dispositifs de lavage des mains. Il y a les thermomètres à l'entrée d'ailleurs pour prélever les températures. Et puis, ils ont aménagé des salles supplémentaires pour que les enfants ne soient pas attassés.
8: Le lavage de mains a été renforcé dans les établissements scolaires, les administrations, les bureaux, les banques. Mais l'épidémie a provoqué une flambée des prix, déplore Jean Bosco Kisoke de la société civile.
10: Par exemple, le cachinet qui se vendait à 500 francs au marché, maintenant ça se vend au prix double à 1000 francs. Les désinfectants qui étaient à 4000 francs, vous trouvez maintenant à 8000 francs et à 10 000 francs. Or, par rapport au coût de la vie, c'est un peu compliqué. Et surtout, on ne va pas demander à une personne déplacée qui n'a pas d'argent d'acheter un désinfectant à ce prix-là.
8: Cette hausse des prix complique les efforts de riposte, ajoute-t-il, notamment pour les plus vulnérables économiquement. Les acteurs humanitaires craignent notamment une propagation du virus dans les différents sites de déplacés autour de Bounia, qui accueille plusieurs dizaines de milliers de personnes.
7: Une situation d'autant plus difficile que les ONG font face à une baisse générale des aides internationales, en particulier des États-Unis, depuis le retour de Donald Trump à la Maison-Blanche. Même si Washington a annoncé un renforcement des contrôles sanitaires à ses frontières, les autorités ont annoncé qu'elles allaient autoriser l'équipe de football de la RDC à se rendre aux États-Unis pour la Coupe du Monde. La mise en scène était la copie conforme de l'accueil réservé à Donald Trump. Aujourd'hui, c'est à Vladimir Poutine d'être reçu à Pékin. Le président chinois vantait avec son homologue russe la force de leur entente, malgré les turbulences internationales. Mais le projet de gazoduc qui relierait les plus grosses réserves de gaz naturel russe dans le nord de la Sibérie et la Chine n'a pas avancé. Vladimir Poutine espérait une percée sur ce dossier à Pékin pour trouver de nouveaux débouchés pour ses hydrocarbures. Xi Jinping estime qu'il reste des points à régler avant un accord. Direction la Corée du Sud, à présent, les négociations ont repris entre la direction de Samsung et les syndicats, des échanges tendus afin d'éviter une grève des salariés du géant de l'électronique. Si aucun accord n'est trouvé, elle débutera demain. Et justement, ce matin, la présidence sud-coréenne a regretté très officiellement l'échec des premières discussions. Au cœur de ce mouvement social, des revendications de meilleure rémunération, car Samsung, grâce au boom de l'intelligence artificielle, fait d'énormes bénéfices. Une grève de 45 à 50 000 salariés chez un géant de cette importance inquiète le gouvernement. Stéphane Genèse, bonjour.
11: Bonjour Karine.
7: À tel point que l'exécutif suit personnellement le dossier.
11: Oui, car Samsung, c'est un peu plus de 12% du PIB de la Corée du Sud. Donc si ce moteur ralentit, c'est toute l'économie sud-coréenne qui perd de la vitesse. Certains analystes estiment même qu'une grève prolongée pourrait coûter jusqu'à 20 milliards de dollars au groupe et provoquer des tensions sur les prix mondiaux des puces mémoire. Et c'est bien cela qui inquiète. Les États-Unis, la Chine, l'Europe se livrent une guerre industrielle autour des puces électroniques. Tout le monde veut sécuriser ses approvisionnements. Donc si le champion mondial en la matière ralentit le rythme, cela provoquerait des retards de livraison et cela à l'échelle planétaire. Mais il y a aussi qu'il règne une fracture sociale. La jeune génération veut plus de transparence, de la reconnaissance et une part plus juste de la richesse créée. Et chez Samsung, l'impact est très concret. C'est d'ailleurs le premier vrai test pour la nouvelle direction depuis l'apparition des syndicats il y a à peine 6 ans dans l'entreprise. Et c'est précisément pour cela que le gouvernement suit le dossier d'aussi près. Une grève chez Samsung n'est pas un simple conflit social, c'est un sujet d'intérêt national.
7: Stéphane Genest, la présidente de la Commission européenne, Ursula von der Leyen, estime que le compromis trouvé au sein des 27 est un pas vers un commerce stable et mutuellement bénéfique avec les États-Unis. Et pourtant, l'accord provisoire négocié par les représentants du Parlement européen et des États membres toute la nuit dernière à Strasbourg valide un déséquilibre. Bruxelles s'engage à supprimer les droits de douane appliqués sur la plupart des importations en provenance des États-Unis en échange d'un plafonnement à 15% des droits de douane sur les produits européens. Aux États-Unis, 1,8 milliard de dollars pour indemniser les victimes supposées de la justice fédérale dans le cadre d'un accord avec l'administration fiscale autour d'une plainte qu'il avait déposée. Donald Trump a créé un fonds anti-instrumentalisation afin d'aider ceux qu'il estime avoir été, comme lui, ciblés de manière volontaire par le système judiciaire. Cette décision qui pourrait de fait permettre à des soutiens du président américain de toucher des recettes fiscale du gouvernement fédéral, Nicolas Rocca.
12: Abandonner la plainte de sa famille contre l'agence fiscale américaine en échange de la création d'un fonds d'1,8 milliard de dollars. L'accord de Donald Trump avec le département de la justice met le feu au Capitole. Un comité de 5 personnes nommé dans les 30 prochains jours par le ministre de la justice sera chargé d'attribuer des compensations aux victimes injustes du système juridique ciblées pour des motifs politiques. Une procédure en dehors de tout cadre existant sur laquelle le pouvoir du président semble total. Donald Trump pourra lui-même remplacer n'importe quel membre de la commission, tandis que l'autre personne en charge, c'est son ancien avocat, Todd Blanche, le ministre de la Justice. Ce dernier a d'ailleurs passé ce mardi une audience assez houleuse au Sénat, contraint de nier difficilement les accusations de corruption, de création d'un fonds occulte, promettant un processus transparent. Si le président et sa famille ne pourront recevoir d'argent, le vice-président J.D. Vance, lui aussi interrogé sur le sujet, a refusé d'exclure que les personnes condamnées dans le cadre de l'attaque sur le Capitole en 2021 puissent bénéficier d'une indemnité.
7: En France, un juge d'instruction va enquêter sur des soupçons de détournement de fonds publics visant Édouard Philippe. Le parquet national financier a confirmé hier l'ouverture d'une enquête préliminaire visant l'ancien Premier ministre, désormais candidat à la présidentielle de l'an prochain. Laura Martel, bonjour.
13: Bonjour.
7: Alors, sur quoi portent les investigations ?
13: Eh bien, l'affaire concerne la communauté urbaine de la ville du Havre, dans l'ouest de la France, dont Édouard Philippe est maire. Elle remonte à fin 2023, quand une lanceuse d'alerte a signalé de potentielles malversations avant de déposer plainte avec constitution de partie civile en juin dernier. Alors, selon cette plainte, les soupçons portent sur une convention pour animer la cité numérique du Havre durant 4 ans. Une convention signée en juillet 2020, notamment par Édouard Philippe en tant que président de la communauté urbaine et Stéphanie de Baselair, qui est elle présidente bénévole d'une association LS French Tech et qui est elle aussi visée par cette plainte. Eh bien, cette association qui a été créée juste avant la signature de la convention avait été la seule candidate à se manifester pour assurer la prestation et elle devait toucher plus de 2 millions d'euros. Or, Stéphanie de Baselair est aussi l'adjointe d'Édouard Philippe chargée de l'innovation et du numérique. Donc, pour la lanceuse d'alerte, le conflit d'intérêts semble absolument évident. L'enquête est donc désormais entre les mains d'un juge d'instruction. Elle porte sur des faits de détournement de fonds publics, favoritisme, prise illégale d'intérêts et concussion. Édouard Philippe, lui, qui dès le début a contesté ses

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2: Bonjour les voisins, les voisines, c'est mercredi, jour de notre rendez-vous éducation et aujourd'hui nous allons parler de la motivation scolaire. Quel élève n'a pas rêvé d'être ailleurs que dans sa classe ou devant son livre de mathématiques à la veille d'un contrôle? Quel professeur encore n'a pas eu des difficultés à intéresser ses élèves aux règles de conjugaison des verbes pronominaux par exemple, surtout à l'approche des grandes vacances? La motivation, nous allons le voir, est un élément moteur dans le processus d'apprentissage. Sans elle, impossible de mobiliser l'attention, les efforts et la persévérance de l'élève. D'ailleurs, plus que les capacités cognitives ou même le niveau initial, elle explique souvent la différence de réussite entre les élèves. Comprendre ces mécanismes est donc indispensable. D'autant que, selon le baromètre 2025 réalisé par l'association École Huma, en France, un élève sur cinq présente des risques élevés de décrochage scolaire. Alors, comment redonner l'envie d'apprendre aux élèves? Pourquoi certains s'engagent-ils pleinement alors que d'autres décrochent malgré les efforts des enseignants? Et surtout, quels leviers concrets permettent d'agir efficacement en classe? Anne Philippon est avec moi en studio pour tenter de répondre à ces questions. Bonjour.
3: Bonjour.
2: Vous êtes professeure agrégée d'histoire-géographie, formatrice et enseignante en éducation prioritaire dans un lycée expérimental qui accueille des élèves décrocheurs. Et vous venez de publier « La motivation scolaire, comprendre ses mécanismes pour intervenir efficacement ». Il est paru aux éditions Duno. Les voisins, les voisines, ce sujet vous intéresse? Vous voulez réagir? Appelez-nous 33 6 11 80 41 89. Et puis à la fin de cette émission, nous retrouverons notre reporter Raphaël Constant qui nous emmènera au Tchad dans un centre informatique situé en plein cœur d'un camp de réfugiés. Bienvenue dans cette émission.
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2: Et comme chaque semaine, nous démarrons avec l'école autour du monde. Aujourd'hui, direction le Royaume-Uni, où le nombre d'enfants qui font école à la maison a explosé depuis la pandémie. Les chiffres disponibles, qui sont parcellaires d'ailleurs, indiquent qu'ils étaient 15% de plus l'année dernière que la précédente. Émilie Devin, vous êtes notre correspondante sur place. Bonjour.
6: Bonjour Lucie, bonjour à tous.
2: Alors, près de 112 000 petits Britanniques ne vont donc pas à l'école. Il n'y a pas de fichier national. Donc ce chiffre peut être sous-estimé, mais il donne un ordre d'idée sur une population de 9 millions d'écoliers, collégiens, lycéens. Comment est-ce qu'on explique cette tendance, Emeline?
6: Il y a plusieurs facteurs. Historiquement déjà, deux motivations. Les problèmes de santé, par exemple, des enfants qui ne sont pas physiquement en état d'aller à l'école. Et puis la philosophie ou la religion, c'est-à-dire des parents qui n'ont pas envie de mettre leurs enfants dans un établissement d'un autre courant religieux que le leur. Et la majorité des écoles ici inclut la religion. Des parents qui préfèrent qu'il n'y ait pas d'éducation mixte, par exemple, ou encore qui ne sont pas d'accord avec le programme éducatif. Et oui, il n'y a pas de contrainte en termes de programme pour les enfants qui apprennent à la maison. On va y revenir. Aujourd'hui, il y a d'autres raisons supplémentaires. Déjà, dans un monde de l'entreprise qui permet plus de télétravail, l'école à la maison permet plus de flexibilité dans l'emploi du temps. Il y a aussi un argument de santé mentale pour des enfants particulièrement anxieux ou harcelés, voire neuroatypiques. Il y a encore peu d'aménagements possibles dans le système scolaire classique pour les écoliers qui présentent un trouble du spectre autistique ou de l'attention, par exemple.
2: Mais est-ce qu'il y a des garde-fous pour contrôler un peu ce mode d'éducation, Emeline ?
6: Pour être honnête, il y en a assez peu. Les parents ou les tuteurs sont théoriquement obligés de fournir une éducation complète à leurs enfants, eux-mêmes ou via un tiers, mais ils ne sont pas obligés de suivre le programme, on l'a dit. Dans les faits, les enfants scolarisés à la maison passent souvent les examens nationaux nécessaires pour la poursuite d'études, mais rien ne les y oblige dans la loi. Il n'y a pas non plus d'obligation de sociabiliser les enfants. C'est l'une des grosses critiques faites à l'éducation à la maison. Il existe des centres adaptés, de nombreux parents inscrivent leurs enfants à des clubs et estiment qu'au contraire, ne pas aller à l'école leur donne plus d'espace mental pour entretenir leurs relations. Encore une fois, il n'existe que très peu de chiffres sur le sujet pour confirmer ou contredire ces affirmations. Enfin, les visites de contrôle de la part des autorités sont peu fréquentes pour s'assurer de la qualité de l'éducation reçue par les enfants et de leur bien-être. Alors, il y a 3 ans, un fait divers affreux a relancé le débat en Angleterre, le meurtre de la petite Sarah Chapman.

0: mari, 10 ans. Son père et sa belle-mère la battaient régulièrement. Elle avait été retirée de l'école malgré les inquiétudes des services sociaux et a été tuée chez elle.
1: Et donc le gouvernement vient de mettre en place une réforme.
0: Oui, une réforme qui vient de recevoir le sceau royal, qui doit donc rapidement entrer en vigueur. Deux points à retenir. Déjà, la création d'un fichier national pour avoir la liste des enfants scolarisés à la maison. Ça devrait permettre une meilleure communication avec les services sociaux et les services de santé et donc mieux prévenir les cas de maltraitance. Deuxième point, les parents devront obtenir une autorisation plus restrictive que ce qui se fait actuellement pour retirer leurs enfants de l'école classique. Ce ne sera plus possible si les services sociaux sont en train d'enquêter sur la famille, comme c'était le cas pour la petite Sarah Sharif. Cela dit, les collectivités locales craignent de ne pas avoir les moyens financiers et personnels pour tenir ses promesses.
1: Merci Emeline Vin. Anne Philippon, une réaction. Qu'est-ce que vous pensez de cette tendance au retour à l'école à la maison en Angleterre ?
2: Par rapport à la motivation, on touche là du doigt quelque chose qui est très important dans la motivation scolaire, c'est-à-dire qu'il y a l'effet de contrainte de venir à l'école, d'avoir un programme imposé, d'avoir un emploi du temps imposé. Choses qui ne vont pas se dérouler de la même manière si on va à la maison.
1: Donc ça peut être bénéfique ?
2: Ça peut être bénéfique, bien sûr, de ce point de vue-là.
1: Les voisins, les voisines, restez avec nous. Dans quelques instants, nous allons parler de la motivation scolaire avec Anne Philippon. On se retrouve tout de suite après ce titre de l'artiste franco-américain Blasé.

0: Ice Comfortable par Blasé sur RFI, 8 milliards de voisins et de voisines. Et nous, on n'est pas blasé, on est même plutôt motivé. Et ça tombe bien puisqu'aujourd'hui, avec Anne Philippon, nous vous parlons de motivation scolaire. Anne, vous êtes enseignante depuis une quarantaine d'années. Est-ce que vous avez le sentiment que les élèves sont moins motivés qu'au début de votre carrière?
1: Alors, je dirais d'une part que moi, j'ai plus conscience de leur motivation ou manque de motivation. Mm-hmm. Et puis surtout, aujourd'hui, il y a beaucoup de moyens d'apprendre sans passer par l'école. Et c'est là où ça devient plus difficile à l'école de motiver les élèves.
0: Mais ils sont pas pour autant moins motivés.
1: Ils aiment apprendre, comme tout être humain.
0: Est-ce que l'âge a quelque chose à voir avec la motivation? Est-ce qu'il y a un âge charnière où les élèves se démotivent plus facilement?
1: Alors, je dirais que plus que l'âge par rapport au parcours scolaire, en primaire, il y a toujours cette envie très forte d'apprendre, cette curiosité qui est innée à l'homme. Et puis progressivement, peut-être au collège, il y a un basculement pour certains.
0: À l'adolescence.
1: Au moment de l'adolescence, et puis aussi parce que les élèves vont rencontrer des difficultés, vont être en échec et que ça va jouer sur leur motivation.
0: Oui.
1: Et juste pour ajouter un petit mot de Fabien Fenouillet, chercheur sur la motivation, que je trouve très intéressant. Il dit que avant de se résigner à plus être motivé, on se débat. Et moi, ça me parle en tant qu'enseignante au collège où je vois effectivement des élèves se débattre. Et c'est pas toujours agréable pour les enseignants parce que ça fait du bruit et ça dérange. Mais avant de ne plus être motivé, voilà, il y a cette énergie.
0: Donc c'est à vous de percevoir ce moment
1: et de permettre aux élèves de garder leur motivation.
0: Alors en quoi la motivation scolaire, elle est spécifique justement? Selon vous, elle repose sur un paradoxe. Expliquez-nous pourquoi.
1: Ben, on imagine, pour être clair, pendant longtemps, j'ignorais complètement les théories motivationnelles. Mmh. Je travaillais comme tous les enseignants. Je découvrais mes élèves, j'apprenais sur le tas, mais je n'avais pas connaissance des théories motivationnelles. Et lorsque j'ai commencé à comprendre ce que c'était, je me suis rendu compte que c'était complexe et que c'était nécessaire. Mais la motivation, c'est pas quelque chose qu'on a en soi. Enfin, c'est un moteur interne, mais en même temps, l'extérieur va jouer. Et en tant qu'enseignant, on peut jouer sur la motivation. On a notre responsabilité aussi sur la motivation des élèves.
0: En quoi c'est paradoxal alors?
1: Parce qu'on peut pas motiver l'élève.
0: Ouais, ça doit venir de lui.
1: Ça doit venir de lui. Donc en fait, on pourrait se dire, terminons là, il y a rien à faire. Mais on peut mettre en place des conditions pour que l'élève trouve sa motivation. Et c'est là-dessus qu'il va falloir travailler.
0: Ça doit venir de lui. Et en même temps, le système scolaire n'a de cesse d'imposer aux élèves d'être motivés. Il faut être motivé pour avoir des bonnes notes.
1: C'est ça.
0: Alors, vous distinguez deux types de motivation, la motivation intrinsèque et la motivation extrinsèque. C'est un peu technique, expliquez-nous.
1: Alors, intrinsèque, c'est qui vient de l'intérieur. En gros, pour faire simple, on fait quelque chose parce qu'on a plaisir à le faire. Et ça, tout le monde connaît cette motivation. Ouais. On peut avoir plaisir à faire la cuisine, à courir, etc. Mais à l'école, on est obligé d'être là. Donc en fait, l'élève peut avoir envie d'apprendre, mais pas forcément ce jour-là, à ce moment-là, avec ce prof-là, dans ce contexte-là. La motivation extrinsèque, c'est celle qui vient de l'extérieur, c'est-à-dire qu'on va agir pour faire plaisir, pour avoir une bonne note ou pour éviter une contrainte. Et par exemple, moi, j'ai travaillé en micro-lycée, un lycée qui accueille des élèves qui ont arrêté l'école et qui veulent revenir. Eh bien, certains élèves avaient une forte motivation à apprendre, par exemple, l'anglais. Je me souviens d'un élève qui arrivait, il parlait couramment anglais, mais il avait arrêté l'école en quatrième, il avait appris tout seul. Et il voulait pas apprendre à l'école. Donc, il y a une motivation à apprendre, mais pas forcément dans le contexte scolaire avec des contraintes.
0: Mais disons que la motivation intrinsèque, c'est celle qui va s'installer sur le plus long terme.
1: Oui, et qui va permettre de durer, en fait. Parce que là, extrinsèque, dès qu'on arrête la pression extérieure, il n'y a plus de motivation. On l'a vu pendant le Covid, quand les enfants étaient tout seuls à la maison, les enseignants disaient, mais comment on fait pour qu'ils travaillent? On n'est plus derrière leur dos. S'il n'y a pas les parents, ils ne travaillent pas. Ça, c'est la motivation extrinsèque. L'élève qui travaille quand même s'il n'y a pas d'obligation, il est en motivation intrinsèque.
0: Donc, c'est important de cultiver cette motivation.
1: Oui, et en même temps, on va s'appuyer sur l'extrinsèque parce qu'on est à l'école et qu'il y a des contraintes nécessairement. Donc, faut jouer un petit peu avec les deux. C'est là le difficile équilibre. Mais ce qui est important, c'est de se dire que c'est pas, On va pas faire que de l'extrinsèque, on essaye d'aller motiver intrinsèquement
0: l'élève. De cultiver cette motivation. Je vous propose qu'on écoute maintenant un message. Issaka, enseignant de CE2 à Capargo, à l'ouest du Bénin, nous a téléphoné.
2: Le sujet m'intéresse beaucoup, le décrochage scolaire. Vraiment, c'est partout. Moi aussi, j'ai vu ça ici, dans ma classe. Donc, après le congé de Pâques, j'avais 5 enfants qui ne voulaient plus revenir à l'école. Donc, j'ai dû apprendre par les camarades pour leur dire de venir que j'ai des cadeaux pour eux. Vous savez que les enfants aiment des cadeaux. Quand ils sont venus, je les ai fait asseoir et j'ai dit en classe que le cadeau que j'ai, en fait, c'est pas pour une seule personne, c'est pour tout le monde. Et que je veux les faire ça après le dernier devoir de fin d'année. Donc, après ce devoir, maintenant, je vais les donner ça de la première moyenne à la dernière moyenne et il y aura des surprises agréables. Personne ne manquera pas son cadeau qui sera à la taille de sa moyenne. Donc, j'ai reçu le dernier le lundi 18 passé et tout le monde est en classe maintenant. Merci beaucoup.
0: Alors, ce message rejoint un petit peu celui de Patrick qui nous a écrit. Il est enseignant dans une école privée dans un village de la commune de Kananga, Kasai, en centrale RDC. Il nous écrit « Pour motiver mes élèves, j'ai développé la méthode des exposés. Chaque élève qui expose est encouragé par un cadeau, là encore. J'ai aussi mis en place un jeu de questions pour un champion. Si l'élève répond à 3 questions, il obtient un petit cadeau, crayon, cahier, stylo, que je finance. Beaucoup d'élèves sont revenus sur le chemin des études. Qu'est-ce que vous pensez de ce fonctionnement, Anne Philippon? Est-ce que le système de récompense, c'est une bonne idée?
1: Je trouve ces exemples très parlants et très intéressants. Et ça montre bien que là, on est en motivation extrinsèque, c'est-à-dire qu'on va apporter un élément extérieur pour inciter l'élève, par exemple, à revenir à l'école. Et c'est un bon moyen, puisque sans ça, s'il n'est pas là, on ne peut rien faire. En revanche, j'attendais la fin du récit. Et je me disais que peut-être le cadeau qu'il allait leur donner à la fin de l'année, c'était de leur dire « Regarde tout ce que tu as appris ». Et ça, c'est le plus beau des cadeaux. C'est celui qui va faire qu'on va passer en motivation intrinsèque parce que on va avoir plaisir à avoir réussi, à avoir dépassé des difficultés. Donc voilà, j'aurais changé la fin de l'histoire. Mais l'idée, c'est que on va pouvoir utiliser ces moyens-là. Mais surtout, il faut passer à autre chose après. Parce que s'il y a plus de cadeaux, il y a plus de motivation. Et du coup, l'élève, il va s'arrêter. Alors que prendre conscience des progrès qu'on fait, le plaisir d'apprendre, il est là chez le petit enfant. On le voit bien, l'enfant qui apprend à marcher, il n'attend pas une récompense. Il est fier, il est heureux d'avoir réussi. Donc là, c'est ce qu'il faut essayer de reproduire.
0: Donc
1: à l'école.
0: Réussir, ça veut dire prendre confiance en soi. Oui. Et justement, c'est un point sur lequel vous nous alertez particulièrement. Pour que l'enfant, pour que l'élève soit convaincu qu'il puisse y arriver, qu'il se dise « je peux le faire », c'est la clé pour lui, pour commencer ses apprentissages.
1: C'est ça.
0: Et c'est ce que vous appelez le CEP.
1: Alors, c'est le sentiment d'efficacité personnelle. En fait, c'est une théorie de Alfred Bandura qui est très intéressante à connaître pour les enseignants. C'est-à-dire que quand on pense qu'on est capable de réussir, alors on va s'engager. Alors que, au contraire, quand on pense qu'on n'est pas capable, qu'on n'y arrivera pas, que malgré tous les efforts qu'on fait, c'est impossible de réussir. C'est normal de ne pas y arriver, de ne pas essayer, pardon.
0: Le problème, c'est que plus les expériences négatives sont nombreuses et plus donc il va cesser d'essayer. Donc en fait, c'est une espèce de cercle vicieux.
1: C'est ça. Et l'élève va devenir résigné. Et à ce propos, j'utilise beaucoup dans mon livre l'exemple de Juliette, qui d'ailleurs, je pense, nous écoute, qui aujourd'hui est une adulte bien motivée et engagée, qui était dans cette spirale-là. Qui pensait qu'elle était incapable, qui pensait qu'elle était nulle. Et c'était un petit discours qu'elle se répétait dans sa tête inconsciemment. Et ça l'empêchait de s'engager.
0: Donc en fait, certains élèves ne manquent pas de capacité, ils manquent juste de croyance en leur capacité.
1: Exactement.
0: Il y a une autre auditrice avec nous au téléphone, c'est Bertie. Elle est professeure des écoles en moyenne section. Elle nous appelle depuis Yaoundé au Cameroun. Bonjour Bertie.
3: Bonjour Lucie, bonjour à tous.
0: Alors, un de vos élèves vous a dit qu'il ne voulait plus aller à l'école car on le force à venir faire ce qu'il n'a pas envie de faire. Comment est-ce que vous l'avez aidé?
3: Exactement, le petit Pierre me dit « Tata Bertie, je ne veux plus venir à l'école, je ne viendrai plus ». Et j'ai vraiment pris son avis. Oui. Je me suis je l'ai vraiment écouté pour comprendre ce qui n'allait pas. Et heureusement, c'est un enfant qui verbalise, il parle beaucoup, il sait très bien s'exprimer. J'ai donc compris qu'il ne trouvait pas les activités attrayantes en classe. Mmh. C'était trop classique, c'était trop plat, et puis il s'ennuyait. C'est un enfant qui aime bouger, il a beaucoup d'imagination, vraiment, il aime travailler. Alors, j'ai pensé à rendre les apprentissages un peu plus ludiques. Par exemple, mimer un loup, quand je fais la lecture, au lieu de lire tout plat, plat, plat, je fais des jeux de rôle, je mime alors le méchant loup. Il a trouvé la gentille princesse en changeant des voix. Je me suis rendu compte qu'il n'y a pas que le petit Pierre qui s'intéressait. Les autres petits camarades aussi étaient devenus très curieux. Il s'est réveillé, il dit « Ah !» Après, il dit « Mais tata Bertie, t'es très rigolo. » Et à force de le faire, les enfants aussi disent « Moi, je vais le faire, moi, je vais le faire. » Ils prennent la parole, ils lèvent le doigt, ils veulent participer. C'est comme ça que l'engouement est venu, la classe est devenue un peu plus vivante.
0: Donc, vous êtes parti de cette expérience avec cet élève pour finalement appliquer une nouvelle méthodologie à l'ensemble de la classe, si je comprends bien, avec plus de jeux.
3: Exactement.
0: Merci Bertie. Qu'est-ce que vous pensez de ce témoignage, Anne-Philippon ? Le jeu, c'est important ?
1: C'est important, le jeu, oui. C'est important que l'élève trouve du sens à ce qu'il est en train de faire. Et là, ce que je trouve vraiment intéressant, c'est que cet exemple qui est en maternelle, moi j'ai le même au micro-lycée, avec un élève qui dit « Mais moi, je veux apprendre ce que j'ai envie d'apprendre. » Il y a ce sentiment de choix, ce qu'on appelle l'autodétermination, c'est-à-dire toujours sur des croyances, croire que ce qu'on fait, on a choisi de le faire, c'est un moteur dans la motivation. Donc là, l'enseignante, elle a transformé ses activités pour que ça réponde aux besoins de l'élève qui s'ennuyait. Et le jeu, ça peut être un moyen de faire. Par contre, il y a un point de vigilance, c'est que là, on est en maternelle, mais quand on est dans des classes plus élevées, c'est important que l'élève y voit le lien avec l'apprentissage scolaire. Parce que si il vient à l'école, que ce soit au collège, même à l'école primaire, au
0: juste
1: lycée,
0: pour jouer.
1: Juste pour jouer, il dit ça n'a pas de sens, pour jouer je vais ailleurs. Donc il faut que le jeu soit toujours relié à un travail sur des compétences qui sont les compétences travaillées à l'école.
0: Alors vous parliez à l'instant de l'autodétermination,
1: oui.
0: Ça passe par quoi par exemple ? Comment est-ce qu'on peut donner l'impression à l'élève qu'il choisit ?
1: Bah, des choses simples. On lui dit par exemple, tu peux commencer par ça ou par ça. On donne des alternatives. On peut lui dire, tu peux soit restituer quelque chose, là c'est ce qu'elle dit, il y a une petite histoire, tu peux jouer un rôle, soit tu joues ce rôle-là, soit tu joues un autre, ou alors tu passes par un dessin, ou alors tu passes par une autre activité. En fait, le sentiment d'autodétermination, c'est une croyance, là aussi, croyance qu'on choisit, qu'on fait ce qu'on a décidé. Ça ne veut pas dire qu'on fait ce qu'on veut. C'est l'enseignant qui donne le cadre, mais il donne toujours un choix pour permettre à l'élève d'avoir l'impression qu'il a décidé lui-même.
0: Et puis, vous en parliez à l'instant aussi, le fait de trouver une utilité à ce qu'on fait. Par exemple, à quoi ça sert de faire des maths ?
1: Exactement. Ça, c'est fondamental. Et souvent, les enseignants ont du mal à répondre. Alors, il y a des choses, c'est facile. Mais il faut réussir à expliquer à l'élève que ça a du sens.
0: Et les maths, ça semble assez évident parce qu'on peut se dire que c'est
1: oui et non,
0: pour apprendre à compter. Mais
1: pour certains, une fois qu'on a dépassé le fait de compter, ils disent « moi je veux faire ça comme métier, c'est inutile ». Et en fait, moi ce que j'utilise maintenant tout le temps, c'est d'expliquer aux élèves que le cerveau est plastique, c'est-à-dire qu'il se transforme. Et que quand on éprouve une difficulté, ben on est en train de créer de nouvelles connexions neuronales et donc le cerveau se développe. Et donc l'utilité de tout ce qu'on apprend, si on trouve pas de réponse concrète, c'est tu développes ton cerveau. Donc, en gros, tu deviens plus intelligent. Et ça, bah, c'est désirable pour les élèves.
0: Bouna nous écrit de Mauritanie. Il est directeur d'école à Nouakchott en Mauritanie, donc. L'école est souvent ennuyeuse, nous dit-il. Il faut donc y mettre un peu de sel. Nous essayons de recevoir des personnes ressources, d'aller à la plage, de participer à des activités culturelles. Nous organisons des compétitions à l'école. Il y a des cours de danse et de théâtre. L'ennui, c'est comme la poussière qui se dépose là où il n'y a aucune activité. Il faut bouger. Et surtout maintenant, l'attention du personnel. Qu'est-ce que vous en pensez ?
1: L'attention du personnel ?
0: Oui, faire attention aux gens qui vous accompagnent.
1: Et ben oui, effectivement, c'est important de ne pas générer de l'ennui. Donc, il y a différents moyens pour ça. En fonction de son contexte, on va adapter. Mais C'est d'autant plus vrai aujourd'hui, finalement, qu'on est dans une société où tout va très vite, où on est hyper connecté à tout, où l'information va vite, et du coup, le cerveau des enfants, il a besoin sans arrêt d'être stimulé. Donc, c'est important de trouver des façons de développer leur intérêt.
0: Anne-Philippe, quels sont les pièges à éviter quand on est face à un élève qui est démotivé ?
1: Croire qu'il n'y a rien à faire et croire qu'on peut tout faire. C'est entre les deux. Moi, je dis que la motivation scolaire, c'est une responsabilité partagée, hein, c'est Roland Viau qui exprimait cela. Et du coup, se dire qu'on peut agir, trouver les moyens, et effectivement, il faut connaître comment fonctionne la motivation pour agir au bon endroit.
0: Une voisine nous appelle maintenant de Misérette, au sud-est du Bénin. Bonjour Geneviève.
4: Bonjour Lucie.
0: Alors, comment est-ce que vous faites pour motiver vos élèves, Geneviève?
4: Merci. Alors, un enfant qui ne reçoit que des remontrances de ses parents ou de son enseignant finit par croire qu'il ne vaut pas grand-chose. Alors, que faut-il faire? Ainsi, il est démotivé. Que faut-il faire? Il faut de temps en temps le valoriser. Féliciter ses efforts, féliciter ses progrès. Car chaque pas qu'il franchit mérite... Il faut créer un climat de confiance favorable, apaisé, tant à l'école qu'à la maison, pour permettre à l'enfant de pouvoir s'exprimer librement. On ne doit pas lui clouer le bec pour dire « cesse de dire ça ». Alors, à travers des moments de discussion, de moments de discussion tempérés, vous verrez que l'enfant va apprendre mieux, car il sentirait en sécurité, parce que c'est cet enfant-là, vous auriez satisfait aux besoins de sécurité, comme le mentionne la pyramide de Abraham Maslow.
0: Merci Geneviève, on ne vous entend pas très bien. Excusez-moi, Anne-Philippon, qu'est-ce que vous pensez des propos de Geneviève? C'est important de valoriser, de sécuriser l'enfant?
1: C'est essentiel, la relation de confiance, comme elle le dit, est essentielle. Apprendre, c'est d'abord ne pas savoir. C'est d'abord se tromper. C'est en se trompant, en corrigeant ses erreurs, qu'on apprend. Et du coup, il est nécessaire pour cela qu'on puisse se tromper en toute sécurité et que les progrès soient mis en valeur et qu'on accompagne l'élève dans cette construction.
0: L'aider à découvrir ses qualités.
1: Exactement. Donc tous les feedbacks qu'on va pouvoir faire vont être là pour souligner ses progrès. Mais attention, là aussi, il faut pas encourager pour encourager. C'est important de dire, ben non, là, ce n'est pas réussi, mais c'est pas grave. On va continuer à faire des efforts, il faut trouver la bonne stratégie.
0: Il faut encourager à la maison et à l'école.
1: Exactement.
0: Les deux,
1: hein.
0: C'est important. Vous êtes très nombreux à vouloir réagir sur ce thème. On écoute maintenant le témoignage d'un autre voisin, c'est Patrice.
5: Bonjour, Emilia, c'est Patrice de Kilomètre Group, sur des mathématiques. Je dirais, chaque année, je rencontre au moins entre 5 et 10 élèves qui veulent décrocher. Mais à chaque fois, je leur donne mon propre exemple, que moi-même, en tant que personne, je viens d'une famille polygame et ça n'a pas été facile. Nous sommes 10 enfants pour notre papa. Je suis le deuxième, donc ça n'a pas été facile. Mais avec le travail, l'abnégation, je regardais toujours l'objectif. Et ma mère, qui était de très bons conseils, me disait toujours, continue, ça finira par payer. Et ça a payé. Aujourd'hui, j'en suis là où je suis. Et moi, ma méthode, c'est la communication. Parce que ces enfants, certains d'entre eux n'ont même pas besoin d'une aide quelconque, mais ils ont besoin d'une oreille attentive. Ils ont besoin de se sentir protégés, aimés. Que quelqu'un soit là pour leur demander est-ce que ça va, est-ce que ça ne va pas. Parce que certains parents négligent leurs enfants et reviennent même du boulot la nuit. L'enfant était à l'école, tu as fait quoi, non? Ils s'en foutent. Et c'est vraiment pas bien. Il faut que chaque parent, chaque enseignant tisse une relation spéciale avec ses élèves, surtout avec ceux qui veulent décrocher leur éducation.
0: Alors Anne-Philippon, Geneviève et Patrice l'ont évoqué dans leur témoignage, le climat en classe et le climat à la maison, la relation avec les professeurs, c'est déterminant pour mobiliser les élèves. Pourquoi ?
1: Pourquoi ? Bah parce que justement, apprendre c'est se tromper et que c'est pas agréable de se tromper. Donc il faut pouvoir être rassuré, être encouragé et qu'on accompagne cet apprentissage.
0: Il faut une bienveillance.
1: Il faut une bienveillance, oui, avec de la fermeté. Hein. La bienveillance n'exclut pas la fermeté, de mon point de vue. Il faut un cadre, et dans ce cadre, on va laisser l'élève progresser à son rythme. Et ce que je trouve intéressant dans le dernier témoignage, c'est aussi que l'enseignant est un exemple de personne qui a connu des conditions difficiles, et du coup, l'élève va pouvoir s'identifier à cet enseignant et se dire, ben moi aussi finalement, puisque lui a réussi, moi aussi je peux réussir.
0: Alors vous insistez beaucoup sur le rôle central des émissions, hein, des émotions, oui, qui sont au cœur des apprentissages. Quand on a des émotions négatives, quand on a peur par exemple, en quoi ça bloque l'apprentissage? Qu'est-ce qui se passe dans le cerveau?
1: Ben en fait, le cerveau tout simplement n'est plus en état de fonctionner pour les fonctions qui sont utiles à l'école.
0: C'est on se bloque.
1: Les lobes frontaux qui vont plus être bien reliés. Du coup, c'est le trou noir que chacun a pu connaître éventuellement en cas de stress.
0: Oui, on a beau connaître ça de son par cœur, par exemple. Et on l'oublie devant la feuille.
1: Et du coup, moi, ce que je fais, c'est que je demande aux élèves systématiquement d'exprimer leurs émotions au début d'une évaluation, par exemple. Donc, ils doivent l'écrire. Et le fait de la déposer, de l'identifier, c'est déjà commencer à prendre un petit peu de distance avec cette émotion. Et puis ensuite, ils vont pouvoir s'engager dans le travail. Et à la fin d'évaluation, je leur demande aussi leurs émotions pour qu'ils puissent revenir sur ce qui s'est passé. Et la prochaine fois, se dire, bah finalement, j'avais eu peur. Il y a des élèves qui disent même, je suis terrorisée. Et ils emploient des mots très forts. Et ben, c'était pas utile parce que j'ai pu faire quand même l'évaluation. Donc petit à petit, ils vont avoir un rapport plus
0: apaisé. Ils arrivent à mettre à distance
1: l'évaluation,
0: l'émotion, voilà, justement.
1: Parce qu'ils l'identifient, parce qu'ils la formulent.
0: Autre point important, faire vivre des réussites aux élèves fragilisés. C'est indispensable, selon vous, pour qu'ils puissent retrouver confiance en eux. Vous avez d'ailleurs appliqué une méthode dans votre classe avec des dates. Racontez-nous.
1: Oui, alors ça, c'est un exemple que j'ai pu développer régulièrement parce que sur cette question d'apprendre les dates en histoire, on a souvent des élèves qui disent « moi, je suis incapable d'apprendre une date ». À partir de là, ben, il n'y a pas de motivation, ils vont pas s'engager, leur sentiment d'efficacité personnelle est négatif. Et donc là, ce que je fais, c'est qu'à chaque heure de cours, je questionne sur les mêmes dates. La Première Guerre mondiale, à quelle date elle débute? Quand est-ce qu'elle se termine? Et je fais ça pendant un certain nombre de séances. Donc il y a des élèves qui lèvent la main, ils en ont un petit peu assez à la fin, mais je continue. Et à un moment donné, je vais poser la question à un élève qui a dit qu'il était incapable d'apprendre une date, et je vais lui demander, est-ce que par hasard, tu connaîtrais la date? Mais dans mon ton, j'essaye de montrer que j'en doute, puisqu'il a dit que c'était pas possible. Et là, soit il me dit, bah non, je passe à un autre, soit il me dit, bah oui, parce que à force d'être répété, forcément, malgré lui, son cerveau a mémorisé. Donc je lui dis, ah bon? Bah vas-y, donne la date. Et à ce moment-là, il donne la date, qui est juste, en général. Et là, je dis pas bravo, bravo, surtout, parce que c'est quand même facile. Mais je lui dis, bah, je croyais que tu n'étais pas capable d'apprendre une date.
0: Et alors, à ce moment-là, qu'est-ce que ça déclenche? Il réfléchit, il se...
1: J'ai fait la preuve qu'il était capable, donc j'ai mis un petit... j'ai empêché, en fait, sa croyance d'être totale en son incapacité, et aussi... Pour les autres élèves qui observent, ils se disent « Ah bah si lui il a appris, finalement moi aussi je peux ».
0: Oui, le simple compliment finalement paraîtrait trop artificiel, quoi.
1: Oui, et puis un grand compliment, ça dirait bah, « T'es tellement mauvais que il faut que je répète 20 fois pour que t'apprennes ». Tandis que là, il m'a dit « J'ai cette croyance et moi je l'ai détruite ». Et donc à partir de là, j'ai des élèves qui s'engagent davantage, au moins sur l'apprentissage des dates.
0: Vous avez évoqué tout à l'heure la question des erreurs. Pourquoi est-ce que c'est nécessaire de faire des erreurs?
1: Parce qu'on a tendance
0: à les sanctionner beaucoup à l'école.
1: Parce que l'erreur, elle va permettre au cerveau de reconfigurer en fait le bon réseau et d'apprendre. Donc faire une erreur, c'est comme ça qu'on apprend. Un enfant, moi je prends toujours l'exemple de l'enfant qui apprend à marcher ou à faire du vélo. Tous les enfants réussissent à apprendre à marcher. Bah, ils ont tombé plein de fois avant. Mais c'est comme ça qu'ils ont pu modifier et puis voilà, réussir à faire de la bonne manière.
0: Vous insistez aussi sur l'importance des retours, les feedbacks, vous appelez ça, à faire aux élèves sur leur travail. Quel type de retour il faut faire, par exemple?
1: Ben, en fait, ça, je l'ai découvert en travaillant sur les théories motivationnelles.
0: Oui, un exemple
1: concret.
0: Quand on
1: dit félicitations ou je suis fière de toi, c'est pas un bon feedback, même si ça fait plaisir.
0: Important. Ben, on est quelques-uns à le faire, je pense.
1: Bien sûr, moi aussi, je l'ai beaucoup fait. Par contre, on peut lui dire tes efforts ont porté leurs fruits. On peut lui dire « tu peux être fier de toi ». Parce que là, on renvoie sur de la motivation intrinsèque.
0: C'est le placer au centre, en
1: fait.
0: C'est ça. Hein.
1: Et c'est pas... Quand on dit « je suis fier de toi », ben en fait, c'est comme si l'élève devait travailler pour nous. Alors que tu es fier de toi, il travaille pour lui et ses efforts, c'est à lui qu'il les... Enfin, la réussite, c'est à ses efforts qu'il les doit.
0: Alors, on a parlé des enseignants, mais quelle posture doivent adopter les parents quand ils sont face à leur enfant qui se démotive ? Sanctionner les mauvaises notes ou valoriser les bonnes, c'est pas forcément la bonne méthode.
1: Ben, pour moi, la note, c'est plutôt un obstacle à la motivation. Alors, ça dépend comment c'est utilisé, mais souvent, c'est ça. Et les parents, c'est vrai qu'ils vont regarder la note. Plutôt, ils devraient demander « qu'as-tu appris ?»
0: Ouais.
1: Qu'as-tu appris aujourd'hui?
0: Qu'est-ce que tu n'as pas compris? Qu'est-ce qu'on fait si l'élève il arrive avec un 5 à son dernier contrôle de maths?
1: Eh ben, on essaye de revoir avec lui ce qui n'a pas fonctionné. Et on apprend avec lui. Et peut-être que le parent, il n'aurait pas eu plus que 5 non plus.
0: Donc, on lui demande de réfléchir aux raisons qui l'ont poussé à cet échec.
1: Oui. Pourquoi? Qu'est-ce que tu n'as pas compris dans... Est-ce que tu veux qu'on le refasse ensemble? Et puis, petit à petit, on va l'amener à réussir. Mais pas avoir 15 sur 20, mais juste avoir réussi un exercice qu'il n'avait pas réussi avant.
0: Mais quand c'est juste la conséquence d'un manque de travail, alors ?
1: Ben, il faut comprendre d'où vient le manque de travail. Là, on revient au point de départ. C'est-à-dire que l'idée, c'est que l'élève ait envie de progresser. Et je vous donne un exemple qui date d'il y a 2 jours. Un élève qui me dit, en entretien, moi, quand j'ai 11, j'arrête de travailler parce que ça suffit.
0: Ouais.
1: Donc on voit bien que là, l'objectif c'est la note, on est en motivation extrinsèque. Alors que si l'élève il cherche à progresser, à apprendre de nouvelles choses, il n'a jamais fini d'apprendre. Et c'est cette logique-là qu'il faut essayer d'insuffler.
0: Et sur la question des devoirs, comment est-ce qu'on peut faire quand son enfant rechigne à les faire ou quand il s'y met au dernier moment ?
1: Ça c'est un vrai problème. Est-ce qu'on est capable de l'accompagner dans les devoirs ou pas ? Et de s'y intéresser ? Et de voir ça comme une façon de passer un moment ensemble et d'apprendre ensemble, ou bien est-ce qu'on est dans la contrainte et l'obligation de faire pour faire ? Là, moi, je dirais que le parent, il a un rôle en tant qu'accompagnant pour questionner l'élève. Pourquoi on te fait apprendre ça ? Qu'est-ce qu'il y a à découvrir ? Qu'est-ce qui est difficile pour toi ? Et regarde ce que tu as réussi. Et petit à petit, ça prend du temps. C'est pas immédiat, mais on va réussir à motiver davantage l'élève.
0: Kossi nous écrit de Lomé au Togo. Il est papa de 4 enfants. Il dit que pour motiver ses enfants, il partage avec eux des jeux de mots, des lectures ludiques, des vidéos et des chansons éducatives, des jeux de société aussi. Ils n'ont jamais de promesses pour stimuler l'intéressement aux études, mais des encouragements et des discussions sur leurs propres ambitions et leur avenir.
1: Ben voilà, là on est dans l'intrinsèque, on est dans le partage, dans le fait d'avoir plaisir à faire des choses avec les parents. Et peut-être que là on revient sur notre point de départ avec l'école à la maison. C'est vrai que c'est plus facile d'apprendre dans un contexte familial avec plus de liberté sur les sujets qu'on a envie de travailler.
0: Alors je pense qu'on est nombreux à se poser la question, est-ce que les écrans affectent la motivation des élèves ?
1: Disons que les écrans motivent à faire autre chose que le travail scolaire. C'est surtout ça. C'est une concurrence déloyale. Parce que les écrans vont générer de la dopamine dans le cerveau et une certaine dépendance à cette dopamine que l'école a du mal à proposer de la même manière. L'école, c'est un moment où on va prendre le temps, où on va pas avoir une récompense immédiate, alors qu'avec les écrans, on l'a. Donc oui, ça affecte de mon point de vue.
0: Merci Anne Philippon pour votre éclairage. On a hâte de mettre en pratique tous vos conseils pour motiver les élèves. Des conseils qu'on peut retrouver dans votre entourage, dans votre ouvrage, pardon, La motivation scolaire, comprendre ses mécanismes pour intervenir efficacement. Il est édité chez Dunod. Les voisins, les voisines, restez avec nous. On se retrouve tout de suite après ce titre de la playlist RFI.

0: Cocinarte par Sima Funk et la tribu, vous êtes bien sur RFI, 8 milliards de voisins et de voisines. Direction le Tchad maintenant, dans la province du Wadaï, une fragile zone frontalière avec le Soudan. Notre reporter Raphaël Constant s'est rendu dans le camp de réfugiés soudanais de la Farchana, où vivent plus de 56 000 exilés. Là-bas, le Haut Commissariat pour les réfugiés renforce la connectivité pour en faire un levier d'espoir et d'autonomie. Un centre connecté a été ouvert en 2025 et il propose des formations en informatique, des cours de français et d'anglais en pleine zone désertique. Derrière un grillage, deux bâtiments blancs aux volets bleus sont installés au bord de la piste.
1: Je suis Abderrahim Fadoul Djima. Je suis le président du comité des jeunes du camp de Farchana. On vous souhaite la bienvenue au centre connecté.
2: Je vous suis, on y va. Je viens de rentrer dans le premier bâtiment. Tout de suite, je vois une trentaine de jeunes, des femmes, des hommes, derrière des ordinateurs. Tout le monde est très concentré, c'est très studieux. Racontez-moi, qu'est-ce qui se passe ici ?
1: Ici, ce sont des apprenants qui suivent une formation au logiciel informatique de base. Ils apprennent à utiliser Excel, PowerPoint, Word et aussi Internet.
2: Et pourquoi, dans un camp de réfugiés comme celui de Farchana, on apprend l'informatique ?
1: Ce programme est très important car ça nous aide à saisir de futures opportunités, que ce soit dans le domaine professionnel ou scolaire. Et puis on le sait aujourd'hui, on est une génération technologique, donc c'est très important de savoir utiliser les ordinateurs parce que ça nous permet de pouvoir suivre des cours en ligne et ça nous aidera aussi dans nos activités professionnelles. Donc ce centre est très important pour nous, les jeunes, car il permet de pallier certaines difficultés auxquelles on est confronté aujourd'hui dans le camp. Par exemple, réduire le chômage des jeunes et aussi éviter qu'ils ne partent en exil à travers le désert ou qu'ils meurent en Méditerranée. L'un des objectifs de ce centre, c'est vraiment de répondre à ces défis. Aujourd'hui, on étudie ici et l'UNICEF nous a même promis de nous aider à faire des liens vers différentes universités pour qu'on puisse étudier en ligne. Grâce à ces ordinateurs, on a aussi la possibilité de partager des offres d'emploi. Il y a plein d'étudiants qualifiés ici ou qui terminent leurs études. Mais le problème principal aujourd'hui, c'est que la plupart des offres sont réservées aux ressortissants tchadiens. Même si on est qualifié pour ces postes, la nationalité est une condition imposée pour ces emplois.
2: Bon, je voudrais pas arrêter le cours, la leçon, trop longtemps. Est-ce que je peux rester le temps du cours ?
1: Oui, bien sûr. Dans ce centre, nous avons quatre enseignants et deux sont ici devant nous, le professeur Imad et le professeur Faiz.
2: Bonjour, comment vous vous appelez ?
3: Salam al-Rahma.
4: Je m'appelle Najma, j'ai 25 ans.
2: Et comment elle s'est passée la leçon aujourd'hui, le cours d'Excel ? Comment ça a été pour vous ?
4: Oui, ça a été. Le cours d'informatique, ce n'est pas difficile pour moi, c'est clair. Ça s'est bien passé. J'avais déjà quelques notions de base en informatique, sans pour autant avoir suivi des cours avancés. Mais j'adore apprendre à me servir d'un ordinateur. C'est passionnant. Lorsque je suis arrivée ici et que j'ai appris l'existence de ce centre, j'ai trouvé ça formidable. Ça me motive à approfondir mes connaissances.
2: Et qu'est-ce que vous faisiez avant de quitter le Soudan ?
4: J'étais étudiante à la faculté de théologie. J'ai étudié les sciences islamiques pour enseigner la religion à la jeune génération, pour qu'ils la comprennent dès le bas âge. Je n'ai pas pu achever mes études, mais j'ai vraiment envie de les terminer. Je ne suis pas la seule étudiante dans ce cas dans le camp. Tous les jeunes que tu vois à Farchana étaient étudiants à l'université. Mais il n'y a pas vraiment d'opportunité pour qu'on puisse poursuivre nos études. Pour moi, le centre connecté, c'est déjà une chance d'étudier l'informatique. C'est une étape.
2: Donc si je comprends bien, l'idée ici, c'est de préparer le futur et surtout de donner de l'espoir à ces jeunes.
5: Yes,
1: Oui, ça nous donne de l'espoir parce que depuis que la guerre a éclaté, on est devenus des réfugiés, des personnes marginalisées et nos espoirs ont été brisés. Aujourd'hui, petit à petit, on se reconstruit, on espère à nouveau. On peut imaginer notre futur grâce aux pistes que les organisations humanitaires tchadiennes nous donnent pour apprendre, pour préparer au mieux notre futur. Depuis leur arrivée dans le camp, de nombreux jeunes ont perdu leurs moyens de subsistance et leurs familles. Ils vivent dans des conditions terribles et difficiles. C'est pour ça que ce centre existe aujourd'hui. Donc on a beaucoup de chance et on est très heureux que ce centre existe car on forme près de 400 étudiants. Vraiment, ce centre est très important pour nous.
2: Et quand on est jeune dans un camp de réfugiés comme celui de Farshana, c'est quoi votre quotidien ?
4: Franchement, les jeunes ici manquent de tout et ça nous affecte physiquement et mentalement. Notre morale et nos ambitions sont brisées, au point que certains ne veulent plus en parler. On se dit que c'est impossible de réaliser nos rêves ici. Les jeunes n'ont pas d'emploi, plus accès à l'éducation, et ceux qui avaient des plans pour réaliser leurs ambitions ont été découragés. Ce qui serait bien, par exemple, c'est d'avoir des ateliers de formation pour acquérir de nouvelles compétences. Ça nous permettrait de trouver du travail et de subvenir à nos besoins. En fait, les jeunes ont besoin d'être soutenus par n'importe quel type de projet ou de formation technique. Ça nous aiderait et surtout, ça laisserait moins place aux idées noires. Il est encore temps pour nous de réaliser nos ambitions, mais si on n'est pas soutenus, nous, les jeunes, on va vivre dans le désespoir.
2: Najma, en arabe, ça signifie étoile. Alors peut-être que je peux vous souhaiter un avenir étincelant.
4: J'espère que mon avenir le sera. Merci.
0: Merci Raphaël Constant. Le centre connecté de Farshana fait partie de l'initiative Connective Refugees qui vise à connecter 22 millions de réfugiés d'ici 2030. Merci à Juliette Brault et Delphine Cachin qui m'ont aidé à préparer cette émission, à Inès Emprin aux réseaux sociaux et à Diego Tenorio à la réalisation. Les voisins, les voisines, demain vous retrouverez Emmanuel Bastide. Elle vous parlera des initiatives pour faire bouger les sociétés méditerranéennes. Nous on se retrouve comme chaque semaine vendredi.
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0: 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On retrouve maintenant Anne Campner pour RFI Midi. Bonjour Anne.
8: Bonjour Lucie, bonjour à tous. 2h30 ensemble, le tour de l'actualité dans le monde avec nos correspondants, avec nos envoyés spéciaux. Et à la une, aujourd'hui, mercredi 20 mai, l'épidémie d'Ebola. Elle va durer, dit l'OMS. L'organisation estime que le risque est élevé pour l'Afrique centrale. On déplore 136 décès probables en République démocratique du Congo. L'aide, le matériel de santé commence à arriver dans la région la plus touchée, celle de l'Ituri. Mais dans la ville minière de Mongoualou, par exemple, l'hôpital est débordé.
9: Il n'y a pas de place où on peut loger les malades. Les autres traînent même par terre. Bon, c'est demain seulement avec les moyens de bord, d'une façon locale comme ça.
8: Le constat de la société civile, on reviendra longuement sur la situation dans Afrique Midi, midi et demi, temps universel. Nous appellerons également notre correspondante à Kinshasa dans un instant dans le journal et nous essaierons de comprendre pourquoi les épidémies d'Ebola sont de plus en plus fréquentes avec notre invité dans un peu plus d'une heure.
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8: Le Premier ministre hongrois est en Pologne et c'est loin d'être anodin parce que les relations étaient mauvaises pendant les années de pouvoir de son prédécesseur Viktor Orban. Aujourd'hui, Peter Madiar et Donald Tusk, son homologue polonais, promettent de défendre des intérêts communs au sein de l'Union européenne. Détail dans une dizaine de minutes. Au sommaire également de RFI Midi, le débat sur les armes à feu, très, trop nombreuses en Turquie. La polémique refait surface après une nouvelle fusillade. C'est la troisième en deux mois. Reportage à Ankara, écouté à midi 25, temps universel. Et puis on parlera de foot. Plus de 20 ans que ça n'était pas arrivé. Arsenal est champion d'Angleterre. Et ça, ça fait très, très plaisir aux supporters. Il y a pas mal de bière aussi. Hein. Des feux d'artifice aussi pour célébrer donc ce sacre d'Arsenal en Première Ligue. À moins de deux semaines maintenant de la finale de Ligue des Champions face au PSG. On y revient dans une vingtaine de minutes et dans le journal des sports dans trois quarts d'heure. Vous avez le programme. Bienvenue. Et on commence donc avec votre journal, Karine Bellicha. Bonjour.
10: Bonjour Anne, bonjour à tous.
8: Même si le risque de pandémie reste faible, la flambée d'Ebola en République démocratique du Congo présente un risque élevé au niveau national et régional. C'est ce que dit l'Organisation mondiale de la santé.
10: Et l'épidémie est partie pour durer, dit l'OMS, alors qu'il n'existe pour le moment aucun vaccin ni traitement spécifique pour la souche de ce virus. Dans les zones de l'est de la RDC, comme à Bunia, épicentre de l'épidémie, du matériel et des équipes sont déjà arrivés. À Kinshasa, Paulina Zidi, vous êtes en direct de la capitale de la RDC. Un conseil des ministres extraordinaire a été convoqué aujourd'hui, Paulina.
11: Oui, il doit se tenir à la Cité de l'Union africaine, l'un des sièges du pouvoir ici à Kinshasa, autour du président Félix Tshisekedi, conseil qui a été convoqué hier soir pour faire le point sur la réponse mise en place. Hier soir, le dernier bilan des autorités congolaises évoquait 136 décès probablement dus à Ebola pour 543 cas suspects sur place. Les premières équipes et le matériel sont en cours d'acheminement en Ituri. Plusieurs cargaisons sont arrivées à Bunia de l'Organisation mondiale de la santé, du Programme alimentaire mondial, de l'UNICEF ou encore de Médecins sans frontières. Au total, on est à plus de 100 tonnes de matériel qu'il faut maintenant déployer sur ce terrain où l'on manque de tout, de tenues de protection, d'intrants, mais aussi de structures adaptées. Des centres de traitement Ebola doivent être installés par MSF et Alima. Trois centres sont prévus dans un premier temps. Sur place, les autorités appelle régulièrement au respect des gestes barrières, se laver les mains, ne pas toucher les malades ni les morts et surtout éviter de propager des rumeurs. Pas encore de mesures particulières sur place. Les écoles et les marchés fonctionnent normalement, même si certains contrôles ont été installés, comme des prises de température, par exemple. Les équipes en Ituri essayent aussi d'identifier et de recenser les points d'entrée et de sortie de la province où seront implantés des postes de contrôle afin de limiter la propagation de l'épidémie.
10: Paulina Zidi, en direct de Kinshasa, et la situation est d'autant plus difficile que les ONG font face à une baisse générale des aides internationales, en particulier des États-Unis depuis le retour de Donald Trump à la Maison-Blanche. Même si Washington a annoncé un renforcement des contrôles sanitaires à ses frontières, les autorités ont annoncé qu'elles allaient autoriser l'équipe de football de la RDC de se rendre aux États-Unis pour la Coupe du Monde.
8: La mise en scène à Pékin était la copie conforme de l'accueil réservé à Donald Trump.
10: Aujourd'hui, c'est à Vladimir Poutine d'être reçu par le président chinois. Xi Jinping a vanté avec son homologue russe la force de leur entente malgré des turbulences internationales. Cléa Broderst, vous êtes en direct de Pékin. Derrière les déclarations d'amitié, les deux dirigeants veulent montrer qu'ils entendent peser ensemble dans le nouvel ordre mondial qui se dessine.
12: Voilà, les deux dirigeants ont renouvelé leur traité d'amitié et multiplié les critiques contre l'unilatéralisme, les contre-courants hégémoniques et la loi de la jungle dans les relations internationales, des attaques visant clairement Washington. Les deux pays défendent un monde polycentrique, moins dominé par les États-Unis. Une manière aussi pour Pékin de rappeler qu'il peut parler aussi bien avec Donald Trump qu'avec Vladimir Poutine. Alors au cœur des discussions, l'énergie, fragilisée par les sanctions occidentales depuis la guerre en Ukraine, la Russie cherche à renforcer ses exportations de pétrole et de gaz. gaz vers la Chine. Moscou espérait avancer sur le gigantesque projet de gazoduc Force de Sibérie 2, mais aucun accord concret n'a finalement été annoncé selon les autorités russes. La guerre au Moyen-Orient renforce encore l'importance de ce partenariat énergétique. Avec les tensions dans le détroit d'Ormuz, Moscou tente de se présenter comme une alternative fiable pour sécuriser les approvisionnements chinois. Et au-delà de l'économie, cette visite avait aussi une portée symbolique. En recevant Trump puis Poutine à quelques jours d'intervalle, Xi Jinping cherche à installer Pékin au centre du jeu diplomatique mondial, Karine.
10: Cléa Broadhurst, en direct de Pékin.
13: Les États-Unis, eux, sont toujours empêtrés dans leur conflit avec l'Iran.
10: Le trafic dans le détroit d'Ormuz reste largement paralysé. Pourtant, trois pétroliers, deux Chinois et un Sud-Coréen ont pu traverser aujourd'hui avec l'accord de l'Iran. Une petite détente qui alimente l'espoir d'une reprise de négociations directes.
13: Aucun apaisement, en revanche, sur le front libanais.
10: Des frappes israéliennes dans le sud ont fait 19 morts hier et le Hezbollah pro-iranien a aussi affirmé avoir mené plusieurs attaques contre des soldats israéliens dans la zone et lancé des roquettes sur le nord de l'État hébreu.
13: En Ukraine aussi, la guerre continue d'être meurtrière.
10: Une attaque russe a fait 2 morts et 6 blessés la nuit dernière à Dnipro, dans l'est du pays. Les régions de Soumy, Zaporijja, Kharkiv et Odessa ont aussi été la cible de frappes de Moscou, faisant plusieurs blessés.
13: Et puis une alerte aux drones a fait descendre la population de Vilnius dans des caves, comme tous les responsables politiques lituaniens.
10: Tous aux abris, et c'est une première dans le pays depuis le début de l'invasion russe en Ukraine. Les transports publics sont restés paralysés pendant l'alerte, qui a ensuite été levée à Vilnius, ainsi que dans d'autres régions lituaniennes proches de la Biélorussie, alliées de Moscou. Les autorités n'ont pas donné plus de précisions sur une éventuelle interception de cet engin sans pilote.
13: La Pologne et la Hongrie défendront désormais ensemble à Bruxelles leurs intérêts communs.
10: Un rapprochement des deux pays après la défaite électorale de Viktor Orban à Budapest. Le Premier ministre polonais a accueilli chaleureusement son nouvel homologue hongrois, Péter Madiar, qui a choisi Varsovie pour sa première visite à l'étranger.
13: Et on aura l'occasion d'en reparler dans quelques minutes. En attendant, un mot de la présidente de la Commission européenne, Ursula von der Leyen, estime que le compromis trouvé au sein des 27 est un pas vers un commerce stable et mutuellement bénéfique avec les États-Unis.
10: Et pourtant, l'accord provisoire négocié par les représentants du Parlement européen et des États membres toute la nuit dernière à Strasbourg valide un déséquilibre. Bruxelles s'engage à supprimer les droits de douane appliqués sur la plupart des importations en provenance des États-Unis en échange d'un plafonnement à 15% des droits de douane sur les produits européens. Malgré les critiques d'une partie de la gauche qui voit un acte de soumission à Washington, le président de la Commission du commerce international du Parlement de Strasbourg, le social-démocrate allemand Bernd Lang, salue plutôt un accord dont l'Union avait besoin.
14: We got what we need. Nous avons obtenu ce dont nous avions besoin. Il nous faut un filet de sécurité dans nos relations avec les États-Unis, car actuellement la situation est totalement instable et imprévisible quant à leurs actions en matière de droits de douane. C'est pourquoi, en tant que Parlement européen, nous avons clairement exprimé, par 417 voix pour, notre soutien à ce filet de sécurité. Nous légiférons en tenant compte des intérêts de l'industrie et des citoyens européens. Je suis donc très heureux que nous soyons parvenus à cet accord cette nuit à 2h15. Nous l'avons obtenu grâce à nos efforts et j'en suis ravi.
10: Le président de la Commission du commerce international du Parlement de Strasbourg, le social-démocrate allemand Bernd Lang.
13: En France, c'est une première victoire pour le personnel d'un salon parisien en lutte depuis plus de 2 mois maintenant.
10: Les coiffeuses et esthéticiennes du 65 boulevard de Strasbourg dans le nord de la capitale ont obtenu un titre de séjour d'un an renouvelable. Depuis le 3 mars, les 9 employés de ce salon occupaient les locaux pour dénoncer des salaires impayés depuis plusieurs mois. Selon elles, les nombreuses heures supplémentaires effectuées n'étaient pas rémunérées et elles n'avaient aucune fiche de paie. Mais cette première victoire n'est que le début d'un long combat, Rachel Escolano.
15: La CGT a salué hier une bataille décisive remportée par les employés du salon de coiffure.

0: Vichy de l'autre côté. C'est hors compétition cette fois. La bataille de Gaulle sera projetée ce soir. Le long métrage d'Antonin Baudry raconte le parcours de Charles de Gaulle, interprété par Simon Abkarian, son isolement à Londres et son combat pour lancer la résistance.
1: Karine Bellicha pour le journal. Et tout de suite, la fabrique du monde. Guillaume Nodin, on reparle de la guerre en Ukraine à l'occasion notamment de la visite en Chine de Vladimir Poutine. Cette guerre, elle a marqué un tournant et une importance capitale des drones.
2: Oui, c'est ce qu'ont montré les attaques mutuelles de ces derniers jours. La semaine dernière, des bombardements russes ont fait une vingtaine de morts à Kiev. L'Ukraine a répliqué par une attaque de plus de 600 drones sur la Russie et notamment sur Moscou le week-end dernier. Bilan au moins 4 morts et au-delà de ces bilans, il faut retenir que l'Ukraine est capable de mener des attaques de cette ampleur au cœur de la Russie. Moscou, c'est à 500 km de la frontière ukrainienne et même beaucoup plus loin, jusque dans l'Oural où se situe une partie des usines russes d'armement. Depuis plusieurs semaines, des attaques visent avec succès les infrastructures énergétiques et mettent la Russie en difficulté.
1: Mais pas seulement, il y a des incidents inattendus.
2: Oui, cette guerre des drones déborde sur les pays voisins, notamment les pays baltes, quand les régions russes proches sont visées. Ce matin, il y a eu donc une alerte aérienne en Lituanie. La population a été invitée à se mettre à l'abri. Cela a concerné le président et la première ministre. Il y a quelques jours, la première ministre lettonne a démissionné quand un drone ukrainien, probablement égaré par le brouillage russe, a pénétré dans l'espace aérien du pays.
1: Les Ukrainiens sont devenus en fait les meilleurs spécialistes des drones dans le monde.
2: Oui, qu'ils soient navals, terrestres ou aériens, on peut même dire que l'Ukraine a redéfini les termes de la guerre conventionnelle au sens de non-nucléaire, à moindre coût et en tentant d'exploiter au mieux ses ressources moindres que celles de son ennemi. D'autres innovations sont attendues. En ce sens, l'Ukraine est désormais une puissance qui compte sur le plan stratégique. En 4 ans, le pays est passé de puissance agressée qui demande de l'aide à celui de pays qui peut aider les autres.
1: Et d'ailleurs, elle ne s'en prive pas, elle a mis en place une vraie diplomatie du drone.
2: On en parle souvent au sujet de la Turquie, notamment en Afrique, en particulier au Soudan, mais aussi au Proche-Orient. C'est aussi vrai pour l'Ukraine, la demande est très forte. Volodymyr Zelensky s'est déplacé dans pratiquement tous les pays du Golfe visés par l'Iran. Rappelons que l'Iran a fourni ses premiers drones à la Russie, qui les a améliorés et industrialisés. Ce sont les mêmes qui s'abattent sur les pays du Golfe. Des accords ont donc été signés avec Bahreïn, le Qatar, l'Arabie Saoudite et les Émirats Arabes Unis. Il se dit même que les États-Unis, qui avaient d'abord décliné, s'intéressent au savoir-faire ukrainien pour défendre leurs implantations locales. Des discussions ont aussi été menées avec des pays européens intéressés, Italie, Lettonie, Allemagne et Royaume-Uni. Des drones ukrainiens sont produits dans ces deux derniers pays, bien à l'abri, loin du théâtre des opérations, avant d'être réexpédiés vers Kiev.
1: Et il s'agit d'être autonome en matière de défense.
2: L'Ukraine a compris qu'elle ne pouvait plus compter sur le soutien des États-Unis, qui l'ont abandonné à son sort. Tout cela va au-delà du besoin d'autonomie stratégique. L'enjeu est aussi financier. Le soutien européen est réel, mais il est parfois soumis à des à-coups ou à des blocages. Il s'agit à terme de devenir un exportateur net en matière de sécurité. L'Ukraine produit chaque année des millions de drones et prévoit encore un doublement de sa production cette année. C'est plus que ce qu'elle utilise. L'objectif, c'est de devenir un acteur qui pèse dans le secteur à l'avenir, car contrairement à ceux qui veulent l'anéantir, l'Ukraine pense avoir un avenir. Elle le prépare.
1: La fabrique du monde, Guillaume Nodin.
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1: L'actualité en Europe, c'est d'abord un symbole. La visite en Pologne du nouveau Premier ministre hongrois, Péter Madiar, et son homologue Donald Tusk viennent de déclarer qu'ils défendraient désormais ensemble leurs intérêts au sein de l'Union européenne. Ça compte parce que ces 16 dernières années, durant les années de pouvoir de Viktor Orban, les relations étaient très distantes. Là, donc, l'objectif est très clair, Julien Chavanne. Le Premier ministre hongrois est en opération réconciliation.
4: Oui, il a donc rencontré tout à l'heure son homologue polonais Donald Tusk, son principal allié, on peut le dire, parmi les 27 pays de l'Union européenne. Les deux hommes ont beaucoup de points communs sur le plan politique. Et Péter Madiar compte clairement sur Varsovie pour le soutenir à Bruxelles, comme l'explique Wojciech Piechbilski. Il est politologue polonais et rédacteur en chef de la revue Visegrad Insight.
5: It's not just symbolic, but it's very pragmatic choice.
6: Il ne s'agit pas seulement d'un geste symbolique, mais d'un choix très pragmatique, d'un partenariat stratégique pour la Pologne, qui considère la Hongrie comme un allié clé, à condition évidemment que la Hongrie mette en œuvre les orientations stratégiques fondamentales qu'elle a négligées au cours des 16 années de règne de Viktor Orban. Péter Madiar vient honorer et reconnaître cette nouvelle orientation et cette nouvelle ouverture. En contrepartie, ce qu'il attend clairement, c'est le soutien de la Pologne pour rétablir la place de la Hongrie dans l'Union européenne, y compris le soutien

0: de Varsovie concernant le déblocage des fonds européens qui constitue le point le plus important de son programme politique.
1: Des propos recueillis par Sofia Katsenkova. Peter Madiar marche donc en quelque sorte dans les pas de Donald Tusk. Le Polonais avait dû redorer l'image de son pays à Bruxelles après une longue page populiste. Il avait donc gagné les élections en 2023 et Tusk avait réussi à débloquer les fonds européens destinés à son pays. C'est exactement ce que tente de faire le nouveau dirigeant hongrois. Nous n'avons pratiquement que des intérêts communs à Bruxelles, a confirmé le chef du gouvernement polonais lors d'une conférence de presse. Quant à Peter Madiar, il a annoncé que la Hongrie allait apprendre de la Pologne sur l'état de droit, la lutte anticorruption et les fonds européens. Tout est dit. Peter Madiar qui a aussi rendez-vous avec le président polonais, le nationaliste Karol Nawrocki, ancien allié de Viktor Orban. Il était même venu à Budapest pour le soutenir.
2: L'autre étape de ce déplacement de Peter Madiar, c'est l'Autriche.
1: Autre voisin avec qui Viktor Orban s'entendait mal. L'Autriche, c'est quand même le deuxième investisseur en Hongrie après l'Allemagne avec plus de 11 milliards d'euros. Les deux pays veulent avancer ensemble aussi sur les questions migratoires.
2: Julien, ces deux premiers déplacements officiels du dirigeant hongrois lui ont donné aussi l'occasion d'imposer son style.
1: Oui, son style, sourire permanent et selfie pendant son voyage. Peter Madiar, on le sait, maîtrise les codes des réseaux sociaux. On l'avait vu pendant sa campagne électorale d'une simplicité et d'une efficacité redoutable. Eh bien, on l'a vu donc là ces dernières heures avec plusieurs de ses ministres voyageant en classe économique sur un vol commercial pour se rendre en Pologne, puis dans un train polonais, manière d'appuyer sa promesse de lutter contre la corruption et d'adopter une gouvernance plus économe. C'est anecdotique, Anne, mais ça parle toujours aux électeurs.
2: Julien Chavanne.
3: Anne Cantner.
2: Un coup d'œil à la presse européenne. El País revient sur l'inculpation de l'ancien Premier ministre espagnol, José Luis Zapatero. Cette inculpation vise une figure de proue de la gauche, dit le journal, et vient s'ajouter à une liste, hélas, trop longue de scandales qui ont ébranlé la direction du Parti Socialiste et le gouvernement. Sans une réaction ferme de la part du président, écrit El País, le mécontentement populaire pourrait alimenter une rhétorique populiste visant à saper le système et ses institutions. Il faut donc une réponse immédiate et publique du gouvernement et de la personne faisant l'objet de l'enquête. Le Soir en Belgique évoque ce nouveau tour de vis concernant les pensions. Progressivement, le gouvernement va limiter les périodes de non-travail prises en compte dans le calcul de la retraite à 40% puis à 20% de la carrière. Pour les personnes qui ont chômé ou pris un crédit temps, ça aura un impact important. Et pour le principal syndicat du pays, c'est tout simplement une attaque contre les pensions des plus faibles. Et puis le Guardian nous parle de Sunny, la chouette touchée par un drone russe en février dernier à Zaporijjia. Parmi les victimes non recensées de ce bombardement figurait donc un hibou moyen-duc mâle, aveuglé d'un œil et retrouvé avec une aile gravement blessée. Il est soigné, mais il est devenu un symbole. Les Ukrainiens, nous dit le journal, déplorent le bilan effroyable des combats sur la population aviaire, donc sur les oiseaux de leur pays. Direction maintenant l'Irlande, où la ville de Cork, la deuxième du pays, se rêve en modèle de développement en accord avec la nature. Un grand projet de transformation du centre-ville est en cours, qui mise sur les parcs, sur les déplacements durables, en plus de logements construits dans les anciens docks. Ce projet, il inclut aussi des pavés perméables, donc qui laissent entrer l'eau, de nouvelles plantations et des systèmes de drainage, tout un système de protection contre les inondations qu'Agnieszka Kumor est allée observer.
4: À Cork, des bruits de construction retentissent dès l'aube. Ici, les grues et les camions font désormais partie du quotidien. Un terrain de 147 hectares de centre-ville, de part et d'autre de la rivière Lee, est en cours de transformation pour devenir un nouveau quartier urbain. Trevor est un chef d'entreprise d'une quarantaine d'années.
5: Ce projet va redonner de l'essor au port et à la ville. Il faut rénover les transports, construire des logements. Forcément, il y aura plus d'emplois et d'activités pour tous.
4: À la marina, Killian prend sa pause. Ce jeune étudiant de 21 ans travaille pour payer son loyer. Avec plus de 30 000 étudiants, la ville manque toutefois cruellement de logements pour eux.
5: Louer un appart en ville, c'est très cher. J'espère que grâce à ce plan, il y aura plus d'investissements publics.
4: C'est justement grâce à un partenariat public-privé que la mairie de Cork a lancé son projet, confirme Brian Fitzgerald, chargé du plan de réaménagement des anciens docks.
3: C'est un projet à l'échelle d'une génération. Le développement de la ville de Cork a pris du retard par rapport à la capitale Dublin. Il faut rattraper ce retard. Et le mot d'ordre, c'est la durabilité. Le règlement européen prévoit de diminuer les émissions de gaz à effet de serre de 90% en 2040. Un parc ouvert fin 2025 à l'est des docks y contribue déjà. C'est aussi l'objectif du réseau de routes secondaires destiné à décongestionner le trafic. Trois ponts sont en construction, dont un qui desservira la gare de Cork. La surface de notre ville va alors s'agrandir d'un cinquième, tout comme sa population qui dépasse 200 000 habitants actuellement. À l'issue des travaux, on aura construit 10 000 nouveaux appartements, dont 3 500 logements sociaux. 25 000 emplois sont créés et on voudrait que ces gens puissent travailler aux alentours du centre-ville.
4: Problème, une partie des docks est située au-dessous du niveau de la mer, explique Simon Lyons, ingénieur en chef du projet.
6: Nous travaillons pour les 40 prochaines années, donc le plan de protection contre les inondations intègre les prévisions liées au changement climatique. Le réaménagement du front de mer sud va protéger la ville de la remontée du niveau de la mer et il y aura une promenade pour les piétons. De gros réservoirs d'eau permettront de récupérer l'eau de pluie en cas d'intempérie et de la relâcher dans la rivière quand la situation redeviendra normale.
4: Ce projet, qui mobilise de nombreuses entreprises locales, est une opportunité pour la ville, estime Cathal McSweeney de la Chambre du commerce de Cork.
7: Notre économie est en croissance depuis une quinzaine d'années. On attire des talents venant d'Europe, mais aussi d'Afrique et d'Inde, avec des emplois hautement qualifiés dans des secteurs tels que l'agroalimentaire, les services ou la tech. Mais on est capable d'intégrer plus de populations si la ville se développe de manière durable. Par exemple, en permettant aux gens de se garer en périphérie de la ville et de finir le trajet en transport en commun, ou encore de marcher ou de prendre leur vélo pour aller travailler.
4: Mais comme dans chaque projet d'envergure, les retards s'accumulent, s'inquiète Catherine Shanahan, journaliste au quotidien national Irish Examiner.
8: J'ai grandi à Cork et croyez-moi, ces 5 dernières années, j'ai vu plus de changements que toute ma vie durant. Mais les gens s'impatientent et c'est normal. Ils veulent avoir les moyens d'acheter des appartements ici aussi. L'État et la municipalité garantissent un quota de logements vendus 25% moins cher que le prix du marché. Mais le problème, c'est que le marché ne cesse de grimper. Le fleuve, c'est notre plus grande ressource. Il faut progresser avec lui et pas contre lui. S'inspirer de ce qui a été fait à Bordeaux. Faire de notre ville un meilleur lieu de vie.
4: La fin des travaux gigantesques à Cork est prévue en 2045.
2: Un reportage à retrouver, si vous le souhaitez, tout à l'heure dans l'émission Accent d'Europe à 19h40, temps universel. Et pour l'heure, on parle de foot. On va revenir sur la victoire d'Arsenal hier lors du championnat en Angleterre. Les cris de joie, la délivrance hein, même. Ce sont les joueurs de foot d'Arsenal hier soir que l'on entend vers 22h30 à Londres au moment où ils ont compris qu'ils étaient donc champions d'Angleterre. Bonjour Frédéric Sutton.
9: Bonjour Anne.
2: Ce titre, ils l'attendaient depuis 22 ans et les Gunners l'ont vécu à distance.
9: Oui, ils ont passé la soirée dans leur centre d'entraînement dans la banlieue nord de Londres, à Colney. Joueurs, entraîneurs, staff réunis pour suivre devant la télévision le match qui pouvait leur offrir ce titre de champion. Rencontre entre Bournemouth et Manchester City. Les Citizens de Pep Guardiola avaient besoin de gagner pour revenir au classement à 2 points d'Arsenal. Et dans ce cas-là, eh bien, tout se serait joué dimanche lors de la 38e et dernière journée. Mais Manchester City a calé à Bournemouth, match nul, un partout. Arsenal compte donc 4 points d'avance sur City et ne peut plus être rejoint au classement, même en cas de défaite dimanche à Crystal Palace pour la 38e et dernière journée de Premier League. Explosion de joie, on l'a entendu, nuit de folie pour les supporters qui ont accouru devant l'Emirates, le stade des Gunners à Londres, dès que la nouvelle du titre a été officielle.
2: Et ce titre, il a été obtenu dans la douleur. Les dernières semaines ont été très crispantes, au point qu'Arsenal a bien cru tout perdre à un moment donné.
9: Oui, avec la hantise, Anne, de voir se respecter le scénario des dernières années. Arsenal flamboyant à l'automne et durant l'hiver, mais qui craque dans la dernière ligne droite au printemps. Les Gunners, entraînés par Mikel Arteta, hein, l'Espagnol, depuis 2019, ils ont terminé deuxième du championnat ces 3 dernières années, avec comme bourreau Manchester City 2 fois, puis Liverpool l'an passé. Cette saison, Arsenal a compté jusqu'à 9 points d'avance sur City en février, avant de voir revenir les Citizens à leur hauteur fin avril. Mais cette fois dans le Money Time, c'est City qui a craqué. Arsenal, champion d'Angleterre 22 ans après le titre mythique des Invincibles, hein, l'équipe dirigée par Arsène Wenger avec Thierry Henry comme fer de lance, qui en 2004 donc n'avait pas perdu un match de la saison.
2: Et alors là, quelle est la force principale d'Arsenal aujourd'hui, les caractéristiques de cette équipe?
9: Bien, c'est avant tout une équipe qui défend très bien, 19 matchs sans prendre de but en Premier League. Le gardien David Raya n'y est pas étranger. Autre caractéristique, Arsenal est passé maître dans l'art de jouer les corners. Les Gunners ont marqué 18 buts sur corner cette saison. Les équipes adverses en panique à l'avance. Et comme un symbole, bien c'est ce qui s'est passé lundi soir, une fois encore, le match gagné contre Burnley, avant-dernier du championnat. Corner à la 37e minute, tiré par Bukayo Saka, l'enfant du club. Tête de Kai Havertz, 1-0, pas d'autre but. Service minimum. Beaucoup de commentateurs mettent en avant ce style peu emballant. Boring Arsenal, une équipe qui serait ennuyeuse à regarder jouer. Il faut se méfier des raccourcis. Avec 69 buts marqués, Arsenal a la deuxième attaque du championnat derrière Manchester City.
2: Donc le titre de champion, c'est fait. Et dans 10 jours, mais peut-être le doublé avec la finale européenne. La finale de la Ligue des Champions, ce sera contre le PSG.
9: Et quelle finale, quelle affiche, opposition de style. Arsenal qui cadenasse le jeu. Et un Paris Saint-Germain, champion d'Europe en titre, qui offre un football total, capable de mettre 5 buts contre le Bayern de Munich en un match. Les Gunners n'auront rien à perdre. Arsenal va arriver à Budapest pour cette finale complètement libérée du poids du titre de champion d'Angleterre, le club qui n'a jamais remporté la Ligue des Champions.
2: Et qui jouera donc contre le tenant du titre, le PSG. Merci Frédéric Suto. Il est 11h30 en temps universel, presque. Et ça veut dire que dans une demi-heure, ça sera votre journal Candice Mazo-Tomasic avec à la une. L'épidémie d'Ebola en République démocratique du Congo, elle continue d'inquiéter.
10: Un risque faible d'épidémie mondiale, mais un virus qui se propage rapidement et qui pourrait prendre encore de l'ampleur. C'est l'alerte lancée par l'OMS ce mercredi. Et pour l'heure, les autorités congolaises recensent 543 cas suspects et 136 décès probables.
2: Vous parlerez aussi de la visite de Vladimir Poutine en Chine.
10: Oui, une poignée de main chaleureuse avec son homologue Xi Jinping pour saluer, je cite, le caractère inébranlable des relations entre Pékin et Moscou, mais le dirigeant russe repart sans accord sur un projet qui lui tenait pourtant à cœur, celui du gazoduc Force de Sibérie 2, destiné à acheminer du gaz russe vers le nord de la Chine via la Mongolie.
2: Et puis nous serons à Cannes.
10: Dernier jour du plus grand festival de cinéma au monde, une 79e édition où plane l'ombre de Vincent Bolloré, dont le groupe Canal+ est le premier financeur du 7e art français.
2: À tout à l'heure.
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2: La pression monte encore sur le chanteur Patrick Bruel, très célèbre en France, surtout dans les années 80 et 90, mais toujours sur scène pour le moment, parce que 3 de ses concerts ont été annulés au Québec à cause de multiples plaintes pour viol, tentatives de viol ou encore agressions sexuelles qui ont été déposées en France et en Belgique. Lui rejette ces accusations entièrement, il l'a dit dimanche dernier. Mais plus d'une trentaine de femmes le mettent en cause. Oriane Gendreau, au Canada, donc, 3 concerts ont été annulés. Sa tournée internationale, elle doit commencer en principe dans un peu moins d'un mois maintenant. Et en France, une pétition a été lancée pour l'annuler complètement.
12: Et elle réunit déjà plus de 25 000 signatures. Mathilde Nicolaï, membre du collectif Salon Féministe à l'origine de la pétition, s'en félicite.
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13: On est ravis. Tout simplement qu'à Québec, ils aient eu ce courage d'annuler les 3 dates. On pense que c'est génial et que ça va ouvrir le pas à beaucoup d'autres annulations parce que actuellement, dans l'état des choses, avec ce nombre de témoignages, on voit tout simplement pas comment ce serait possible de maintenir les autres dates.
12: Le collectif du sud-est de la France organise un boycott pour l'arrivée de Patrick Bruel chez eux le 4 juillet. Et ils ne sont pas les seuls.
13: On s'est mis en relation avec plus de 120 collectifs féministes en France, Suisse, Belgique et Canada, les quatre pays où il y a la tournée. Et on travaille ensemble, on communique énormément, on prévoit des actions pour boycotter, etc. Donc on est loin d'être seuls et il y a un énorme écho.
12: Ce matin, le maire de Paris, Emmanuel Grégoire, s'est également prononcé. Patrick Bruel devrait mettre en pause sa carrière le temps que la justice soit rendue.
2: Alors sur quoi portent les procédures judiciaires ?
12: La plainte la plus récente, c'est celle de l'animatrice Flavie Flamand, déposée vendredi contre le chanteur pour l'avoir violée lorsqu'elle avait 16 ans. Deux mois plus tôt, la directrice de l'organisation de cinéma Unifrance avait également porté plainte pour tentative de viol et agression sexuelle. En parallèle, le chanteur est visé par une enquête pour des viols survenus en 2012 au festival du film de Dinard. Avant cette vague d'accusations, il y avait déjà eu des signalements, notamment deux plaintes déposées en 2019 et en 2021, classées sans suite.
2: Patrick Bruel est aussi visé par des procédures judiciaires et des signalements à l'étranger, pas seulement en France.
12: Oui, dans les trois pays où il est censé se produire à partir de mi-juin, justement. Au Canada, dont on parlait plus tôt, une femme s'est confiée il y a une semaine au magazine Elle pour dénoncer une agression sexuelle en avril 2017. Fin mars, une plainte a été déposée en Belgique contre le chanteur pour une agression sexuelle survenue en 2010. L'artiste conteste l'ensemble des faits.
2: Et il est soutenu encore par toute une partie de son public. Pour toute une génération, Patrick Bruel, c'est vraiment une icône, un don juan, un séducteur, mais pas un agresseur.
12: Et pour Mathilde Nicolaï, du collectif Salon Féministe, c'est la preuve qu'il reste encore beaucoup à faire, presque 10 ans après le début du mouvement MeToo.
13: En fait, ça se répète. Là, on réagit sur Patrick Bruel parce que c'est les témoignages qui sont sortis. Mais c'est exactement les mêmes témoignages, c'est exactement le même schéma de prédation qu'on a vu chez Depardieu, chez PPDA, qu'on a vu chez Gérard Darmon. Donc en fait, à un moment, il faudrait peut-être parler du fond et du pourquoi. Pourquoi on a tant de mal à écouter les premières victimes ? Parce que si on avait écouté les premières victimes chez Patrick Bruel, il n'y en aurait pas 35, on serait à beaucoup moins en fait.
12: De nouvelles plaintes doivent être déposées dans les prochains jours, d'après l'avocate de Flavie Flamand.
2: Oriane Gendreau.
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2: L'entretien politique. Véronique Rigolet, vous recevez aujourd'hui le député Gaëtan Dussausset, vice-président du groupe Rassemblement National à l'Assemblée.
14: Bonjour Gaëtan Dussausset.
15: Bonjour.
14: Merci de nous rejoindre sur RFI. Avant d'évoquer les pistes du nécessaire soutien au pouvoir d'achat des Français, alors que le conflit au Moyen-Orient s'éternise, un mot sur Édouard Philippe, votre adversaire préféré pour le second tour de la présidentielle, désormais dans le collimateur de la justice, soupçonné de détournement de fonds publics par le PNF, le parquet national financier. Qu'est-ce que ça vous inspire, Gaëtan Dussausset ?
15: Bien écoutez, il va évidemment y avoir une enquête et puis nous sommes au Rassemblement National, vous le savez, infiniment attachés à la présomption d'innocence. Donc ce sont des principes que nous portons haut, y compris quand elles concernent nos adversaires politiques. Donc évidemment, nous respectons la présomption d'innocence de Monsieur Édouard Philippe dans le cadre de cette enquête.
14: Et ça reste votre adversaire préféré pour un éventuel second tour de la présidentielle ?
15: Ah, bah, ce qui est certain, c'est qu'Édouard Philippe porte quand même la lourde responsabilité d'avoir été le premier des premiers ministres d'Emmanuel Macron. Donc, avec lui aussi, tout le bilan de la Macronie qu'il faudra également juger à l'aube des élections présidentielles de 2027 et de toutes les erreurs, que ça soit sur les sujets régaliens comme l'immigration et la sécurité, mais aussi énormément sur les sujets économiques et sociaux, avec notamment une remontée du chômage assez important. Voilà. Vous l'avez vu sur les 5 derniers trimestres.
14: Et on en revient à la politique française et à l'état du pays. Le gouvernement pris dans la tourmente économique, né de ce conflit contre l'Iran, la fermeture du détroit d'Ormuz qui fait exploser les prix à la pompe en France. Le Premier ministre Le Cornu doit annoncer demain de nouvelles aides ciblées pour soutenir le pouvoir d'achat. Pas de baisse de la TVA sur les carburants comme vous le réclamez. À qui doivent donc aller en priorité ces nouvelles aides, selon vous, qui vont être à nouveau annoncées demain ?
15: Je pense qu'il y a une grande fatigue de la part de tous les Français qui vont suivre ou ne pas suivre d'ailleurs les annonces par le gouvernement demain, parce que ça fait en réalité 2 mois que le gouvernement nous annonce qu'il va faire quelque chose et à la fin il ne se passe rien. Les aides ciblées, sectorielles, professionnellement ne profitent pas à toutes les entreprises, à tous les Français qui travaillent, qui en ont besoin. Les aides ciblées à destination des Français précaires, dits grands rouleurs, le dispositif arrive tardivement en place et ne touchera pas évidemment tous les Français qui sont confrontés confronté à l'explosion des prix du litre au carburant. Donc on a surtout le sentiment que le Premier ministre Sébastien Lecornu cherche à gagner du temps. Et surtout, il ne répond pas à la hauteur de ce qu'il faudrait. C'est d'ailleurs un rapport, sauf erreur de ma part, du FMI qui indique que la France est bien bonne dernière de l'intégralité des pays européens en matière de mesures en faveur du soutien au pouvoir d'achat et de mesures pour essayer de baisser la facture des prix des carburants.
14: Ces aides ciblées sont clairement pour vous insuffisantes.
15: Évidemment, parce que déjà, elle laisse dans l'angle mort de ces aides un grand nombre des millions de Français qui pourtant ont besoin de leur véhicule pour pouvoir se déplacer, aller au travail, chercher leurs enfants à l'école, faire des courses, se rendre auprès d'un médecin ou autre. Et surtout, c'est que quand bien même ils pourraient y avoir droit, ces aides seraient en moyenne une baisse de 20 centimes par litre. C'est deux fois moins que ce que propose le Rassemblement national par une baisse massive de la fiscalité sur les carburants.
14: Oui, de 20 à 5,5%, la facture, ça serait entre 12 et 17 millions. Milliards d'euros dans une France, à la situation économique que vous venez de décrire, hein, une France à l'os, est-ce qu'on en a véritablement les moyens ?
15: Et vous savez que ces 12 à 15 milliards d'euros, ce n'est finalement qu'à peine 1% de ce que dépense l'État en une année. On dépense plus, ça ne correspond qu'à 1% de tout cela. Alors il y a évidemment une chasse au gaspillage de l'argent public qu'il faut mener. Je pense à la hausse de la contribution française au budget de l'Union européenne. Je pense aux 80 milliards d'euros qui sont déversés dans les agences et opérateurs publics. Je pense au coût aussi des conseils régionaux. Vous savez que ce montant de 15 milliards d'euros, c'est à peine la moitié de ce que coûte un conseil régional chaque année. Donc, il y a un moment donné, il faut savoir où est-ce qu'on met de l'argent lorsqu'on en dépense, à quoi sert cet argent-là. Et nous assumons de vouloir avoir des dépenses qui permettent de soutenir le pouvoir d'achat des Français, qui permettent de faire en sorte de répondre à ce problème aujourd'hui qui est celui des fins de mois.
14: Alors, on l'a compris, ce ne sont pas les choix politiques du gouvernement face à une crise qui va durer, comme l'a annoncé hier le Premier ministre. Est-ce qu'il faut également une taxe exceptionnelle sur les surprofits totaux, comme le demande en tout cas Marine Le Pen, ou bien arrêter avec toutes ces taxes et ces surtaxes, comme le prône Jordan Bardella, donnant cette impression que la ligne économique est différente entre vos deux candidats potentiels à la présidentielle?
15: Non, je vous rassure, Marine Le Pen comme Jordan Bardella ont eu l'occasion de s'exprimer à nouveau sur cette taxe. Au Rassemblement National, nous disons les choses clairement. Lorsqu'une entreprise fait des surprofits induits, le qualificatif est très important, parce que parfois on peut avoir un excédent de chiffre d'affaires et on peut faire des bénéfices très importants parce qu'il y a eu un choix stratégique, parce qu'il y a eu un investissement, parce qu'il y a eu une décision qui a été prise qui résulte d'un bon choix économique. Les surprofits induits sont des surprofits qui sont dus à des conjonctures économiques, notamment liées à des crises internationales. C'était l'exemple de la grande distribution qui a profité de la fermeture des petits commerces de centre-ville au moment du confinement. C'était encore le cas aujourd'hui d'un certain nombre d'énergéticiens qui ont profité d'une hausse des prix énergétiques au moment de la guerre en Ukraine et de l'arrivée de la Russie en Ukraine. Mmh. Donc lorsqu'il y a des surprofits qui sont induits, qui sont dus à des conjonctures économiques, évidemment qu'il faut qu'il y ait une participation fiscale. Mais encore une fois, attention à ce que ce débat ne chasse pas la priorité des priorités. La priorité, c'est de baisser les taxes. Parce qu'encore une fois, quand vous avez plus de 50% du prix à la pompe qui correspond à des taxes et que chaque année l'État prélève jusqu'à 42 milliards du fait de la fiscalité sur les carburants, eh bien c'est bien là-dessus qu'il faut d'abord agir.
14: Dans le cas précis de cette crise au Moyen-Orient, il y a bien des surprofits qu'il convient de taxer exceptionnellement, c'est ce que dit le RN.
15: Bien sûr, s'il y en a, il faut...
14: C'est quand même pas très clair, hein, oui.
15: Non, mais je vous le redis, s'il y a des surprofits qui sont induits et qu'il n'y a pas eu un effort suffisant de la part des grands groupes, évidemment, nous irons aller chercher une taxe. Mais attention, parce que cette taxe-là, ou bien vous faites un projet de loi de finances rectificatif, ou bien vous faites une proposition de loi, comme le dit le Parti Socialiste, c'est-à-dire que vous avez absolument aucune chance que cette proposition de loi, et donc cette taxe sur les surprofits, voit le jour avant l'élection présidentielle prochaine. Et donc, finalement, vous êtes dans une décision qui, certes, va pouvoir rapporter un petit peu plus dans les caisses de l'État, mais qui ne baissera pas mécaniquement les prix des carburant immédiatement. Raison pour laquelle, encore une fois, il ne faut pas chasser la priorité du débat, qui est de d'abord baisser les taxes pour soutenir le pouvoir d'achat des Français, et ensuite on se posera la question de la taxe sur les surprofits.
14: Voilà, pas de différence de ligne économique entre Marine Le Pen et Jordan Bardella. Est-ce aussi vrai sur l'âge de départ à la retraite? Marine Le Pen est sur 62 ans, alors que Jordan Bardella évoquait il y a peu dans la presse allemande, dans le Frankfurter Allgemeine Zeitung, le fait bien qu'on était encore en train d'examiner cette question, il paraît nettement moins sûr C'est toujours 62 ans dans votre programme, la retraite ?
15: La proposition du Rassemblement national n'a pas changé. Hein. On veut à la fois avoir une retraite à 60 ans avec 40 annuités uniquement pour les Français qui auraient commencé à travailler avant 20 ans, ce qui permet de prendre en compte à la fois les caractéristiques de pénibilité, de carrière longue également, et ensuite avoir une retraite progressive jusqu'à 42 annuités. Donc 42 annuités au-delà de 20 ans,
14: donc
15: vous arrivez bien à 62 ans. Ça, c'est la proposition du Rassemblement national à l'aube de la campagne présidentielle de 2022. Est-ce qu'il faudra agir, modifier la copie parce que la situation économique et financière que nous laisse Emmanuel Macron a terriblement changé et terriblement dramatique comparé à 2022. On se laisse
14: donc
15: évidemment une liberté à la réflexion.
14: Une marge d'appréciation suivant la situation économique que vous trouverez.
15: Le Rassemblement national a toujours été très pragmatique et donc par conséquent nous ferons en fonction de ce que nous permet aussi les comptes publics. Mais pour peu, encore une fois, que l'État fasse d'abord des efforts. Avant de demander des efforts aux Français, l'État doit, lui, agir correctement.
14: Merci Gaëtan Dussausset d'avoir été sur RFI. Bonne journée.
2: Gaëtan Dussausset, député vice-président du groupe Rassemblement National à l'Assemblée. L'actualité politique en France, c'est aussi la Nouvelle-Calédonie, la réforme très décriée du corps électoral. Elle a été adoptée au Sénat avant-hier, elle est examinée aujourd'hui par les députés. L'enjeu est très important, à moins de 6 semaines maintenant des élections provinciales dans ce territoire. Et l'inconnu aujourd'hui, Carlota Morteo, c'est la question du vote des conjoints.
16: Les 10 569 natifs calédoniens nés après 1998 et aujourd'hui privés du droit de vote sur le Caillou pourront-ils voter le 28 juin ? Sans doute. Sauf surprise, seuls les insoumis alliés du FLNKS indépendantiste voteront contre et promettent d'être nombreux dans l'hémicycle. Mais le gouvernement devrait pouvoir compter sur la droite, les socialistes et semble-t-il sur l'extrême droite. Dans une assemblée aussi fracturée, tout dépendra de la mobilisation des troupes. Le point le plus sensible, c'est l'amendement sur les conjoints. 1000 personnes environ, époux et résidents depuis plus de 5 ans. Déposé par le député loyaliste Nicolas Merzdorf, il veut pousser le dégel électoral un cran plus loin. Au Sénat, cette ouverture a été rejetée, pas seulement par la gauche. Des élus du bloc central sont mal à l'aise. Erwan Malanan, député Modem.
17: Le problème, c'est ça, c'est que quand vous arrivez à un consensus issu d'une négociation, issu d'un travail, je pense qu'il faut s'y tenir. Sans doute pour M. Merzdorf, cette ouverture du corps électoral n'est pas complètement satisfaisante, mais c'est le principe de tout compromis.
16: Si l'amendement passait l'épreuve du feu de l'Assemblée, le texte irait alors en commission mixte paritaire à 6 semaines des élections provinciales.
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2: Un coup d'œil à ce qui fait la une des journaux français. Mediapart s'interroge sur la rallonge du budget de la défense validée hier par l'Assemblée nationale. 36 milliards d'euros pour que rien ne change. Un gros effort pour les Françaises et les Français qui ne permettra pas pour autant, dit le site d'information, à l'armée d'être prête à un choc de haute intensité comme le demandent régulièrement l'état-major et le gouvernement. L'avis revient sur la tribune dénonçant la mainmise du milliardaire Vincent Bolloré sur le cinéma français. Une semaine après sa publication, elle compte 1 millier de signataires, des professionnels du cinéma. Le journal donne la parole à l'historien Jean-Yves Mollier et selon lui, ses signataires n'arrêteront pas Bolloré dans sa conquête culturelle. Et puis le Parisien nous parle de ce qu'il qualifie d'engouement fou pour voir la finale de Ligue des Champions au Parc des Princes, le stade du PSG. Il sera opposé le 30 mai prochain à Arsenal, on en parlait tout à l'heure. File d'attente de 110 000 personnes et billetterie cassée. La billetterie pour suivre le match sur écran géant le 30 mai a été prise d'assaut dans la matinée jusqu'à faire crasher les serveurs du PSG. On parle à présent de l'Agence de l'environnement et de la maîtrise de l'énergie, l'ADEME. Elle est au centre de nombreuses attaques depuis quelques mois. Et ce matin, un projet de loi a été présenté en Conseil des ministres pour réformer cet organisme indépendant. Entre un tiers et la moitié de ses effectifs seraient placés désormais sous l'autorité directe du ministère de l'Intérieur. Et on va voir avec vous, Simon Rosé, ce que ça pourrait changer. Bonjour.
18: Bonjour.
2: Alors déjà, c'est quoi l'ADEME et pourquoi le gouvernement veut la réformer ?
18: Alors vous l'avez dit, c'est une agence publique indépendante. En gros, c'est elle qui est chargée de piloter très concrètement la transition écologique et énergétique en France. Elle finance des projets à l'échelle des collectivités. Elle offre un appui technique pour leur mise en œuvre, décarbonation de l'industrie, déploiement des énergies renouvelables, transition vers des mobilités propre, recyclage, rénovation des bâtiments, les domaines d'action, ils sont très variés. Et pour cela, l'ADEME dispose d'une enveloppe d'environ 4 milliards d'euros qu'elle redistribue aux collectivités pour mener ces projets à bien. Et le projet de réforme du gouvernement s'inscrit dans un cadre plus large. C'est le projet de loi visant à renforcer l'État local. Et l'article qui concerne l'ADEME a pour but de transférer les personnels des bureaux régionaux de l'ADEME sous l'autorité directe des préfets, donc du ministère de l'Intérieur. Vous le disiez, ça pourrait concerner jusqu'à la moitié des effectifs de l'agence. Objectif affiché selon le gouvernement, réaliser des économies et mieux articuler les actions de l'État et celles de l'ADEME.
2: Mais ce projet, il soulève beaucoup d'opposition.
18: Oui, ça a l'air d'être une réforme purement technique, mais qui en réalité aura des conséquences très concrètes, puisqu'il s'agit là encore du pilotage sur le terrain, à l'échelle de la région, de la ville, voire du quartier de la transition écologique française. Elle est menée aujourd'hui par une agence indépendante, dont l'expertise est reconnue, qui pourrait donc se retrouver sous tutelle de l'État. Le contexte, il importe également. Cela fait plusieurs mois que les partis de droite et d'extrême droite tirent à boulet rouge sur les agences indépendantes de l'État, notamment sur l'ADEME, l'accusant de coûter trop cher, que disposer de près de 4 milliards d'euros de budget, c'est un gaspillage d'argent public, certains allant même jusqu'à réclamer sa suppression. En face, ces dernières semaines, des ONG, des politiques, des syndicats ou des personnalités de la société civile ont apporté leur soutien à l'ADEME. Elle a également reçu celui d'anciens ministres de l'Environnement, notamment Agnès Pannier-Runacher et Christophe Béchu, les deux derniers, dans une tribune, des climatologues, des scientifiques, la société civile rappelle son intérêt. Et hier, c'est inédit. Son conseil d'administration a voté une résolution demandant au gouvernement d'abandonner cette réforme.
2: Parce que le travail de l'ADEME, vous le disiez, il est largement reconnu.
18: Oui, c'est l'un des interlocuteurs les plus plébiscités par les collectivités locales. Et encore une fois, ces 4 milliards, ils sont redistribués à 95% pour financer des projets. Ils ne servent pas à écrire des rapports. L'inspection générale des finances a d'ailleurs récemment salué la rigueur de sa gestion et même recommandé une hausse des effectifs de l'ADEME. Autre intérêt de l'ADEME et d'autres agences publiques environnementales, comme les agences de l'eau ou l'Office français de la biodiversité, c'est qu'en plus de l'expertise technique, elles ont une gouvernance qui représente toutes les parts de la société et des usagers, en plus de l'État, et son autonomie la protège des vents changeants des priorités politiques. C'est d'ailleurs peut-être ça qui est attaqué au fond, en tout cas c'est ce qu'estimaient les signataires de la tribune que j'évoquais, notamment les anciens ministres. On y lit que l'ADEME est un totem politique qui a fait ces derniers mois l'objet d'attaques fallacieuses et proches de la désinformation au plan politique national de la part de tous les adversaires de la transition écologique et énergétique. En réponse, le gouvernement se dit ouvert au dialogue, mais en fait il reste ferme, les discussions doivent rester dans le périmètre qu'il a lui-même fixé, et tout l'enjeu va être désormais de voir quelle sera la teneur du débat parlementaire qui va s'ouvrir sur cette loi, étant donné les caricatures dont le sujet est victime. On ne sait pas quand il aura lieu, le gouvernement n'a pas fixé de calendrier parlementaire pour son examen.
2: Simon Rosé, voilà le rôle de l'ADEME, accompagner des projets, accompagner la transition écologique dans un pays de plus en plus exposé aux catastrophes naturelles et industrielles. La Croix-Rouge estime que les Français font face chaque année à 4 événements naturels jugés très graves. Et pour mieux les y préparer, elle forme plus de 100 000 personnes par an. Elle distribue aussi régulièrement ce qu'elle appelle un catakit, un sac de secours qui comprend tout le matériel nécessaire en cas justement de situation urgente. Mathilde Deparois.
19: La couverture de survie, le couteau multifonction.
20: Et des compresses, des pansements ou encore un garrot, tout le matériel est rangé dans le fameux catakit, un sac à dos rouge avec au centre le logo de l'association. Jérémy Chaligny est responsable du pôle éducation à la Croix-Rouge française. Pour lui, en cas d'urgence, le catakit sert avant tout à se soigner.
21: Ça peut être des petits bobos, ça peut être derrière des blessures aussi plus importantes à la jambe qui vont nous empêcher par exemple de nous déplacer, de pouvoir aussi s'informer. Il se peut qu'on ait des coupures d'internet. On a pu voir ça en Espagne aussi très récemment pendant de longues heures.
20: Une coupure d'internet peut survenir lors d'une inondation. En France, la dernière date de février 2026. Près d'un quart des habitants vivent d'ailleurs en zone inondable. Alors pour s'informer, le mieux c'est d'avoir une lampe radio présente dans le catakit.
21: On a la manivelle. C'est vraiment une dynamo. On va pouvoir utiliser le signal d'alarme.
22: Et c'est branché sur quelle radio?
21: Alors là, il y a vraiment toutes les fréquences. Donc en fait, on peut derrière chercher. Hop.
23: Aux États-Unis, deuxième jour de visite du roi Charles III et de la reine Camilla à l'occasion.
24: Économie de RFI, l'offensive israélo-américaine en Iran en tout cas.
20: Aujourd'hui, toute la France métropolitaine et les Outre-mer sont touchés par des phénomènes extrêmes qui se multiplient et s'intensifient à cause de l'urgence climatique.
21: Que ce soit dans les Hauts-de-France, que ce soit beaucoup plus dans le sud, on peut penser au département de l'Aude il y a quelques années qui a été aussi ravagé par des inondations. On peut penser aux feux de forêt qui ont eu lieu en Gironde mais qui sont remontés quasiment jusqu'en Bretagne, voire même en Normandie aussi.
20: Angèle, 63 ans, est bénévole à la Croix-Rouge. Elle habite près d'une base militaire à côté d'Evreux en Normandie.
0: Ce serait quoi un peu les risques que vous auriez ?
1: Tout ce qui est bombardement, s'il y avait un conflit. Dans la région, on a beaucoup d'inondations. On a pas mal aussi d'effets de tornades qui se produisent de plus en plus régulièrement.
20: Même si la retraitée est formée au risque, elle n'a pas encore tout à fait créé son sac d'urgence chez elle.
1: C'est vrai que bon, les médicaments, je les ai laissés dans la pharmacie en fait. Et les papiers, ils sont avec nous au quotidien. Donc c'est vrai qu'on sait qu'on doit y penser, mais on ne les a pas dupliqués par exemple.
20: Elle compte alors bientôt s'acheter un catakit. Comme ça, tout est au même endroit. Si demain une catastrophe arrive, elle n'est pas du tout angoissée. Elle fait même de la prévention auprès de ses amis.
1: Ça leur fait quand même un peu peur de se dire pourquoi il nous faut absolument un sac de secours, quoi. Donc c'est amené vraiment en douceur, bien expliqué. Je pense qu'il faudrait vraiment qu'il y ait de la pédagogie qui soit faite autour de ça pour rassurer les gens, leur montrer que c'est dans leur intérêt et pas autre chose.
20: Aujourd'hui, selon la Croix-Rouge, seul un Français sur 10 est prêt en cas de catastrophe climatique ou industrielle. Et Mathilde Deparois, la France n'est pas la seule à se préparer aux catastrophes naturelles et à leurs conséquences, à miser sur ce type de kit de survie. D'autres pays européens incitent la population à acheter ou à composer elle-même ses trousses de secours d'urgence. Oui, en avril dernier, les autorités belges préconisaient à tous leurs citoyens d'avoir un sac de secours chez eux. Un kit de survie que les habitants peuvent acheter à la Croix-Rouge flamande. D'ailleurs, il y a quelques mois, plus de 2500 kits sont vendus en moins de 24 heures dans le pays. Les citoyens peuvent aussi composer un sac de secours eux-mêmes. Sur le site du Centre de crise nationale, une longue liste détaille tous les éléments à mettre dans un sac à dos en cas d'évacuation. Bouteilles d'eau, trousses de secours ou encore documents d'identité. Le centre recommande également un kit d'urgence commun que l'on peut laisser dans un immeuble ou dans une colocation. Juste à côté, les Pays-Bas sont en première ligne sur la question, avec comme en France la distribution d'un livret pour se préparer aux nouvelles menaces, notamment la désinformation de masse ou des cyberattaques qui pourraient paralyser le pays. Les deux États européens suivent les recommandations de la Commission européenne qui appelle à une démocratisation des sacs de secours pour faire face aux crises à venir.
3: Dossier signé Mathilde Deparois. Vous restez avec nous sur RFI. Dans quelques minutes, un nouveau journal, l'essentiel de l'actualité internationale. Puis, on parlera avec notre invité de la recrudescence des épidémies d'Ebola en Afrique centrale, puisque celle qui touche actuellement la République démocratique du Congo est loin d'être la première. On en parlera aussi dans Afrique Midi. On fera le point sur le déploiement de l'aide sur le terrain en ce moment. Et tout de suite, de la musique sur RFI. De la musique avec celui que l'on surnomme le pape de l'underground au Moyen-Orient, le musicien libanais Zeid Hamdan. Oui, c'est ça. J'ai mis les lettres dans le mauvais sens et donc j'avais peur de m'être trompée. Il s'appelle bien Zeid Hamdan. Il vient de sortir un nouvel EP dont on parle avec vous, Muriel Malouf. Bonjour.
5: Bonjour Anne, bonjour à toutes et à tous.
3: EP qu'il présente d'ailleurs en ce moment lors d'une série de concerts.
5: Absolument, Zeid Hamdan aura impulsé la musique électro au Liban dans les années 80 avec le groupe Soap Kills, un duo qu'il a créé avec Yasmine Hamdan qui a fait son chemin de son côté par la suite. Récemment, il a créé Bedouin Burger avec la chanteuse syrienne Lynn Adib, un genre musical arabe contemporain qui ne renie pas les classiques mais les modernise avec des instruments électriques d'aujourd'hui et le synthé. Une musique dans laquelle s'en sert aussi Bachar Malkhalif et autres musiciens libanais vivante à Paris. Bossa veut dire baiser, c'est la dernière création de Zeid Hamdan.

0: Et Zaïd Hamdan, c'est un musicien engagé, Muriel.
1: Oui, Anne, il ne monte jamais sur scène sans son keffieh, signe de son engagement sans faille pour la cause palestinienne. Mais Bossa n'est pas une chanson guerrière, elle est faite de douceur et de tendresse. Zaïd Hamdan.
2: Dans cette période de tourment assez intense, de conflits, de guerres, Bossa est né d'un désir de chaleur, de réconfort, d'une envie d'écrire une chanson qui apaiserait l'âme. Or, j'ai toujours senti que dans un baiser, dans l'instant d'un baiser, il y a vraiment cet instant où l'esprit s'abandonne, où le corps s'abandonne, où la garde se baisse. Et le baiser apparaît comme un remède, le remède ultime. Et c'est ça par la chanson de quelqu'un qui a envie d'être embrassé et embrassé, qui a un besoin très fort d'amour et qui a un besoin de sécurité.
1: Et ce qu'aime par-dessus tout le musicien, c'est de s'emparer du répertoire classique et de le faire sien, comme avec cette chanson de Fayrouz Ahouaq, chantée par Hebal Mansouri.

0: Alors aujourd'hui, Zaïd Hamdan vit en France. Il s'y est installé, Muriel, après l'explosion qui avait eu lieu dans le port de Beyrouth en 2020.
1: Oui, mais il reste très attaché à sa culture et à la scène artistique libanaise. Le musicien, qui a plusieurs cordes à son arc, a notamment collaboré à la composition musicale du film de Nadine Labaki, « Capharnaüm ».

Musicien mais aussi producteur, Zeid Hamdan a fondé sa maison Soumoud, qui veut dire résistance. On ne se refait pas. Il a notamment produit Azadi, la chanteuse féministe.

0: Voilà, Zayed Hamdan qui sera en concert le 28 mai prochain à Marseille, au Makeda, avant de se produire en Belgique, à Amsterdam et à Londres. Merci Muriel Malouf d'être venue nous en parler.
1: Merci.
0: À bientôt.

0: 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Il est midi en temps universel, 13h à Kinshasa.
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0: C'est l'heure du journal. Bonjour Candice Mazotomazic.
2: Bonjour Anne Cantner, bonjour à toutes et à tous.
0: 543 cas suspects, 136 décès, probablement liés à l'épidémie d'Ebola.
2: Oui, le virus Bondi Bongyo continue de gagner du terrain en République démocratique du Congo, mais le risque d'épidémie mondiale reste, lui, faible selon l'OMS. Sur place, les autorités s'activent pour endiguer l'épidémie, vous allez l'entendre.
0: C'est l'image diplomatique de la journée, cette poignée de main chaleureuse entre Vladimir Poutine et Xi Jinping.
2: Devant le Palais des Peuples à Pékin, fin de deux jours de visite du président russe en Chine, les deux dirigeants saluaient le caractère inébranlable des relations entre Pékin et Moscou, mais le chef du Kremlin repart bredouille sur le dossier d'un gazoduc crucial pour Moscou. Nous serons en ligne avec notre correspondante.
0: L'autre rencontre à la une aujourd'hui, c'est celle qui a eu lieu entre Peter Madiar et Donald Tusk.
2: Pour le tout premier déplacement à l'étranger du nouveau leader hongrois, symbole d'une réconciliation entre l'Union européenne et Budapest. Les 27 qui ont par ailleurs trouvé un terrain d'entente sur l'accord commercial concernant les droits de douane avec les États-Unis. Nous y reviendrons dans ce journal. Avant de prendre la direction du sud de la France, alors que le grand rendez-vous du 7e mars se poursuit à Cannes, les Anti-Bolloré, vous allez l'entendre, sont de plus en plus nombreux.
0: Et puis dans un quart d'heure, le journal des sports en parlera de foot et du sacre d'Arsenal en championnat en Première Ligue hier soir. 22 ans que ça n'était pas arrivé.
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0: C'est toujours la une aujourd'hui, l'alerte de l'Organisation mondiale de la santé sur l'épidémie d'Ebola qui touche en ce moment la République démocratique du Congo.
2: Le risque d'épidémie est élevé dans le pays, en Afrique centrale, mais faible à l'échelle mondiale. Les autorités congolaises recensent pour l'heure 543 cas suspects et 136 décès probables, en majorité dans la province de l'Ituri à l'est de la RDC. Et sur le terrain, les équipes médicales s'activent, c'est ce que nous explique le docteur Jean Kaseya, il est responsable d'Africa CDC.
3: Nous-mêmes, Africa CDC, nous avons débloqué $1 million pour renforcer la partie des déploiements de terrain. Et là maintenant, je suis en train d'organiser avec, sur demande du gouvernement ougandais, une réunion transfrontalière entre la RDC, l'Ouganda, pour que nous puissions finaliser un plan commun. Et c'est ce plan-là qui fera l'objet d'appels de fonds à la fois en Afrique qu'ailleurs. Donc nous sommes vraiment en train de monter en puissance rapidement. Comme vous l'avez dit, les personnes malades sont isolées, sont internées quand ils nécessitent des soins importants, puisque aujourd'hui, on peut éviter la mortalité s'ils vont dans les centres de santé et ils sont soignés pour tous les symptômes qu'ils présentent. Et ça, c'est vraiment un message important que nous donnons à tout le monde.
2: Le docteur Jean Kaseya, responsable d'Africa CDC, était l'invité de Priorité Santé ce matin au micro de Caroline Paré. Se laver régulièrement les mains, donc éviter plus largement au maximum les contacts physiques. Voilà quelques-uns des gestes barrières à appliquer pour endiguer la contagion du virus Bondi Bongyo, pour lequel, on le rappelle, il n'existe aucun vaccin. Pas de quoi en tout cas empêcher les joueurs de football congolais à participer au mondial. La compétition organisée sur le sol américain dont le coup d'envoi sera donné dans un mois. Si l'un des léopards passe par son pays au cours des 21 jours précédant son arrivée, il devra, selon les autorités américaines, subir un contrôle strict.
0: Et on reparlera d'Ebola, de l'apparition de plus en plus fréquente des épidémies en Afrique centrale avec notre invité dans un peu plus d'un quart d'heure. En attendant, on va parler de cette visite de Vladimir Poutine à son tour d'être reçu à Pékin avec les honneurs, une semaine après Donald Trump.
2: Une photo devant le Palais des Peuples entre le président russe et son homologue Xi Jinping. Une salve de canon pour accueillir le chef du Kremlin en Chine. Les deux hommes ont affirmé la force des relations entre les deux puissances. Des liens qui ont même atteint un niveau sans précédent d'après Moscou. Et parmi les dossiers abordés lors de cette rencontre, les tensions au Moyen-Orient et ses répercussions économiques, notamment sur les prix du pétrole. Anissa El Jabri, vous êtes en direct avec nous depuis Moscou. La visite de Vladimir Poutine n'a en tout cas pas été le déclic suffisant, en tout cas pour que le projet du gazoduc Force de Sibérie 2 soit définitivement lancé.
4: Oui, la Russie, c'est la Chine directement impactée par la crise moyenne-orientale. Elle a beaucoup insisté en amont et pendant cette visite, Vladimir Poutine l'a encore dit ce mercredi sur son rôle, je cite, « Sur fond de crise au Moyen-Orient, la Russie garde sa place de fournisseur fiable de ressources. » Ce sont les chiffres de l'AIEA, l'Agence internationale de l'énergie. La Russie est le troisième producteur mondial de pétrole et le deuxième de gaz avec deux très grosses réserves de gaz naturel dans le nord de la Sibérie. Le marché européen quasi fermé depuis 2022, la guerre en Ukraine a fait ressortir des cartons ce projet ancien. Le grand gazoduc Force de Sibérie 2, il servirait la Chine en passant par la Mongolie. En septembre dernier, lors de la précédente visite de Vladimir Poutine en Chine, un mémorandum a été signé et ce mercredi, Moscou et Pékin ont fait des progrès, dit-on, mais on n'y est toujours pas. Pas d'accord scellé, selon le porte-parole du Kremlin. Les observateurs russes avancent qu'il faudrait encore environ 2 ans pour voir le projet se concrétiser.
2: Anis El-Jabri depuis Moscou pour ces précisions. Merci beaucoup. Les relations économiques se sont considérablement renforcées depuis l'invasion de l'Ukraine, mais les importations russes n'ont représenté, elles, qu'environ 5% des importations de la Chine en 2025. Ça, c'est ce qu'indiquent les douanes chinoises. Et à l'inverse, la Chine a représenté plus du tiers des importations et plus du quart des exportations de la Russie en 2025, selon les chiffres du Kremlin.
0: C'est sa première visite à l'étranger depuis son entrée en fonction.
2: Peter Madiar a choisi de passer 2 jours en Pologne pour resserrer les liens entre Varsovie et Budapest après les 16 années de gouvernement de Viktor Orban. Après avoir visité Cracovie, hier, il s'est rendu à Varsovie en train aujourd'hui pour rencontrer son homologue Donald Tusk et le président Karol Nawrocki ce matin. Alors de quoi souligner le retour d'une Hongrie résolument européenne à Varsovie, les précisions d'Adrien Sarlat.
1: C'est le grand retour de la collaboration polono-hongroise au cœur de l'Europe. Le Premier ministre Donald Tusk n'a pas hésité à dessiner un parallèle entre son parcours et celui de son homologue hongrois. Lui a mis fin à la dérive autoritaire et anti-européenne de la Hongrie lors de son élection, comme Donald Tusk l'avait fait pour la Pologne 3 ans auparavant.
5: Ta victoire historique en Hongrie, ce n'est pas seulement le retour de la Hongrie vers l'Europe. C'est aussi un signe d'espoir que la démocratie, l'état de droit, la probité, la morale politique ne sont pas perdus.
1: Face à lui, Peter Madjar a appelé à la revitalisation du groupe de Visegrad, signant le retour de la Hongrie dans la collaboration européenne. Le Premier ministre en a profité pour inviter leurs homologues tchèques et slovaques à Budapest d'ici juin pour relancer officiellement leurs travaux communs.
6: La Hongrie redevient un partenaire de la Pologne pour le Premier ministre et bien entendu pour la Slovaquie, la Tchéquie, dans le cadre de l'alliance de Visegrad, pour lui rendre sa vitalité, son éclat et son influence au sein de l'Union européenne. Le cœur de l'Europe bat en Europe centrale et orientale. Et nous devons travailler à ce que ce cœur batte aussi fort et longtemps que possible.
1: Alors que la Hongrie s'approvisionne toujours en pétrole et en gaz russe, la Pologne a aussi proposé son aide pour aider Budapest à diversifier ses sources d'énergie et tendre vers une autonomie stratégique vis-à-vis de Moscou. Adrien Sarlat, Varsovie, RFI.
0: En Europe, toujours un compromis arraché après une nuit d'intenses tractations dans les couloirs du Parlement européen.
2: Oui, le Conseil et le Parlement européen ont validé l'accord commercial avec les États-Unis. Il s'agit de l'accord de Turnberry, conclu l'année dernière entre Bruxelles et Washington. Il devrait donc bien entrer en vigueur avant la date butoir du 4 juillet fixée par Donald Trump lui-même. Le chancelier allemand, lui, y voit la preuve que l'UE tient ses engagements, mais d'autres évoquent plutôt une capitulation européenne. Bonjour Nicolas Feldman.
7: Bonjour Candice, bonjour à tous.
2: Le compromis trouvé avec l'administration américaine apparaît déséquilibré.
7: Oui, alors certes, on ne parle plus de droits de douane de 25 ou de 30%, mais tout de même, les produits européens exportés vers les États-Unis seront taxés à 15%. C'est une bonne nouvelle pour les voitures allemandes, pour les machines-outils françaises ou pour la filière bois. Sauf qu'en échange, eh bien, les concessions européennes sont importantes. Les 27 suppriment les droits de douane sur 400 produits américains. L'UE s'engage aussi à investir davantage aux États-Unis et à leur acheter plus de gaz ou de pétrole. Mais la nouveauté, toutefois, c'est que les Européens imposent des garde-fous. D'abord, cet accord commercial est limité dans le temps. Il ne s'appliquera que jusqu'à la fin 2029, avant une éventuelle reconduction. Le texte ensuite est suspendu si Washington ne respecte pas ses engagements. Enfin, une dernière clause concerne les surtaxes sur les produits dérivés de l'acier et de l'aluminium. Les États-Unis auront jusqu'à 2026 pour ramener ces surtaxes à 15%. Voilà, ces compromis ont fait l'objet d'intenses débats la nuit dernière, car ils sont jugés nécessaires par les eurodéputés face à un allié, les États-Unis, de plus en plus imprévisible, mais qui reste un partenaire incontournable.
2: Les détails de Nicolas Feldman du service économie de RFI, merci beaucoup. Dans le reste de l'actualité internationale, le Moyen-Orient, il y aura une guerre bien au-delà de la région. En cas d'attaque américaine, l'Iran fait la promesse ce mercredi par la voix des gardiens de la révolution. Dans un communiqué publié sur leur site, CEPA News, ils menacent de coups dévastateurs si, je cite, l'agression menée par Israël et les États-Unis venait à se répéter. Une réponse au dernier avertissement de Donald Trump qui a assuré, lui, ne pas exclure une nouvelle offensive contre la République islamique. Le vice-président américain faisait pourtant état de son côté de bons progrès dans les discussions avec l'Iran. Difficile donc d'imaginer dans ce contexte le retour chez eux des soldats américains impliqués dans cette guerre. C'est en tout cas ce qu'essaie de faire le Sénat aux États-Unis avec cette nouvelle étape franchie hier vers une nouvelle résolution. Un texte qui visera à exiger du gouvernement un retrait des forces américaines. Les précisions, c'est avec Marine de la Mossonnière.
8: Si légalement le président américain peut déclencher des hostilités pour répondre à une menace imminente, il doit obtenir l'autorisation du Congrès sous 60 jours. Ce que Donald Trump n'a pas fait, pas besoin, affirme-t-il, puisqu'un cessez-le-feu est en vigueur. Faux, répondent les démocrates, pour qui des forces américaines sont toujours mobilisées pour faire respecter le blocus des ports iraniens. Alors, pour obtenir leur retour ou pour forcer Donald Trump à respecter la loi, le Sénat a décidé de faire passer une résolution. Hier, pour la huitième fois depuis le début de la guerre, ses membres devaient dire s'ils souhaitaient se prononcer sur

0: projet de loi sur la dissolution de la Chambre à l'origine de cette crise. Une autre loi, celle sur la conscription obligatoire pour les ultra-orthodoxes. Deux processus parallèles, mais bien liés, puisque la coalition dirigée par Benjamin Netanyahou n'a pas réussi à faire adopter un texte qui divise la Knesset et le pays. Et Frédéric Missien, cela pourrait aboutir à la tenue d'un scrutin un tout petit peu anticipé.
1: À la Knesset se joue un bras de fer politique, mais dans la société israélienne, le débat est très concret. Les Haredim, les craignants Dieu, bénéficient depuis toujours d'une exemption de service militaire. Daniel se revendique très religieux. Le jeune père de famille refuse d'intégrer l'armée.
2: L'armée n'est pas du tout adaptée à ceux qui veulent préserver un mode de vie Haredi. Personnellement, je connais des amis qui sont entrés dans l'armée et ont enlevé leur kippa car il n'y avait pas d'autre choix. Là-bas, ils introduisent tous les concepts du monde étranger à la Torah, la notion de mixité homme-femme, par exemple.
1: Les ultra-orthodoxes représentent 15% de la population dans le pays, un réservoir de 66 000 jeunes. Or, l'armée dit qu'elle a besoin de 12 000 combattants supplémentaires sur plusieurs fronts. Des réservistes fatigués dénoncent une injustice. Yahav a 26 ans, il a fini son service en 2021 et reste mobilisable.
3: Je suis dans la réserve et j'ai déjà fait presque 300 jours au Liban, à Gaza et en Cisjordanie. Le pays est dans une situation compliquée. Tous les Israéliens doivent aller à l'armée et le gouvernement doit faire quelque chose.
1: Le Premier ministre Benjamin Netanyahou espère lui gagner du temps pour faire passer différentes lois avant la fin de la législature actuelle. Frédéric Misselin, Jérusalem, RFI.
0: Et comme promis, direction Cannes, dans le sud de la France, avant de clôturer ce journal où la pétition contre Vincent Bolloré continue d'engranger des signatures. Plus de 600 professionnels du cinéma, dont Juliette Binoche ou encore Jean-Pascal Zadi, ont appelé dans une tribune à refuser le projet d'extrême droite du milliardaire conservateur, exprimant aussi leur crainte qu'il maîtrise toute la chaîne du cinéma, de la production avec Canal+, à l'exploitation en salle avec son projet de rachat d'UGC. Voilà le décor dans lequel s'est ouvert le 79e Festival de Cannes. Et dimanche, le directeur de Canal+, annonçait lui ne plus vouloir travailler avec les frondeurs. C'est désormais le spectre d'une liste noire qui provoque un afflux de nouveaux signataires, Sophie Torlotin.
4: C'est ce que l'on appelle l'effet boomerang. En annonçant ne plus vouloir travailler avec les signataires d'une pétition contre Vincent Bolloré, son actionnaire, le patron de Canal+, Maxime Saada, pensait sans doute calmer les ardeurs des rebelles et intimider les frileux. Mais depuis, de nouveaux noms ont paraphé la tribune Zappé Bolloré, comme le réalisateur Robin Campillo. Son confrère Emmanuel Mar présente ce mercredi en compétition Notre Salut, un portrait de fonctionnaire zélé de la France collaborationniste pendant la Seconde Guerre mondiale. Il fait partie des premiers signataires et a publié une tribune pour détailler sa position.
5: De base, pour moi, il y a une ligne rouge, c'est-à-dire qu'en fait, si on ne peut plus exprimer un désaccord avec les gens qui nous financent, c'est une ligne rouge démocratique qui n'est pas possible. Moi, je l'ai signé dans le sens de défendre le Canal+ d'aujourd'hui qui a permis ce film. C'est un appel à la vigilance pour que le Canal+ d'aujourd'hui puisse exister dans 3-4 ans. C'est à l'État aujourd'hui de rappeler que, quel que soit l'actionnaire, on est dans un état de droit et qu'il a des obligations et qu'il doit les respecter.
4: Ils étaient 600 frondeurs la semaine dernière. Depuis les déclarations de Maxime Saada, leur nombre s'établit à 2700 et l'on attend de nouvelles signatures, dont de grands noms. Sophie Torlotin, Apolline Verlon, Cannes, RFI.
0: Et c'est ainsi que se referme ce journal. Merci à vous de l'avoir suivi. RFI Midi, ça continue avec vous, Anne Cantner.
6: Merci Candice. La suite, c'est Journal des Sports. Bonjour Olivier Pron.
7: Bonjour Anne, bonjour à tous.
6: Contrairement à ce qu'on entend dans ce jingle, on ne va absolument pas parler de sport automobile, mais de foot, que de foot. Entre un champion d'Angleterre et une finale européenne, on commence par quoi ? Le titre en Première Ligue ?
7: Bah oui, parce que l'histoire est belle et l'attente longue, très très longue. 22 ans que les Gunners n'avaient plus soulevé ce trophée de champion d'Angleterre. Arsenal a donc enfin et officiellement remporté la Première Ligue hier. Sans jouer, ça n'est pas banal. Les hommes de Mikel Arteta ont profité de la contre-performance de leur rival, Manchester City, tenu en échec à Bournemouth, pour être sacré, une consécration, un soulagement pour le club londonien et ses supporters, avant peut-être l'apothéose dans 10 jours, Cédric De Oliveira.
8: C'est un sacre vécu à distance, mais les Gunners l'ont savouré. Dans une vidéo partagée sur les réseaux sociaux d'Arsenal, on y voit les joueurs et le staff exulter au coup de sifflet final du match entre Bournemouth et Manchester City. Un partout insuffisant pour que les mancuniens puissent encore contester le titre aux londoniens. À une journée de la fin, Arsenal et son entraîneur Mikel Arteta comptent 4 points d'avance et ce titre vient consacrer leur régularité.

0: adaptée autour d'une défense de fer. 26 buts encaissés et une gestion de la fin de saison meilleure que celle de leurs rivaux. Vaincu, Pep Guardiola a tenu d'ailleurs à rendre hommage à ses adversaires.
1: Congratulate Arsenal.
2: Je félicite Arsenal, je félicite Mikel Arteta et son staff. C'est un titre complètement mérité. J'aurais voulu qu'on fasse durer le suspense jusqu'au dernier match, mais c'était trop dur. On était trop fatigués.
0: Pas épargné par les blessures, Manchester City finit la saison éreintée. Pour Arsenal, c'est le soulagement 22 ans après le dernier titre remporté par les Invincibles de Thierry Henry, Dennis Bergkamp ou encore Kolo Touré. La saison des Gunners s'est déjà réussie mais n'est pas encore terminée. Elle pourrait être historique en cas de victoire en finale de la Ligue des Champions face au PSG le 30 mai.
3: Olé, olé, olé, Cédric de Oliveira. Et cette finale de la Ligue des Champions, elle aura lieu à Budapest face au Paris Saint-Germain, donc le tenant du titre. Arsenal n'a jamais remporté cette compétition et pourrait ainsi réaliser un doublé historique. Et tout ceci, bien sûr, sera à suivre sur RFI ou d'autres.
4: Évidemment, évidemment. Et en attendant cette finale de Ligue des Champions, place à celle de Ligue Europa.
3: Exactement, à Istanbul, en Turquie. C'est ce soir, les Allemands de Fribourg, 7e de Bundesliga face à Aston Villa, encore un club anglois. Quatrième de première ligue et grand favori, Aston Villa. Une affiche inédite, c'est l'occasion pour le technicien des vilains, c'est comme ça qu'on les appelle, hein, c'est pas moi qui
4: c'est
3: les
4: nomme. C'est pas un jugement
3: ainsi.
4: Personnel.
3: Non, vraiment pas. Unai Emery, il en a déjà remporté 4 des Ligues Europa avec le FC Séville. Et Villarreal, il en vise une 5e en tant qu'entraîneur, Esteban Mirales.
5: Il est l'entraîneur le plus titré dans la compétition. 3 sacres consécutifs avec Séville entre 2014 et 2016, puis une victoire avec Villarreal en 2021. Unai Emery dit « Monsieur Ligue Europa pourrait permettre à Aston Villa de glaner un premier trophée depuis la Coupe de la Ligue en 1996 ». 30 années de disette et une pression maximum pour l'entraîneur espagnol.
6: Pour moi, c'est une grande responsabilité de jouer une nouvelle finale, cette fois avec Aston Villa, parce que je sais à quel point c'est dur de gagner un trophée et même de jouer une finale. La manière dont on s'est comporté en Europe cette saison, avec discipline et respect pour nos adversaires, ça me rend fier. Fier de pouvoir aider les joueurs et le club avec mon expérience.
5: Passé sans grand succès par de grandes écuries européennes, comme le Paris Saint-Germain ou encore Arsenal. À 54 ans, Unai Emery est exactement là où il doit être, selon notre consultant Radio Foot, Bruno Constant.
7: C'est peut-être un grand entraîneur de club moyen plutôt qu'un très bon entraîneur de grand club. Ce qui lui convient à Aston Villa, c'est qu'il n'y a pas une pression médiatique extraordinaire comme il peut y avoir à Arsenal, à Liverpool. Il a juste peut-être trouvé son jardin pour s'exprimer pleinement.
5: S'exprimer pleinement pour tenter d'offrir une deuxième Coupe d'Europe à Aston Villa dans son histoire, 45 ans après la Coupe d'Europe des clubs champions.
3: Esteban Mirales, finale de la Ligue Europa, ce soir donc 19h TU.
4: Et un mot de basket pour terminer, de NBA aux États-Unis.
3: Une victoire des Knicks de New York face aux Cavaliers de Cleveland dans le premier match de la finale de la conférence Est, 115-104 pour New York. Ce soir, on vous le rappelle, deuxième manche de la finale Ouest, San Antonio avec Wemby, Victor Wembanyama mène 1-0 face aux Thunder d'Oklahoma.
4: Olivier prend pour les sports.
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4: On va revenir maintenant sur l'épidémie d'Ebola qui affecte la République démocratique du Congo et dans une bien moindre mesure l'Ouganda. En attendant de faire le point sur le déploiement de l'aide sur le terrain dans Afrique Midi dans 10 minutes, on va s'arrêter sur la récurrence des épidémies et essayer de mieux comprendre comment elles surviennent. Bonjour Alain Epelboin.
9: Bonjour.
4: Vous êtes médecin anthropologue, retraité dit actif du CNRS Musée de l'Homme. Merci beaucoup d'être avec nous. Alors la maladie, elle avait déjà touché la RDC en septembre dernier. À ce moment-là, c'était une autre souche du virus qui avait affecté le pays pendant 3 mois. Est-ce qu'il y a aujourd'hui plus d'épidémies qu'avant ou non ?
9: Moi, je ne crois pas qu'on peut le dire. On sait que la première épidémie, on a découvert l'existence du virus, ça ne veut pas dire qu'il n'existait pas avant. À Kikwit en 1976, c'était avec le grand choc, parce qu'on était dans l'époque triomphaliste, la santé pour tous en l'an 2000, on va vaincre toutes les maladies, et pof, là, une maladie survenait qui nous ramenait aux pestes et aux tuberculoses qui tuaient les soignants. Jusqu'à l'épidémie de Guinée, c'était une maladie, c'était un mal qui répand la terreur, mais le nombre de cas, c'était 2-3 000. Là, en Guinée, il y a eu 20 000, 30 000 morts. En RDC, à Beni, en 2018, il y a eu plusieurs milliers de morts. Et donc, en fait, ça éclate, on ne sait jamais à l'avance.
4: Et effectivement, quand on dit épidémie, en fait, on parle de choses différentes. La dernière, là, de septembre dernier, dont je parlais, a fait une soixantaine de victimes, si je me souviens bien.
9: Ce qui est déjà pas mal, mais il y a eu des plus petites émergences.
4: Notamment en Ouganda. Et là, en l'occurrence, l'Ouganda est moins touché puisqu'il y a 2 cas mortels qui ont été recensés. À l'occasion de cette épidémie-là, il s'est passé 1 mois entre l'apparition des premiers cas et le moment où on a établi qu'il s'agissait bien d'Ebola. Est-ce que ces épidémies sont moins bien surveillées aujourd'hui, peut-être à cause de l'insécurité aussi qui règne dans certaines zones de RDC ?
9: Le professeur Muyembe, qui n'est pas l'inventeur d'Ebola, mais qui faisait partie des équipes qui, justement, en 1976, ont travaillé sur l'épidémie, une très grande célébrité.
4: Et qu'on a eu l'occasion d'entendre sur cette antenne.
9: Voilà, souligné qu'il y avait eu un dysfonctionnement du laboratoire de Bounia, ce qui, sur des cas qui ressemblaient bien à de l'Ebola, a fait des tests qui n'étaient pas adaptés, puisqu'ils étaient adaptés sur Zaïre, qui n'ont pas envoyé les tests au laboratoire central.
4: Donc la souche Zaïre n'est pas celle qu'on observe aujourd'hui.
9: Non, c'est Bundi Bugyo, qui est moins... Enfin, bon, entre deux mots, l'une a une mortalité de soi-disant 80%, là on serait entre 25 et 35%, mais en fait, ça reste terrifiant.
4: Mais donc ça compte, puisque ça peut fausser des tests ?
9: Ah ben c'est que les tests sont négatifs. Et il semblerait, en tout cas dans sur un site de MSF que j'ai regardé ce matin, il souligne le fait que par ailleurs, au-delà du risque de mauvaise adaptation, il n'y a pas suffisamment de tests spécifiques de Bundi Bugyo. Donc ce qui va entraver certainement le contrôle de l'épidémie.
4: Est-ce que cette chaîne de surveillance dont on parle, elle est aussi affectée par la baisse considérable de l'aide internationale qu'on observe depuis quelques mois, et notamment depuis le retour au pouvoir de Donald Trump aux États-Unis ?
9: C'est plutôt, je crois, la réponse qui va être affectée. C'est la recherche sur de nouveaux médicaments, de nouveaux vaccins. Mais un côté positif qu'il faut souligner, c'est que la RDC, qui en est à sa 1000e épidémie, dispose à la fois d'un laboratoire compétent dans la capitale, et surtout des cadres nationaux qui ont acquis l'expérience des précédentes épidémies. Et l'absence de vaccins qu'il y a pour cette épidémie, toujours le professeur Muyembe rappelait que sur les 17 épidémies qu'il y a eu en RDC, pour 15, il n'y avait ni médicament ni vaccin. Ça n'empêche pas qu'elles ont fini à la fois par avoir des évolutions qui se terminaient. Et en fait, la lutte repose surtout sur la mobilisation des forces vives du pays, pas simplement communautaire où on va voir les chefs qui vous disent que c'est très bien, mais les petites porteuses d'eau, les motocycliques, toutes les catégories sociales, y compris celles qui sont discriminées. Et c'est cette mobilisation, le suivi des contacts, des équipes qui arrivent et qui ne sont pas arrogantes, qui sont empathiques, qui savent saluer, présenter leurs condoléances. Bref, traiter l'autre.
4: Ça, c'est quelque chose qui avait posé problème lors de l'épidémie en Afrique de l'Ouest il y a une dizaine d'années et à plusieurs reprises depuis.
9: Ça pose toujours problème parce que vous avez des gars de la capitale qui débarquent dans une région où ils ne parlent pas la langue, où ils ne connaissent pas les coutumes, où en plus, ça serait un peu la France, le parigo tête de chien, parisien tête de chien. Enfin bon, les antagonismes qui peuvent y avoir. Et puis, le grand principe de ces interventions ne propose pas, ne fait pas à l'autre, c'est une de mes formules que je reprends et que je n'ai pas inventée, fait pas à l'autre ce que tu ne souhaiterais pas qu'on te fasse, c'est-à-dire vérifie que les préconisations que tu donnes, si toi-même tu t'es en face, tu les accepterais. Mets-toi à la place des autres, écoute les gens, et cette mobilisation est l'outil de lutte essentiel. Et j'ajouterai, encore un point, c'est qu'on a une tendance à présenter la population comme une collection de négationnistes, de gens centrés sur des causalités mystiques. Mais même si on est négationniste ou si on adhère à des causalités mystiques, dans le cas présent, on accuse un pasteur d'avoir détruit un fétiche et c'est la réaction en question. Il faut bien voir que d'abord, il y a un génie populaire, par exemple, sur l'épidémie de Kikwit. Les systèmes d'isolement avaient été mis en place avant que les médecins les mettent en place. Et puis que la population est sensibilisée, qu'elle fait attention, et qu'une grande partie de la population est observante.
4: Alors, pour revenir justement à l'origine de cette épidémie, a priori, Ebola, c'est une maladie d'origine animale. Est-ce qu'on sait, là, si c'est le cas de nouveau pour cette épidémie-là ? Est-ce qu'on arrive à bien retracer où elle a commencé ?
9: Un certain nombre d'épidémies ont trouvé une épizootie, c'est-à-dire une épidémie qui tuait des chimpanzés, des animaux sauvages en grande quantité. Mais dans l'immense majorité des épidémies qu'on peut recenser, on ne trouve pas l'origine animale. La chauve-souris qui est mise en cause, on a isolé des fractions d'ADN du génome, mais on n'a jamais trouvé de virus chez ces chauves-souris. Et par ailleurs, les épidémies d'Afrique de l'Ouest ont montré qu'il y avait un portage sain, pas seulement chez les survivants, mais également dans les gens qui avaient été en contact avec les survivants, et qu'il est fort probable que le virus ne sorte pas forcément, originellement est sorti de la forêt, ça certainement, mais que dans les épidémies actuelles, ce soit des portages sains chez des personnes qui sont réactivées pour différentes raisons.
4: Est-ce qu'on surveille néanmoins suffisamment ces zoonoses, comme on les appelle, donc ces maladies d'origine animale ?
9: Suivez, dans des systèmes où le système de santé est déficient, où les humains déjà sont pas correctement pris en charge, les zoonoses, il y a du retard à l'allumage, il y a des recherches fondamentales qui sont menées par différents pays, différentes équipes de chercheurs, mais le problème immédiat d'Ebola, c'est pas la zoonose, c'est beaucoup plus d'identifier ce que je vous ai dit sur le portage sain, et puis la contamination par différents modes, y compris le mode sexuel chez les survivants.
4: Et puis il y a aussi, vous nous l'avez dit, le fait qu'il n'y ait pas de traitement, pas de vaccin. Est-ce que le financement qui est dédié à la recherche sur cette maladie est à la hauteur selon vous ?
9: Alors d'abord, il faut moduler le terme « pas de traitement, pas de vaccin ». Pas de vaccin là pour cette épidémie, c'est sûr. Il semblerait que il y a des essais de phase 1, phase 2. Enfin, la recherche est en cours, mais il n'y a rien d'opérationnel, même si on l'annonce pour dans 2 mois. Pas de médicaments, il faut moduler le propos. Les gens qui sont traités dans des centres de traitement Ebola, d'une part, l'hospitalité s'est beaucoup améliorée avec des cabines personnelles qui permettent une proximité. En théorie, on fait attention à ce que l'hospitalité, la charte des droits des malades soit respectée, communication avec la famille, bonne nourriture. Et surtout, on les traite. On les réhydrate, on traite la douleur, on traite la fièvre, on déparasite. Donc, dire qu'il n'y a pas de médicament qui agit directement sur le virus, mais il y a des médicaments et il y a un traitement sur les conséquences du virus sur l'organisme.
4: Je vous remercie beaucoup d'avoir été avec nous, Alain Eppelboin. Je rappelle que vous êtes médecin anthropologue, retraité actif du CNRS Musée de l'Homme. Merci d'avoir été avec nous. Sur cette antenne, dans quelques secondes maintenant, on continue à parler de cette épidémie d'Ebola et notamment du déploiement de l'aide sur le terrain, du matériel sanitaire, du matériel médical qui commence à arriver. Nous serons notamment en ligne avec notre correspondante à Kinshasa. Restez avec nous.
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4: Vous écoutez bien Radio France Internationale, il est 12h30 en temps universel, 13h30 à Kinshasa et c'est l'heure d'Afrique Midi. Bonjour Nicolas Sueur.
10: Bonjour Anne Cantner, bonjour à toutes et à tous. La riposte s'organise face à l'épidémie d'Ebola qui touche plusieurs zones de l'est du Congo. 100 tonnes de matériel et des équipes sont déjà arrivées à Bunia dans la province de l'Ituri, épicentre de l'épidémie. Des bombes à sous-munitions utilisées par l'armée malienne et ses partenaires russes de l'Africa Corps. Des bombes qui, lorsqu'elles explosent, libèrent quantité d'autres petites bombes. C'est extrêmement dangereux pour les civils. Leur utilisation est interdite.
4: L'audience de mise en accusation contre Khalid al-Hishri se poursuit devant la Cour pénale internationale. Ce Libyen dirigeait le quartier des femmes de la prison de Mitiga. Il est soupçonné de crimes contre l'humanité et de crimes de guerre. contre des Libyens, contre des migrants enfermés dans ce centre de détention proche de Tripoli. Alice Autain, chercheuse au sein du programme Justice internationale de Human Rights Watch, sera tout à l'heure notre invitée pour en parler.
10: Et puis dans Afrique Midi, également les sports. C'était hier le tirage au sort des éliminatoires de la CAN 2027.
4: La riposte se met en branle donc en République démocratique du Congo, confrontée à sa 17e épidémie d'Ebola.
10: Du matériel et des équipes sont déjà arrivés à Bunia, dans la province de l'Ituri, épicentre de la maladie. Tandis qu'à Kinshasa, Paulina Zidi, un conseil des ministres extraordinaire est convoqué ce mercredi.
11: Oui, il se tient à la Cité de l'Union africaine, l'un des sièges du pouvoir ici à Kinshasa, autour du président Félix Tshisekedi, conseil qui a été convoqué hier soir pour faire le point sur la réponse mise en place. Hier soir, le dernier bilan des autorités congolaises évoquait 136 décès probablement dus à Ebola pour 543 cas suspects sur place. Les premières équipes et le matériel sont en cours d'acheminement en Ituri. Plusieurs cargaisons sont arrivées à Bunia de l'Organisation mondiale de la santé, du programme alimentaire mondial, de l'UNICEF ou encore de Médecins sans frontières. Au total, on est à plus de 100 tonnes de matériel qu'il faut maintenant déployer sur ce terrain où l'on manque de tout, de tenues de protection, d'intrants, mais aussi de structures adaptées. Des centres de traitement Ebola doivent être installés par MSF et Alima. Les États-Unis viennent d'annoncer un financement pour 50 cliniques en RDC et en Ouganda.
10: Et puis les autorités appellent aussi régulièrement au respect des gestes barrières.
11: Se laver les mains régulièrement, ne pas toucher les malades ni les morts et surtout éviter de propager des rumeurs. Pas encore de mesures particulières sur place. Les écoles et les marchés fonctionnent normalement, même si certains contrôles ont été installés, comme des prises de température par exemple. Les équipes en Ituri essayent aussi d'identifier et de recenser les points d'entrée et de sortie de la province où seront implantés des postes de contrôle afin de limiter la propagation de l'épidémie.
10: Paulina Zidi, correspondante de RFI à Kinshasa. Ça. Pour l'heure, on le disait, on recense 543 cas probables, dont 136 mortels. Probables, car tous ne sont pas testés, mais le nombre réel de malades serait en fait bien plus élevé. C'est ce qu'indique une étude publiée en début de semaine par l'Imperial College de Londres, une organisation qui fait référence en matière de modélisation épidémique. Samedi dernier, alors que le chiffre officiel des personnes infectées s'élevait à 336, cette étude estime, Passion Lingodi, qu'il y aurait pu y en avoir en fait 2 à 3 fois plus.
12: Et oui, entre 400 et 800 personnes auraient contracté les virus Bodibougou en RDC au 16 mai, dit cette étude. Et Nicolas, les chercheurs ne peuvent pas exclure un chiffre supérieur à 1000, dit le rapport d'études consulté par RFI. Ce qui donne du poids à cette estimation, c'est que deux méthodes de calcul indépendantes arrivent aux mêmes fourchettes. L'une part des deux malades détectés à Kampala, venus de l'Ituri pour se faire soigner. L'autre part des 28 décès suspects considérés comme plus fiables que le cas parce qu'un mort est plus difficile à ignorer qu'un malade qui reste chez lui, dit le document. Les deux méthodes pointent dans la même direction, une sous-détection substantielle. Une partie significative de l'épidémie échappe probablement à la surveillance. D'ailleurs, Jean Kaseya, directeur général d'Africa CDC, l'a dit autrement. Sans les laboratoires génexperts installés à Ituri ces dernières années, on ne saurait même pas, dit-il, de quoi on est en train de parler. La détection a progressé, mais elle reste insuffisante. Et docteur Jean-Jacques Mouyembe, qui est le co-découvreur du virus Ebola, appelle à la prudence. Les chiffres qu'on donne en ce moment, dit-il, ne sont pas totalement fiables. Il faut d'abord établir les listes complètes des cas, tracer les liens entre eux. Et Nicolas, c'est seulement après, dit-il, qu'on saura exactement quelle est l'ampleur du problème.
4: Pas d'école, administration fermée et des défilés prévus dans le pays. Séjour férié au Cameroun à l'occasion de la fête de l'unité nationale.
10: Oui, une date qui renvoie au référendum de 1972 qui avait transformé la République fédérale du Cameroun en un État unitaire. Richard Onanena, à Yaoundé, la cérémonie présidée par Paul Biya a débuté peu après midi.
13: Il était 12h35 quand le général Guy Merlin Tchombo a donné le coup d'envoi du défilé militaire, environ une demi-heure avant. Paul Biya, filmé par la télévision nationale, a quitté le palais de l'unité, accompagné d'une escorte motorisée impressionnante, une cinquantaine de voitures, 24 motards et une cavalerie qui l'attendait pour le dernier kilomètre sur le boulevard du 20 mai, revue des troupes, civilité militaire. Mais depuis son toit ouvrant, le toit ouvrant de sa limousine, immatriculé PRC, présidence de la République du Cameroun, pas de geste véritable au passage du président en direction des forces armées le long de son itinéraire. Paul Biya, qui n'a pas prononcé de discours la veille, comme c'est souvent le cas, est apparu concentré. Après quelques poignées de main, le président s'est installé à la tribune officielle aux côtés de Théodore Datou, nouveau président de l'Assemblée nationale, et Aboubakari Abdoulaye, nouveau président du Sénat, les deux, qui célébraient leur première fête nationale à leur poste. Présent également, le premier ministre est également présent, Joseph Diongouté, et les membres du gouvernement, les diplomates et autres figures d'autorité sont également dans les tribunes. La garde présidentielle, l'armée de terre, l'armée de l'air, la marine et les corps des sapeurs-pompiers, mais surtout un détachement de l'armée tchadienne, invité spécial, participe au défilé militaire qui est en cours avant la grande parade civile, celle notamment des partis politiques.
14: Richard Onanena en direct de Yaoundé. Le contexte de cette fête de l'unité nationale est morose. Une situation économique difficile, toujours pas de remaniement gouvernemental, comme annoncé par Paul Biya le 31 décembre dernier. Pas de vice-président non plus. Des centaines de personnes toujours détenues pour avoir contesté les résultats de la présidentielle et des crises sécuritaires qui persistent. Face à ces attentes et frustrations, le ministre du Travail, Grégoire Owona, au cadre du RDPC au pouvoir, appelle à la patience.
15: La fête de l'unité cette année se célèbre effectivement dans un contexte marqué par plusieurs attentes, certes, mais ajoutons qu'il y a quand même beaucoup d'impatience très bruyante aussi. Nous devons retenir que les Camerounais savent tous que l'union nationale est une bonne construction et les Camerounais ayant accordé leur confiance au président Biya face à la grandeur et l'espérance qu'inspire son projet savent qu'on est en train d'avancer. Et à l'écoute en particulier de ce qu'a dit le pape, il y a lieu d'être patient et serein. Parce qu'il ne faut pas non plus oublier que le président a été élu pour un mandat de 7 ans et pas de 7 mois.
14: Un appel à la patience qui n'a plus de sens, répond de son côté Maître Emmanuel Sim. Cet avocat est vice-président du parti d'opposition MRC, dirigé par Maurice Kamto.
16: L'expression « unité nationale » est devenue au Cameroun une véritable incantation qui masque cependant mal la régression du pays sur le chemin de la construction d'une nation. On parle plus qu'on agit. On a aujourd'hui un pays plus que divisé avec la persistance de la guerre dans la zone anglophone, des discours tribalistes assumés et tolérés, une fracture sociale toujours plus grande. Et on peut dire aujourd'hui que le pays est totalement endormi, le pays est sclérosé, le pays ronronne et on ne sait pas trop bien où est-ce que le président Paul Biya est en train de mener la barque de Cameroun.
14: Des propos recueillis par Amélie Tulé.
4: C'est une première. L'armée malienne et ses partenaires russes de l'Africa Corps ont récemment utilisé des bombes à sous-munitions.
14: Des bombes qui, lorsqu'elles explosent dans les airs, libèrent quantité d'autres petites bombes extrêmement dangereuses pour les populations riveraines. Leur utilisation est interdite depuis 2010, depuis l'entrée en vigueur du traité d'Oslo qui est ratifié par le Mali. Pourtant, David Baché, au cours des 5 derniers jours, l'armée malienne en a largué dans le nord du pays à au moins 2 reprises.
17: Les images transmises à RFI permettent d'identifier une bombe RBK-500 et des sous-munitions Shoab, des modèles de fabrication russe récemment utilisés en Ukraine ou en Syrie. La bombe principale libère 565 sous-munitions qui se dispersent ensuite sur de vastes étendues autour de la cible visée et n'explosent pas toutes au sol. Elles constituent dès lors une menace de long terme pour les populations. Tila Akzeini est le secrétaire général de l'Organisation de défense des droits humains CDDPA qui a documenté leur utilisation l'utilisation dans au moins deux cas. Vendredi dernier à Oubder, près d'Ingouzma, région de Tombouctou, puis dimanche à Tadjmart, près d'Aguelok, région de Kidal.
18: C'est la première fois que nous découvrons ces bombes à sous-munitions. Bien sûr, c'est inquiétant, c'est dangereux pour les civils, c'est dangereux pour les enfants. Ils peuvent jouer, les utiliser ou les toucher, et ça peut être mortel. Les éleveurs aussi, les gens qui ne connaissent pas, qui ne savent pas de quoi il s'agit, peuvent toucher à ça, et ça peut faire des victimes.
17: Les deux frappes aériennes en cause ont été revendiquées par l'armée malienne dans le cadre de ses opérations antiterroristes. Les communiqués ne précisent pas l'armement utilisé et sollicité par RFI, l'armée malienne n'a pas donné suite. Le Mali est signataire du traité d'Oslo qui interdit l'utilisation de bombes à sous-munitions. Plus de 90% des victimes des sous-munitions dans le monde sont des civils, majoritairement des enfants.
14: Le ministre français des Affaires étrangères est au Maroc. Mathias Reynal, vous êtes à Rabat. Jean-Noël Barrot doit notamment participer à la deuxième conférence ministérielle sur la paix dans l'espace francophone.
19: Oui, la première fois que cette conférence a eu lieu, c'était à Paris en 2016. Le Maroc est désormais à l'initiative, réunissant une cinquantaine de délégations issues de tous les continents. 10 ans après la première édition, le contexte international n'est plus du tout le même. L'ONU fait face à une crise budgétaire, aux critiques de Donald Trump. Aussi, les opérations de maintien de la paix sont aujourd'hui remises en cause. Pourtant, l'espace francophone en a bien besoin, selon le ministre marocain des Affaires étrangères. Nasser Bouhaita a rappelé dans son discours inaugural ce matin que ces pays constituent l'épicentre du maintien de la paix moderne, accueillant les deux tiers des missions de l'ONU. Le responsable plaide, tout comme son homologue français Jean-Noël Barrot, pour une réforme de ces opérations.
14: Jean-Noël Barrot a eu ce matin aussi un entretien bilatéral avec Nasser Bouhaita. Les deux ministres ont évoqué les grandes étapes à venir de la relation entre Paris et Rabat.
19: Et l'agenda est dense. D'abord, il y a la réunion de haut niveau Maroc-France en juillet à Rabat, la première depuis 2019. Tous les moteurs de la relation franco-marocaine tournent à plein régime, s'est réjoui en conférence de presse Jean-Noël Barrot. Un traité d'amitié est en préparation, des réunions de travail ont lieu régulièrement. La dynamique est positive, nous a confié une source proche du dossier. Le point d'orgue, ce sera la visite d'État de Mohamed VI en France qui pourrait avoir lieu l'automne prochain.
14: Mathias Reynal en direct de Rabat.
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14: Il est 14h43 à Paris dans la deuxième partie d'Afrique Midi. Le tirage au sort des éliminatoires de la CAN 2027. Un film rwandais consacré à la mémoire du génocide projeté hier dans la section Un certain regard au Festival de Cannes. Et la folle rumeur qui a fait trembler Lomé ces derniers jours.
4: Les sports et du football, c'était hier le tirage au sort des éliminatoires de la CAN 2027 qui se tiendra au Kenya, en Tanzanie et en Ouganda. Les 48 équipes ont été réparties en 12 groupes de 4 et la tâche s'annonce bien difficile pour le Sili national de Guinée.
14: Les Guinéens se retrouvent dans le groupe D en compagnie du Kenya, de l'Afrique du Sud et de l'Érythrée. Les Kenyans étant qualifiés d'office comme organisateurs, il n'y aura donc qu'un autre qualifié dans ce groupe. La Guinée devra donc devancer l'Érythrée et surtout l'Afrique du Sud. Pas simple, mais pas impossible, nous dit Titi Camara, ancien capitaine du Sili.
21: La Guinée est logée dans une poule difficile, étant donné que l'Afrique du Sud, qui se qualifie pour la Coupe du Monde dans un mois, ils vont représenter le continent africain. Le pays hôte qui est le Kenya, l'héritier. C'est une poule très difficile, compliquée. Bon, maintenant, comme nous connaissons nos adversaires, ça, nous, les Guinéens, le Sili national qui se prépare, qui se projette dès après ce tirage-là, nous connaissons nos adversaires. Je pense que tout est jouable sur le terrain. C'est vrai que sur le papier, l'Afrique du Sud est favori, mais cela ne veut pas dire qu'ils vont gagner tous leurs matchs facilement. Nous avons l'un des meilleurs attaquants au monde qui est Sirou Girassi. Je pense qu'il faut mettre un projet autour de lui, comme il est l'atout offensif du Sili national. Je pense que c'est jouable, mais il faut se préparer en conséquence.
14: Un propos recueilli à Conakry par Tiernolaya Diallo, début des éliminatoires de la CAN en septembre prochain. Au Togo, y a-t-il un lieu en divagation dans l'une des communes de Lomé? La rumeur a affolé les réseaux sociaux ces derniers jours, mais les autorités appellent au calme. Elles affirment que les investigations menées n'ont pour l'instant rien donné, Magali Lagrange.
0: Un lion blessé aurait été aperçu à Clos-Bathémé, dans la commune de Golf 1 à Lomé. La rumeur circulait depuis plusieurs jours sur les réseaux sociaux, accompagnée d'un texte présenté comme officiel, faisant état de la présence de l'animal échappé de son enclos et promettant une récompense pour sa capture. Fake news, les autorités togolaises démentent l'authenticité du document tout en procédant aux vérifications sur l'éventuelle présence du fauve dans cette zone. D'après un communiqué vrai, celui-ci, publié par deux ministères, des agents des eaux et forêts ont été mobilisés pour des opérations de ratissage, des prélèvements effectués, mais à ce jour, pas de trace d'un éventuel fauve en divagation, aucun élément matériel ne confirme sa présence dans la zone, aucune trace non plus de matière organique animale pouvant étayer les informations diffusées en ligne. Les investigations se poursuivent, affirment les ministères, qui tentent désormais de trouver l'origine de la rumeur. Ils rappellent que la diffusion de fausses informations susceptibles de troubler l'ordre public expose leurs auteurs à des poursuites. Ils appellent la population au calme. Selon le communiqué, plusieurs personnes sont entendues pour faire la lumière sur cette affaire.
14: C'est le premier film d'un cinéaste rwandais à être sélectionné au Festival de Cannes. Ben Imana de Marie-Clémentine Doussa Bejambo était projeté hier dans la section Un certain regard. Dans ce premier long métrage, la réalisatrice s'intéresse au Gatchacha, ces tribunaux traditionnels qui avaient repris du service pour juger certains des responsables du génocide de 94. Notre envoyé spécial à Cannes, Léa Boutin-Rivière, l'a vu pour nous.
2: Dans le village où se déroule Ben Imana, près de 20 ans après l'horreur, les traces du génocide sont encore visibles. Sur les murs des maisons, dans la terre où reposent les corps, mais surtout dans les cœurs et dans les esprits. Vénéranda, elle-même victime, organise des groupes de parole, persuadée de la nécessité de mettre des mots sur les blessures. Pourtant, confrontée à son propre passé, la quadragénaire est incapable d'accorder le pardon qu'elle prône, la réalisatrice Marie-Clémentine Doussa Bejambo.
22: La guérison, c'est un voyage individuel, personnel. Les blessures comme ça, c'est pas des choses que tu te dis, c'est parti. Il y a toujours des tabous, il y a toujours des choses qu'il faut vraiment transmettre avec émotion, qu'il faut pas mettre en mots, parce qu'à chaque fois que tu mets un mot, c'est comme si tu délies tout ce qui est le poids.
2: Le pardon, la transmission et la résilience, autant de thématiques abordées par Ben Imana, qui sonnent aussi comme un vibrant hommage à la force des femmes rwandaises. Apolline Verlon, Léa Boutin-Rivière, Cannes, RFI.
4: Un coup d'œil à l'essentiel de l'actualité internationale. Vladimir Poutine reçu avec les honneurs à Pékin par son homologue chinois. Peu d'annonces à l'issue de la rencontre et notamment pas sur le projet de gazoduc Force de Sibérie 2 dont la Russie aurait bien besoin. Le ministre de l'Intérieur du Pakistan, pays médiateur entre les États-Unis et l'Iran, s'est rendu à Téhéran. C'est la deuxième fois en moins d'une semaine alors que les négociations de paix patinent. Dans ce contexte, on apprend qu'un pétrolier battant pavillon sud-coréen a pu passer par le détroit d'Ormuz. C'est la première fois depuis le début du conflit au Moyen-Orient. L'Italie dénonce le traitement inadmissible de militants membres de la flottille pour Gaza arrêtés par Israël. Ils sont soumis à des traitements qui portent atteinte à la dignité humaine, dit la première ministre Giorgia Meloni. Le conflit se poursuit également au Liban avec de nouvelles frappes israéliennes. En France, on apprend, là, il y a quelques minutes, que le parquet financier a ouvert une enquête contre l'ancien premier ministre Dominique de Villepin dans l'affaire de statuettes reçues lorsqu'il était ministre des Affaires étrangères au début des années 2000. Il a reconnu récemment avoir commis une erreur en les acceptant. Et puis dans l'actualité, il y a aussi la visite de Péter Madi, le nouveau Premier ministre hongrois en Pologne, à Varsovie. Il a annoncé avec son homologue Donald Tusk que les deux pays défendraient désormais ensemble des intérêts communs au sein de l'Union européenne. Les audiences de mise en accusation contre Khalid El-Hichri sont en cours devant la Cour pénale internationale. Ce Libyen dirigeait le quartier des femmes de la prison de Mitiga. On l'avait surnommé l'ange de la mort. Il est soupçonné d'avoir commis des crimes contre l'humanité, des crimes de guerre contre des Libyens et des migrants qui avaient été enfermés dans ce centre de détention proche de Tripoli entre 2014 et 2020. Alice Autain, chercheuse au sein du programme Justice internationale de Human Rights Watch, est votre invitée, Nicolas Sûr.
14: Bonjour Alice Autain.
23: Bonjour.
14: C'est le premier procès concernant la Libye arrivé devant la CPI. Est-ce un tournant pour la justice internationale concernant ce pays ?
5: Oui, effectivement, c'est un moment d'une importance historique pour les victimes, leurs familles, mais aussi pour les responsables de ce crime et puis pour la communauté internationale. Donc pour les victimes et pour leurs familles, on a vraiment entendu pendant ces premières séances leur voix au cœur des audiences. C'est des personnes qui ont enduré des crimes terribles et qui enfin aujourd'hui voient un accusé à la barre. Et donc ça donne vraiment espoir que la justice pour les crimes qu'ils ont subis n'a pas été oubliée. Et ça, c'est une audience qui aussi permet de mettre en lumière les violations qui continuent toujours aujourd'hui dans le système de détention libyen. Et c'est pour ça que cette audience, elle est aussi importante pour les responsables de ces crimes qui aujourd'hui font face à un message très clair envoyé par la Cour.
14: On va revenir sur l'impact possible de ce procès. Ça faisait 15 ans que la CPI enquêtait sur la Libye sans procès concret. Pourquoi a-t-il fallu autant de temps ?
5: Effectivement, c'est depuis 2011 que la CPI a pu se saisir de cette affaire. Il y a le temps de l'enquête, déjà, qui est assez long pour des procédures aussi complexes que celles qu'on a en Libye. Mais il y a aussi la question de la coopération des États, puisque la Cour pénale internationale n'a pas de force de police. Donc, elle peut publier des mandats d'arrêt, mais elle compte sur les États pour les mettre en application. Donc, comme la situation a été référée à la Cour par le Conseil de sécurité, les États membres de la Cour et la Libye sont obligés de coopérer avec la Cour dans l'arrestation de ces suspects. Et en fait, on a vu que jusqu'à maintenant, cette coopération, elle n'a pas été respectée par un certain nombre d'États. Et donc, les suspects n'étaient pas arrêtés malgré le fait qu'on était bien au courant des crimes qui étaient commis et de leurs responsabilités. L'été dernier, l'Allemagne a arrêté El Ishri et l'a rendu à la Cour au mois de décembre, ce qui nous permet aujourd'hui d'avoir enfin un accusé à la barre qui doit répondre de ses crimes.
14: Alors, El Ishri dirigeait le quartier des femmes à la prison de Mitiga. Que représentait exactement cette prison de Mitiga dans la Libye post-Kadhafi ?
5: Donc la prison de Mitiga, c'est un bon exemple du système de détention libyen. C'est un endroit où les gens étaient amenés après des arrestations complètement arbitraires et un endroit qui représente vraiment la structure des systèmes de détention où il n'y avait pas d'hygiène, pas de nourriture, les détenus n'avaient pas accès à des quantités nécessaires d'eau, où il y a vraiment cette ambiance de torture que les détenus subissent et qu'ils entendent les autres détenus subir également. On a parlé pendant l'audience du bruit de la torture qui était entendu vraiment par tout le monde. Donc il faut imaginer ces cellules surchargées avec des violences permanentes qui laissent en fait un impact sur les victimes qui durent bien au-delà du moment où ils sont relâchés, des gens qui ont été incarcérés pendant des années parfois.
14: Et cette prison était aussi gérée par une milice, la force Rada. C'est en cela aussi qu'elle est symbolique de la Libye actuelle.
5: Oui, donc la Libye actuelle, comme beaucoup de gens savent, elle est fracturée et El Ishri, c'est un des responsables de ces forces spéciales dissuasion qui s'appelle Rada. Et en fait, dans les audiences actuelles, on entend vraiment que c'est un système de co-accusés qui perpétuent ces crimes ensemble. Donc on a El Ishri, mais aussi un autre suspect qui est recherché par la Cour, qui s'appelle Njem et qui était le directeur de la prison. Donc hiérarchiquement au-dessus de El Ishri, qui est aussi recherché par la Cour. C'est un suspect qui était en Italie plutôt l'année dernière, qui a été arrêté par l'Italie, mais qui a été malheureusement, au lieu d'être rendu à la Cour, il a été renvoyé en Libye par l'Italie. Et il se retrouve aujourd'hui en Libye. Et donc nous, on appelle vraiment à la Libye et aux autres États membres de la Cour à arrêter ces suspects et puis à les rendre à la Cour pour qu'ils puissent aussi être jugés pour les crimes dont on les pense responsables.
14: Dernière question, Alice Autin. Cette procédure, selon vous, peut-elle avoir un impact politique réel en Libye à l'heure actuelle? Les milices craignent-elles la CPI?
5: C'est une bonne question. Je pense que oui. Ce que je voulais dire plus tôt, c'est que le message qui a lancé là aux responsables libyens, c'est que il y aura une justice pour les crimes qui sont commis aujourd'hui. Personne n'aurait pensé que El Ishri serait aujourd'hui à la CPI il y a même un an. Et donc le message, c'est que c'est possible et que les crimes commis ont des conséquences. Et on peut voir, je pense, que la Libye est aussi concernée par ces procédures dans dans les efforts qui sont faits pour engager avec ces procédures. On a notamment des procédures qui sont mises en place pour questionner la compétence de la Cour et le développement des différents procès contre les accusés. Donc, il y avait un réel intérêt en fait des autorités libyennes pour ce qui se passe à la CPI et on espère que ça va permettre un changement, notamment dans l'arrestation des suspects, mais aussi dans l'arrêt de la violence qui se déroule dans les centres de détention.
14: Merci Alice Autin. Cet entretien sera à retrouver sur le www.rfi.fr et sur nos applications. C'est un phénomène qui prend de l'ampleur en Centrafrique. La falsification de documents administratifs, actes de naissance, diplômes, certificats, pièces d'identité, ils circulent de plus en plus dans certains quartiers de Bangui et dans plusieurs villes de province. Pour de nombreux jeunes sans emploi, c'est même devenu un moyen rapide de gagner de l'argent malgré les risques encourus. Reportage Rolf-Steph Domialeux.
3: Entre les vendeurs ambulants, les étals de légumes et les friperies, un kiosque en bois attire discrètement des visiteurs. Au premier regard, rien ne les distingue des autres commerces. Pourtant, derrière une vieille imprimante reliée à un ordinateur portable poussiéreux, une équipe de jeunes falsifie des cachets, des signatures et des documents administratifs. L'un d'eux, qui a requis l'anonymat, explique leur activité.
6: Nous fabriquons de faux documents pour aider certains compatriotes dans le besoin. Beaucoup n'ont pas le temps de suivre les procédures normales. D'autres ont perdu leurs papiers pendant les crises. Ils cherchent donc à avoir rapidement les documents privés et publics.
3: Autour de lui, des feuilles plastifiées, des tampons et des formulaires vierges sont rangés dans des chemises usées. Les clients arrivent discrètement, souvent envoyés par une connaissance. Gaël Boris, opérateur économique, témoigne.
7: Aujourd'hui, on est en train de marcher dans le péril concernant nos frères et nos sœurs qui sont au quartier, qui ne font rien. Et ils ne veulent pas aller à l'école, mais ils veulent seulement avoir un diplôme parallèle, c'est-à-dire composer leur diplôme dans les quartiers pour aller déposer dans les ministères. Et là, vraiment, c'est pas bien.
3: Derrière ce phénomène se cachent plusieurs réalités. Difficulté d'accès aux documents officiels, lourdeur administrative, perte de papier pendant les crises successives, mais aussi faiblesse des contrôles dans certains services publics. Alain Gana, acteur de la société civile.
23: Ce qui pousse vraiment les gens à faire des faux papiers, c'est le fonctionnement de l'administration qui ne fonctionne lentement. Les gens font de faux passeports et des identités nationales. Il y a aussi acte de naissance. Parfois, pour aller au niveau de mairie, pour faire l'acte de naissance, c'est un peu difficile. Les gens préfèrent aller faire le faux acte de naissance pour leurs besoins.
3: Les prix varient selon le document demandé. Les plus simples coûtent quelques milliers de francs CFA. En revanche, certaines pièces plus sensibles peuvent atteindre 50 000 francs CFA, soit environ 76 euros. Dimitri Lebo, étudiant, s'interroge.
24: Où allons-nous? Où va la RCA? Tout ça, je ne condamne personne, mais je connais seulement l'État. Pour mettre fin à ces corruptions, il faut que chacun de nous pense à conscience morale.
3: La police a déjà arrêté plusieurs faussaires dans différents quartiers populaires de la capitale. Beaucoup ont été jugés et condamnés pour faux et usage de faux. Selon une source policière, les opérations se poursuivent afin de démanteler les réseaux encore actifs. Rolf-Steph Domialeux, Bangui, RFI.
14: Et c'est à Bangui que se referme cette demi-heure d'Info africaine, réalisée et préparée avec Laurent Corot, Benoît Raymond et Pierre Vallée. Merci à eux et merci à vous de nous avoir suivis.
4: À demain, Nicolas Sûr. Restez avec nous sur RFI. Dans une minute maintenant, un tout petit peu plus, le rendez-vous d'Haïti et des Amériques. Ou bien une demi-heure d'infos en full day si vous êtes en Afrique de l'Ouest ou en portugais si vous nous écoutez en Afrique lusophone. Dans tous les cas, à tout de suite.
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0: 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Il est midi en temps universel, 13h à Kinshasa.
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0: C'est l'heure du journal. Bonjour Candice Mazotomazic.
2: Bonjour Anne Cantin, bonjour à toutes et à tous.
0: 543 cas suspects, 136 décès, probablement liés à l'épidémie d'Ebola.
2: Oui, le virus Bondi Bongio continue de gagner du terrain en République démocratique du Congo, mais le risque d'épidémie mondiale reste, lui, faible selon l'OMS. Sur place, les autorités s'activent pour endiguer l'épidémie, vous allez l'entendre.
0: C'est l'image diplomatique de la journée, cette poignée de main chaleureuse entre Vladimir Poutine et Xi Jinping.
2: Devant le Palais des Peuples à Pékin, fin de deux jours de visite du président russe en Chine, les deux dirigeants saluaient le caractère inébranlable des relations entre Pékin et Moscou, mais le chef du Kremlin repart bredouille sur le dossier d'un gazoduc crucial pour Moscou. Nous sommes en ligne avec notre correspondante.
0: L'autre rencontre à la une aujourd'hui, c'est celle qui a eu lieu entre Peter Madiar et Donald Tusk.
2: Pour le tout premier déplacement à l'étranger du nouveau leader hongrois, symbole d'une réconciliation entre l'Union européenne et Budapest. Les 27 qui ont par ailleurs trouvé un terrain d'entente sur l'accord commercial concernant les droits de douane avec les États-Unis. Nous y reviendrons dans ce journal. Avant de prendre la direction du sud de la France, alors que le grand rendez-vous du 7e art se poursuit à Cannes, les anti Bolloré, vous allez l'entendre, sont de plus en plus nombreux.
0: Et puis dans un quart d'heure, le journal des sports en parlera de foot et du sacre d'Arsenal en championnat en Première Ligue hier soir. 22 ans que ça n'était pas arrivé.
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0: C'est toujours la une aujourd'hui, l'alerte de l'Organisation mondiale de la santé sur l'épidémie d'Ebola qui touche en ce moment la République démocratique du Congo.
2: Le risque d'épidémie est élevé dans le pays en Afrique centrale mais faible à l'échelle mondiale. Les autorités congolaises recensent pour l'heure 543 cas suspects et 136 décès probables, en majorité dans la province de l'Ituri à l'est de la RDC. Et sur le terrain, les équipes médicales s'activent, c'est ce que nous explique le docteur Jean Kaseya, il est responsable d'Africa CDC.
3: Nous-mêmes, Africa CDC, nous avons débloqué $1 million pour renforcer la partie des déploiements de terrain. Et là maintenant, je suis en train d'organiser avec, sur demande du gouvernement ougandais, une réunion transfrontalière entre la RDC, l'Ouganda, pour que nous puissions finaliser un plan commun. Et c'est ce plan-là qui fera l'objet d'appels de fonds à la fois en Afrique qu'ailleurs. Donc nous sommes vraiment en train de monter en puissance rapidement. Comme vous l'avez dit, les personnes malades sont isolées, sont internées quand ils nécessitent des soins importants, puisque aujourd'hui, on peut éviter la mortalité s'ils vont dans les centres de santé et ils sont soignés pour tous les symptômes qu'ils présentent. Et ça, c'est vraiment un message important que nous donnons à tout le monde.
2: Le docteur Jean Kaseya, responsable d'Africa CDC, était l'invité de Priorité Santé ce matin au micro de Caroline Paré. Se laver régulièrement les mains, donc éviter plus largement au maximum les contacts physiques. Voilà quelques-uns des gestes barrières à appliquer pour endiguer la contagion du virus Bondi Bongio, pour lequel, on le rappelle, il n'existe aucun vaccin. Pas de quoi en tout cas empêcher les joueurs de football congolais à participer au mondial. La compétition organisée sur le sol américain dont le coup d'envoi sera donné dans un mois. Si l'un des léopards passe par son pays au cours des 21 jours précédant son arrivée, il devra, selon les autorités américaines, subir un contrôle strict.
0: Et on reparlera d'Ebola, de l'apparition de plus en plus fréquente des épidémies en Afrique centrale avec notre invité dans un peu plus d'un quart d'heure. En attendant, on va parler de cette visite de Vladimir Poutine à son tour d'être reçu à Pékin avec les honneurs, une semaine après Donald Trump.
2: Une photo devant le Palais des Peuples entre le président russe et son homologue Xi Jinping. Une salve de canon pour accueillir le chef du Kremlin en Chine. Les deux hommes ont affirmé la force des relations entre les deux puissances. Des liens qui ont même atteint un niveau sans précédent d'après Moscou. Et parmi les dossiers abordés lors de cette rencontre, les tensions au Moyen-Orient et ses répercussions économiques, notamment sur les prix du pétrole. Anissa El Jabri, vous êtes en direct avec nous depuis Moscou. La visite de Vladimir Poutine n'a en tout cas pas été le déclic suffisant, en tout cas pour que le projet du gazoduc Force de Sibérie 2 soit définitivement lancé.
4: Oui, la Russie, c'est la Chine directement impactée par la crise moyenne-orientale. Elle a beaucoup insisté en amont et pendant cette visite, Vladimir Poutine l'a encore dit ce mercredi sur son rôle, je cite, « Sur fond de crise au Moyen-Orient, la Russie garde sa place de fournisseur fiable de ressources. » Ce sont les chiffres de l'AIEA, l'Agence internationale de l'énergie. La Russie est le troisième producteur mondial de pétrole et le deuxième de gaz avec deux très grosses réserves de gaz naturel dans le nord de la Sibérie. Le marché européen quasi fermé depuis 2022, la guerre en Ukraine a fait ressortir des cartons ce projet ancien. Le grand gazoduc Force de Sibérie 2, il servirait la Chine en passant par la Mongolie. En septembre dernier, lors de la précédente visite de Vladimir Poutine en Chine, un mémorandum a été signé. Et ce mercredi, Moscou et Pékin ont fait des progrès, dit-on, mais on n'y est toujours pas. Pas d'accord scellé, selon le porte-parole du Kremlin. Les observateurs russes avancent qu'il faudrait encore environ 2 ans pour voir le projet se concrétiser.
2: Anis El-Jabri depuis Moscou pour ces précisions. Merci beaucoup. Les relations économiques se sont considérablement renforcées depuis l'invasion de l'Ukraine, mais les importations russes n'ont représenté, elles, qu'environ 5% des importations de la Chine en 2025. Ça, c'est ce qu'indiquent les douanes chinoises. Et à l'inverse, la Chine a représenté plus du tiers des importations et plus du quart des exportations de la Russie en 2025, selon les chiffres du Kremlin.
0: C'est sa première visite à l'étranger depuis son entrée en fonction.
2: Peter Madiar a choisi de passer 2 jours en Pologne pour resserrer les liens entre Varsovie et Budapest après les 16 années de gouvernement de Viktor Orban. Après avoir visité Cracovie, hier, il s'est rendu à Varsovie en train aujourd'hui pour rencontrer son homologue Donald Tusk et le président Karol Nawrocki ce matin. Alors de quoi souligner le retour d'une Hongrie résolument européenne à Varsovie, les précisions d'Adrien Sarla.
1: C'est le grand retour de la collaboration polono-hongroise au cœur de l'Europe. Le Premier ministre Donald Tusk n'a pas hésité à dessiner un parallèle entre son parcours et celui de son homologue hongrois. Lui a mis fin à la dérive autoritaire et anti-européenne de la Hongrie lors de son élection, comme Donald Tusk l'avait fait pour la Pologne 3 ans auparavant.
5: Ta victoire historique en Hongrie, ce n'est pas seulement le retour de la Hongrie vers l'Europe. C'est aussi un signe d'espoir que la démocratie, l'état de droit, la probité, la morale politique ne sont pas perdues.
1: Face à lui, Peter Madjar a appelé à la revitalisation du groupe de Visegrad, signant le retour de la Hongrie dans la collaboration européenne. Le Premier ministre en a profité pour inviter leurs homologues tchèques et slovaques à Budapest d'ici juin pour relancer officiellement leurs travaux communs.
6: La Hongrie redevient un partenaire de la Pologne pour le Premier ministre et bien entendu pour la Slovaquie, la Tchéquie, dans le cadre de l'alliance de Visegrad, pour lui rendre sa vitalité, son éclat et son influence au sein de l'Union européenne. Le cœur de l'Europe bat en Europe centrale et orientale. Et nous devons travailler à ce que ce cœur batte aussi fort et longtemps que possible.
1: Alors que la Hongrie s'approvisionne toujours en pétrole et en gaz russe, la Pologne a aussi proposé son aide pour aider Budapest à diversifier ses sources d'énergie et tendre vers une autonomie stratégique vis-à-vis de Moscou. Adrien Sarla, Varsovie, RFI.
0: En Europe, toujours un compromis arraché après une nuit d'intenses tractations dans les couloirs du Parlement européen.
2: Oui, le Conseil et le Parlement européen ont validé l'accord commercial avec les États-Unis. Il s'agit de l'accord de Turnberry, conclu l'année dernière entre Bruxelles et Washington. Il devrait donc bien entrer en vigueur avant la date butoir du 4 juillet fixée par Donald Trump lui-même. Le chancelier allemand, lui, y voit la preuve que l'UE tient ses engagements, mais d'autres évoquent plutôt une capitulation européenne. Bonjour Nicolas Feldman.
7: Bonjour Candice, bonjour à tous.
2: Le compromis trouvé avec l'administration américaine apparaît déséquilibré.
7: Oui, alors certes, on ne parle plus de droits de douane de 25 ou de 30%, mais tout de même, les produits européens exportés vers les États-Unis seront taxés à 15%. C'est une bonne nouvelle pour les voitures allemandes, pour les machines-outils françaises ou pour la filière bois. Sauf qu'en échange, eh bien, les concessions européennes sont importantes. Les 27 suppriment les droits de douane sur 400 produits américains. L'UE s'engage aussi à investir davantage aux États-Unis et à leur acheter plus de gaz ou de pétrole. Mais la nouveauté, toutefois, c'est que les Européens imposent des garde-fous. D'abord, cet accord commercial est limité dans le temps. Il ne s'appliquera que jusqu'à la fin 2029 avant une éventuelle reconduction. Le texte ensuite est suspendu si Washington ne respecte pas ses engagements. Enfin, une dernière clause concerne les surtaxes sur les produits dérivés de l'acier et de l'aluminium. Les États-Unis auront jusqu'à 2026 pour ramener ces surtaxes à 15%. Voilà, ces compromis ont fait l'objet d'intenses débats la nuit dernière car ils sont jugés nécessaires par les eurodéputés face à un allié, les États-Unis, de plus en plus imprévisible, mais qui reste un partenaire incontournable.
2: Les détails de Nicolas Feldman du service économie de RFI, merci beaucoup. Dans le reste de l'actualité internationale, le Moyen-Orient, il y aura une guerre bien au-delà de la région en cas d'attaque américaine. L'Iran fait la promesse ce mercredi par la voix des gardiens de la révolution. Dans un communiqué publié sur leur site, CNews News, ils menacent de coups dévastateurs si, je cite, l'agression menée par Israël et les États-Unis venait à se répéter. Une réponse au dernier avertissement de Donald Trump qui a assuré, lui, ne pas exclure une nouvelle offensive contre la République islamique. Le vice-président américain faisait pourtant état de son côté de bons progrès dans les discussions avec l'Iran. Difficile donc d'imaginer dans ce contexte le retour chez eux des soldats américains impliqués dans cette guerre. C'est en tout cas ce qu'essaie de faire le Sénat aux États-Unis avec cette nouvelle étape franchie hier vers une nouvelle résolution. Un texte qui visera à exiger du gouvernement un retrait des forces américaines. Les précisions, c'est avec Marine de la Mossonnière.
8: Si légalement le président américain peut déclencher des hostilités pour répondre à une menace imminente, il doit obtenir l'autorisation du Congrès sous 60 jours, ce que Donald Trump n'a pas fait, pas besoin, affirme-t-il, puisqu'un cessez-le-feu est en vigueur. Faux, répondent les démocrates, pour qui des forces américaines sont toujours mobilisées pour faire respecter le blocus des ports iraniens. Alors, pour obtenir leur retour ou pour forcer Donald Trump à respecter la loi, le Sénat a décidé de faire passer une résolution. Hier, pour la 8e fois depuis le début de la guerre, ses membres devaient dire s'ils souhaitaient se prononcer sur ce texte. Et cette fois, c'est passé grâce à 4 sénateurs républicains qui se sont joints aux démocrates. On ne sait pas encore quand le vote final aura lieu. Le texte devra également être approuvé par la Chambre des représentants. Mais même si c'est le cas, cette résolution n'aura qu'une portée symbolique car elle sera certainement contrecarrée par un veto de Donald Trump. Peu importe, le pouvoir législatif veut réaffirmer son autorité en ce qui concerne la guerre, une compétence qu'il tient de la Constitution américaine.
2: Marine de la Moissonnière. Et pendant ce temps, les députés israéliens, eux, discutent des prochaines élections législatives. Auront-elles lieu fin octobre ou début septembre? C'est plutôt la deuxième option qui se rapproche après le vote de ce matin à la Knesset d'un projet de loi sur la dissolution de la Chambre. À l'origine de cette crise, une autre loi, celle sur la conscription obligatoire pour les ultra-orthodoxes. Deux processus parallèles, mais bien liés, puisque la coalition dirigée par Benjamin Netanyahou n'a pas réussi à

0: pour les enfants. Ils peuvent jouer, les utiliser ou les toucher, et ça peut être mortel. Les élévers aussi. Les gens qui ne connaissent pas, qui ne savent pas de quoi il s'agit, peuvent toucher à ça et ça peut faire des victimes.
1: Les deux frappes aériennes en cause ont été revendiquées par l'armée malienne dans le cadre de ses opérations antiterroristes. Les communiqués ne précisent pas l'armement utilisé et sollicité par RFI, l'armée malienne n'a pas donné suite. Le Mali est signataire du traité d'Oslo qui interdit l'utilisation de bombes à sous-munitions. Plus de 90% des victimes des sous-munitions dans le monde sont des civils, majoritairement des enfants.
2: Le ministre français des Affaires étrangères est au Maroc. Mathias Reynal, vous êtes à Rabat. Jean-Noël Barrot doit notamment participer à la deuxième conférence ministérielle sur la paix dans l'espace francophone.
3: Oui, la première fois que cette conférence a eu lieu, c'était à Paris en 2016. Le Maroc est désormais à l'initiative, réunissant une cinquantaine de délégations issues de tous les continents. 10 ans après la première édition, le contexte international n'est plus du tout le même. L'ONU fait face à une crise budgétaire, aux critiques de Donald Trump aussi. Les opérations de maintien de la paix sont aujourd'hui remises en cause. Pourtant, l'espace francophone en a bien besoin, selon le ministre marocain des Affaires étrangères. Nasser Bouhaita a rappelé dans son discours inaugural ce matin que ces pays constituent l'épicentre du maintien de la paix moderne, accueillant les deux tiers des missions de l'ONU. Le responsable plaide, tout comme son homologue français Jean-Noël Barrot, pour une réforme de ces opérations.
2: Jean-Noël Barrot a eu ce matin aussi un entretien bilatéral avec Nasser Bouhaita. Les deux ministres ont évoqué les grandes étapes à venir de la relation entre Paris et Rabat.
3: Et l'agenda est dense. D'abord, il y a la réunion de haut niveau Maroc-France en juillet à Rabat, la première depuis 2019. Tous les moteurs de la relation franco-marocaine tournent à plein régime, s'est réjoui en conférence de presse Jean-Noël Barrot. Un traité d'amitié est en préparation, des réunions de travail ont lieu régulièrement. La dynamique est positive, nous a confié une source proche du dossier. Le point d'orgue, ce sera la visite d'État de Mohamed VI en France qui pourrait avoir lieu l'automne prochain.
2: Mathias Reynal en direct de Rabat.
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2: Il est 14h43 à Paris dans la deuxième partie d'Afrique Midi. Le tirage au sort des éliminatoires de la CAN 2027. Un film rwandais consacré à la mémoire du génocide projeté hier dans la section Un certain regard au Festival de Cannes. Et la folle rumeur qui a fait trembler Lomé ces derniers jours.
5: Les sports et du football. C'était hier le tirage au sort des éliminatoires de la CAN 2027 qui se tiendra au Kenya, en Tanzanie et en Ouganda. Les 48 équipes ont été réparties en 12 groupes de 4 et la tâche s'annonce bien difficile pour le Sili national de Guinée.
2: Les Guinéens se retrouvent dans le groupe D en compagnie du Kenya, de l'Afrique du Sud et de l'Érythrée. Les Kenyans étant qualifiés d'office comme organisateurs, il n'y aura donc qu'un autre qualifié dans ce groupe. La Guinée devra donc devancer l'Érythrée et surtout l'Afrique du Sud. Pas simple, mais pas impossible, nous dit Titi Camara, ancien capitaine du Sili.
6: La Guinée est logée dans une poule difficile, étant donné que l'Afrique du Sud, qui se qualifie pour la Coupe du Monde dans un mois, ils vont représenter le continent africain. Le pays hôte qui est le Kenya, l'héritier. C'est une poule très difficile, compliquée. Bon, maintenant, comme nous connaissons nos adversaires, ça, nous, les Guinéens, le Sili national qui se prépare, qui se projette dès après ce tirage-là, nous connaissons nos adversaires. Je pense que tout est jouable sur le terrain. C'est vrai que sur le papier, l'Afrique du Sud est favori, mais cela ne veut pas dire qu'ils vont gagner tous leurs matchs facilement. Nous avons l'un des meilleurs attaquants au monde qui est Sirou Girassi. Je pense qu'il faut mettre un projet autour de lui, comme il est l'atout offensif du Sili national. Je pense que c'est jouable, mais il faut se préparer en conséquence.
2: Un propos recueilli à Conakry par Tiernolaya Diallo, début des éliminatoires de la CAN en septembre prochain. Au Togo, y a-t-il un lieu en divagation dans l'une des communes de Lomé? La rumeur a affolé les réseaux sociaux ces derniers jours, mais les autorités appellent au calme. Elles affirment que les investigations menées n'ont pour l'instant rien donné, Magali Lagrange.
7: Un lion blessé aurait été aperçu à Clobatémé, dans la commune de Golf 1 à Lomé. La rumeur circulait depuis plusieurs jours sur les réseaux sociaux, accompagnée d'un texte présenté comme officiel, faisant état de la présence de l'animal échappé de son enclos et promettant une récompense pour sa capture. Fake news, les autorités togolaises démentent l'authenticité du document, tout en procédant aux vérifications sur l'éventuelle présence du fauve dans cette zone. D'après un communiqué vrai, celui-ci, publié par deux ministères, des agents des eaux et forêts ont été mobilisés pour des opérations

0: opérations de ratissage, des prélèvements effectués. Mais à ce jour, pas de trace d'un éventuel fauve en divagation. Aucun élément matériel ne confirme sa présence dans la zone. Aucune trace non plus de matière organique animale pouvant étayer les informations diffusées en ligne. Les investigations se poursuivent, affirment les ministères, qui tentent désormais de trouver l'origine de la rumeur. Ils rappellent que la diffusion de fausses informations susceptibles de troubler l'ordre public expose leurs auteurs à des poursuites. Ils appellent la population au calme. Selon le communiqué, plusieurs personnes sont entendues pour faire la lumière sur cette affaire.
1: C'est le premier film d'un cinéaste rwandais à être sélectionné au Festival de Cannes. Ben Imana de Marie-Clémentine Doussa Bejambo était projeté hier dans la section Un certain regard. Dans ce premier long métrage, la réalisatrice s'intéresse au gachacha, ces tribunaux traditionnels qui avaient repris du service pour juger certains des responsables du génocide de 94. Notre envoyé spécial à Cannes, Léa Boutin-Rivière, l'a vu pour nous.
2: Dans le village où se déroule Ben Imana, près de 20 ans après l'horreur, les traces du génocide sont encore visibles. Sur les murs des maisons, dans la terre où reposent les corps, mais surtout dans les cœurs et dans les esprits. Vénéranda, elle-même victime, organise des groupes de parole, persuadée de la nécessité de mettre des mots sur les blessures. Pourtant, confrontée à son propre passé, la quadragénaire est incapable d'accorder le pardon qu'elle prône, la réalisatrice Marie-Clémentine Doussa Bejambo.
3: La guérison, c'est un voyage individuel, personnel. Des blessures comme ça, c'est pas des choses que tu te dis, c'est parti. Il y a toujours des tabous, il y a toujours des choses qu'il faut vraiment transmettre avec émotion, qu'il faut pas mettre en mots, parce qu'à chaque fois que tu mets un mot, c'est comme si tu délies tout ce qui est le poids.
2: Le pardon, la transmission et la résilience, autant de thématiques abordées par Ben Imana, qui sonnent aussi comme un vibrant hommage à la force des femmes rwandaises. Apolline Verlon, Léa Boutin-Rivière, Cannes, RFI.
4: Un coup d'œil à l'essentiel de l'actualité internationale. Vladimir Poutine reçu avec les honneurs à Pékin par son homologue chinois. Peu d'annonces à l'issue de la rencontre et notamment pas sur le projet de gazoduc Force de Sibérie 2 dont la Russie aurait bien besoin. Le ministre de l'Intérieur du Pakistan, pays médiateur entre les États-Unis et l'Iran, s'est rendu à Téhéran. C'est la deuxième fois en moins d'une semaine alors que les négociations de paix patinent. Dans ce contexte, on apprend qu'un pétrolier battant pavillon sud-coréen a pu passer par le détroit d'Ormuz. C'est la première fois depuis le début du conflit au Moyen-Orient. L'Italie dénonce le traitement inadmissible de militants, membres de la flottille pour Gaza arrêtés par Israël. Ils sont soumis à des traitements qui portent atteinte à la dignité humaine, dit la première ministre Giorgia Meloni. Le conflit se poursuit également au Liban avec de nouvelles frappes israéliennes. En France, on apprend, là, il y a quelques minutes, que le parquet financier a ouvert une enquête contre l'ancien premier ministre Dominique de Villepin dans l'affaire de statuettes reçues lorsqu'il était ministre des Affaires étrangères au début des années 2000. Il a reconnu récemment avoir commis une erreur en les acceptant. Et puis dans l'actualité, il y a aussi la visite de Péter Madiar, le nouveau premier ministre hongrois en Pologne, à Varsovie. Il a annoncé avec son homologue Donald Tusk que les deux pays défendraient désormais ensemble des intérêts communs au sein de l'Union européenne. Les audiences de mise en accusation contre Khalid El-Hichri sont en cours devant la Cour pénale internationale. Ce Libyen dirigeait le quartier des femmes de la prison de Mitiga. On l'avait surnommé l'ange de la mort. Il est soupçonné d'avoir commis des crimes contre l'humanité, des crimes de guerre contre des Libyens et des migrants qui avaient été enfermés dans ce centre de détention proche de Tripoli entre 2014 et 2020. Alice Autain, chercheuse au sein du programme Justice internationale de Human Rights Watch, est votre invitée, Nicolas Sûr.
1: Bonjour Alice Autain.
5: Bonjour.
1: C'est le premier procès concernant la Libye arrivé devant la CPI. Est-ce un tournant pour la justice internationale concernant ce pays ?
5: Oui, effectivement, c'est un moment d'une importance historique pour les victimes, leurs familles, mais aussi pour les responsables de ce crime et puis pour la communauté internationale. Donc pour les victimes et pour leurs familles, on a vraiment entendu pendant ces premières séances leur voix au cœur des audiences. C'est des personnes qui ont enduré des crimes terribles et qui enfin aujourd'hui voient un accusé à la barre. Et donc ça donne vraiment espoir que la justice pour les crimes qu'ils ont subis n'a pas été oubliée. Et ça, c'est une audience qui aussi permet de mettre en lumière les violations qui continuent toujours aujourd'hui dans le système de détention libyen. Et c'est pour ça que cette audience, elle est aussi importante pour les responsables de ces crimes qui aujourd'hui font face à un message très clair envoyé par la Cour.
1: On va revenir sur l'impact possible de ce procès. Ça faisait 15 ans que la CPI enquêtait sur la Libye, sans procès concret. Pourquoi a-t-il fallu autant de temps ?
5: Effectivement, c'est depuis 2011 que la CPI a pu se saisir de cette affaire. Il y a le temps de l'enquête, déjà, qui est assez long pour des procédures aussi complexes que celles qu'on a en Libye. Mais il y a aussi la question de la coopération des États, puisque la Cour pénale internationale n'a pas de force de police. Donc, elle peut publier des mandats d'arrêt, mais elle compte sur les États pour les mettre en application. Donc, comme la situation a été référée à la Cour par le Conseil de sécurité, les États membres de la Cour et la Libye sont obligés de coopérer avec la Cour dans l'arrestation de ces suspects. Et en fait, on a vu que jusqu'à maintenant, cette coopération, elle n'a pas été respectée par un certain nombre d'États. Et donc, les suspects n'étaient pas arrêtés malgré le fait qu'on était bien au courant des crimes qui étaient commis et de leurs responsabilités. L'été dernier, l'Allemagne a arrêté El-Ishri et l'a rendu à la Cour au mois de décembre, ce qui nous permet aujourd'hui d'avoir enfin un accusé à la barre qui doit répondre de ses crimes.
1: Alors, El-Ishri dirigeait le quartier des femmes à la prison de Mitiga. Que représentait exactement cette prison de Mitiga dans la Libye post-Kadhafi ?
5: Donc la prison de Mitiga, c'est un bon exemple du système de détention libyen. C'est un endroit où les gens étaient amenés après des arrestations complètement arbitraires et un endroit qui représente vraiment la structure des systèmes de détention où il n'y avait pas d'hygiène, pas de nourriture, les détenus n'avaient pas accès à des quantités nécessaires d'eau, où il y a vraiment cette ambiance de torture que les détenus subissent et qu'ils entendent les autres détenus subir également. On a parlé pendant l'audience du bruit de la torture qui était entendu vraiment par tout le monde. Donc, il faut imaginer ces cellules surchargées avec des violences permanentes qui laissent en fait un impact sur les victimes qui durent bien au-delà du moment où ils sont relâchés, des gens qui ont été incarcérés pendant des années parfois.
1: Et cette prison était aussi gérée par une milice, la force Rada. C'est en cela aussi qu'elle est symbolique de la Libye actuelle.
5: Oui, donc la Libye actuelle, comme beaucoup de gens savent, elle est fracturée et El-Ishri, c'est un des responsables de ces forces spéciales dissuasion qui s'appelle Rada. Et en fait, dans les audiences actuelles, on entend vraiment que c'est un système de co-accusés qui perpétuent ces crimes ensemble. Donc on a El-Ishri, mais aussi un autre suspect qui est recherché par la Cour, qui s'appelle Njem et qui était le directeur de la prison. Donc hiérarchiquement au-dessus de El-Ishri, qui est aussi recherché par la Cour. C'est un suspect qui était en Italie plutôt l'année dernière, qui a été arrêté par l'Italie, mais qui a été malheureusement, au lieu d'être rendu à la Cour, il a été renvoyé en Libye par l'Italie. Il se retrouve aujourd'hui en Libye. Et donc nous, on appelle vraiment à la Libye et aux autres États membres de la Cour à arrêter ces suspects et puis à les rendre à la Cour pour qu'ils puissent aussi être jugés pour les crimes dont on les pense responsables.
1: Dernière question, Ali Sautin. Cette procédure, selon vous, peut-elle avoir un impact politique réel en Libye à l'heure actuelle ? Les milices craignent-elles la CPI ?
5: C'est une bonne question. Je pense que oui. Ce que je voulais dire plus tôt, c'est que le message qui a lancé là aux responsables libyens, c'est que il y aura une justice pour les crimes qui sont commis aujourd'hui. Personne n'aurait pensé que El-Ishri serait aujourd'hui à la CPI il y a même un an. Et donc le message, c'est que c'est possible et que les crimes commis ont des conséquences. Et on peut voir, je pense, que la Libye est aussi concernée par ces procédures. Dans les efforts qui sont faits pour engager avec ces procédures, on a notamment des procédures qui sont mises en place pour questionner la compétence de la Cour et le développement des différents procès contre les accusés. Donc il y avait un réel intérêt en fait des autorités libyennes pour ce qui se passe à la CPI et on espère que ça va permettre un changement, notamment dans l'arrestation des suspects, mais aussi dans l'arrêt de la violence qui se déroule dans les centres de détention.
1: Merci Alice Autain, cet entretien sera à retrouver sur le www.rfi.fr et sur nos applications. C'est un phénomène qui prend de l'ampleur en Centrafrique. La falsification de documents administratifs, actes de naissance, diplômes, certificats, pièces d'identité, ils circulent de plus en plus dans certains quartiers de Bangui et dans plusieurs villes de province. Pour de nombreux jeunes sans emploi, c'est même devenu un moyen rapide de gagner de l'argent malgré les risques encourus. Reportage Rolf-Steve Domielleux.
6: Entre les vendeurs ambulants, les étals de légumes et les friperies, un kiosque en bois attire discrètement des visiteurs. Au premier regard, rien ne les distingue des autres commerces. Pourtant, derrière une vieille imprimante reliée à un ordinateur portable poussiéreux, une équipe de jeunes falsifie des cachets, des signatures et des documents administratifs. L'un d'eux, qui a requis l'anonymat, explique leur activité.
7: Nous fabriquons de faux documents pour aider certains compatriotes dans le besoin. Beaucoup n'ont pas le temps de suivre les procédures normales. D'autres ont perdu leurs papiers pendant les crises. Ils cherchent donc à avoir rapidement les documents privés et publics.
6: Autour de lui, des feuilles plastifiées, des tampons et des formulaires vierges sont rangés dans des chemises usées. Les clients arrivent discrètement, souvent envoyés par une connaissance. Gaël Boris, opérateur économique, témoigne.
8: Aujourd'hui, on est en train de marcher dans le péril concernant nos frères et nos sœurs qui sont au quartier, qui ne font rien. Et ils ne veulent pas aller à l'école, mais ils veulent seulement avoir un diplôme parallèle, c'est-à-dire composer leur diplôme dans les quartiers pour aller déposer dans les ministères. Et là, vraiment, c'est pas bien.
6: Derrière ce phénomène se cachent plusieurs réalités. Difficulté d'accès aux documents officiels, lourdeur administrative, perte de papier pendant les crises successives, mais aussi faiblesse des contrôles dans certains services publics. Alain Gana, acteur de la société civile.
9: Ce qui pousse vraiment les gens à faire des faux papiers, c'est le fonctionnement de l'administration qui ne fonctionne lentement. Les gens font de faux passeports et des identités nationales. Il y a aussi acte de naissance. Parfois, pour aller au niveau de mairie, pour faire l'acte de naissance, c'est un peu difficile. Les gens préfèrent aller faire le faux acte de naissance pour leurs besoins.
6: Les prix varient selon le document demandé. Les plus simples coûtent quelques milliers de francs CFA. En revanche, certaines pièces plus sensibles peuvent atteindre 50 000 francs CFA, soit environ 76 euros. Dimitri Lebo, étudiant, s'interroge.
10: Où allons-nous? Où va la RCA? Tout ça, je ne condamne personne, mais je connais seulement l'État. Pour mettre fin à ces corruptions, il faut que chacun de nous pense à conscience morale.
6: La police a déjà arrêté plusieurs faussaires dans différents quartiers populaires de la capitale. Beaucoup ont été jugés et condamnés pour faux et usage de faux. Selon une source policière, les opérations se poursuivent afin de démanteler les réseaux encore actifs. Rolf-Steve Doumerleux, Bangui, RFI.
1: Et c'est à Bangui que se referme cette demi-heure d'Info africaine, réalisée et préparée avec Laurent Corot, Benoît Raymond et Pierre Vallée. Merci à eux et merci à vous de nous avoir suivis.
4: À demain, Nicolas Sûr. Restez avec nous sur RFI. Dans une minute maintenant, un tout petit peu plus, le rendez-vous d'Haïti et des Amériques. Ou bien une demi-heure d'infos en full day si vous êtes en Afrique de l'Ouest ou en portugais si vous nous écoutez en Afrique lusophone. Dans tous les cas, à tout de suite.
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0: 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Il est midi en temps universel, 13h à Kinshasa.
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0: C'est l'heure du journal. Bonjour Candice Mazotomazic.
3: Bonjour Anne Cantner, bonjour à toutes et à tous.
0: 543 cas suspects, 136 décès, probablement liés à l'épidémie d'Ebola.
3: Oui, le virus Bondi Bongyo continue de gagner du terrain en République démocratique du Congo, mais le risque d'épidémie mondiale reste, lui, faible selon l'OMS. Sur place, les autorités s'activent pour endiguer l'épidémie, vous allez l'entendre.
0: C'est l'image diplomatique de la journée, cette poignée de main chaleureuse entre Vladimir Poutine et Xi Jinping.
3: Devant le Palais des Peuples à Pékin, fin de deux jours de visite du président russe en Chine, les deux dirigeants saluaient le caractère inébranlable des relations entre Pékin et Moscou, mais le chef du Kremlin repart bredouille sur le dossier d'un gazoduc crucial pour Moscou. Nous serons en ligne avec notre correspondante.
0: L'autre rencontre à la une aujourd'hui, c'est celle qui a eu lieu entre Peter Madiar et Donald Tusk.
3: Pour le tout premier déplacement à l'étranger du nouveau leader hongrois, symbole d'une réconciliation entre l'Union européenne et Budapest. Les 27 qui ont par ailleurs trouvé un terrain d'entente sur l'accord commercial concernant les droits de douane avec les États-Unis. Nous y reviendrons dans ce journal. Avant de prendre la direction du sud de la France, alors que le grand rendez-vous du 7e mars se poursuit à Cannes, les Bolloré, vous allez l'entendre, sont de plus en plus nombreux.
0: Et puis dans un quart d'heure, le journal des sports en parlera de foot et du sacre d'Arsenal en championnat en Première Ligue hier soir. 22 ans que ça n'était pas arrivé.
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0: C'est toujours la une aujourd'hui, l'alerte de l'Organisation mondiale de la santé sur l'épidémie d'Ebola qui touche en ce moment la République démocratique du Congo.
3: Le risque d'épidémie est élevé dans le pays, en Afrique centrale, mais faible à l'échelle mondiale. Les autorités congolaises recensent pour l'heure 543 cas suspects et 136 décès probables, en majorité dans la province de l'Ituri à l'est de la RDC. Et sur le terrain, les équipes médicales s'activent, c'est ce que nous explique le docteur Jean Kaseya, il est responsable d'Africa CDC.
4: Nous-mêmes, Africa CDC, nous avons débloqué $1 million pour renforcer la partie des déploiements de terrain. Et là maintenant, je suis en train d'organiser avec, sur demande du gouvernement ougandais, une réunion transfrontalière entre la RDC, l'Ouganda, pour que nous puissions finaliser un plan commun. Et c'est ce plan-là qui fera l'objet d'appels de fonds à la fois en Afrique qu'ailleurs. Donc, nous sommes vraiment en train de monter en puissance rapidement. Comme vous l'avez dit, les personnes malades sont isolées, sont internées quand ils nécessitent des soins importants, puisque aujourd'hui, on peut éviter la mortalité s'ils vont dans les centres de santé et ils sont soignés pour tous les symptômes qu'ils présentent. Et ça, c'est vraiment un message important que nous donnons à tout le monde.
3: Le docteur Jean Kaseya, responsable d'Africa CDC, était l'invité de Priorité Santé ce matin au micro de Caroline Paré. Se laver régulièrement les mains, donc éviter plus largement au maximum les contacts physiques. Voilà quelques-uns des gestes barrières à appliquer pour endiguer la contagion du virus Bondi Bongyo, pour lequel, on le rappelle, il n'existe aucun vaccin. Pas de quoi en tout cas empêcher les joueurs de football congolais à participer au mondial. La compétition organisée sur le sol américain dont le coup d'envoi sera donné dans un mois. Si l'un des léopards passe par son pays au cours des 21 jours précédant son arrivée, il devra, selon les autorités américaines, subir un contrôle strict.
0: Et on reparlera d'Ebola, de l'apparition de plus en plus fréquente des épidémies en Afrique centrale avec notre invité dans un peu plus d'un quart d'heure. En attendant, on va parler de cette visite de Vladimir Poutine à son tour d'être reçu à Pékin avec les honneurs, une semaine après Donald Trump.
3: Une photo devant le Palais des Peuples entre le président russe et son homologue Xi Jinping, une salve de canon pour accueillir le chef du Kremlin en Chine. Les deux hommes ont affirmé la force des relations entre les deux puissances, des liens qui ont même atteint un niveau sans précédent d'après Moscou. Et parmi les dossiers abordés lors de cette rencontre, les tensions au Moyen-Orient et ses répercussions économiques, notamment sur les prix du pétrole. Anissa El-Jabri, vous êtes en direct avec nous depuis Moscou. La visite de Vladimir Poutine n'a en tout cas pas été le déclic suffisant, en tout cas pour que le projet du gazoduc Force de Sibérie 2 soit définitivement lancé.
5: Oui, la Russie, c'est la Chine directement impactée par la crise moyenne-orientale. Elle a beaucoup insisté en amont et pendant cette visite, Vladimir Poutine l'a encore dit ce mercredi sur son rôle, je cite, « Sur fond de crise au Moyen-Orient, la Russie garde sa place de fournisseur fiable de ressources. Ce sont les chiffres de l'AIEA, l'Agence internationale de l'énergie. La Russie est le troisième producteur mondial de pétrole et le deuxième de gaz avec deux très grosses réserves de gaz naturel dans le nord de la Sibérie. Le marché européen, quasi fermé depuis 2022, la guerre en Ukraine a fait ressortir des cartons ce projet ancien. Le grand gazoduc Force de Sibérie 2, il servirait la Chine en passant par la Mongolie. En septembre dernier, lors de la précédente visite de Vladimir Poutine en Chine, un mémorandum a été signé et ce mercredi, Moscou et Pékin ont fait des progrès, dit-on, mais on n'y est toujours pas. Pas d'accord scellé, selon le porte-parole du Kremlin. Les observateurs russes avancent qu'il faudrait encore environ 2 ans pour voir le projet se concrétiser.
3: Anis El-Jabri depuis Moscou pour ces précisions. Merci beaucoup. Les relations économiques se sont considérablement renforcées depuis l'invasion de l'Ukraine, mais les importations russes n'ont représenté, elles, qu'environ 5% des importations de la Chine en 2025. Ça, c'est ce qu'indiquent les douanes chinoises. Et à l'inverse, la Chine a représenté plus du tiers des importations et plus du quart des exportations de la Russie en 2025, selon les chiffres du Kremlin.
0: C'est sa première visite à l'étranger depuis son entrée en fonction.
3: Peter Madiar a choisi de passer 2 jours en Pologne pour resserrer les liens entre Varsovie et Budapest après les 16 années de gouvernement de Viktor Orban. Après avoir visité Cracovie, hier, il s'est rendu à Varsovie en train aujourd'hui pour rencontrer son homologue Donald Tusk et le président Karol Nawrocki ce matin. Alors de quoi souligner le retour d'une Hongrie résolument européenne à Varsovie, les précisions d'Adrien Sarlat.
6: C'est le grand retour de la collaboration polono-hongroise au cœur de l'Europe. Le Premier ministre Donald Tusk n'a pas hésité à dessiner un parallèle entre son parcours et celui de son homologue hongrois. Lui a mis fin à la dérive autoritaire et anti-européenne de la Hongrie lors de son élection, comme Donald Tusk l'avait fait pour la Pologne 3 ans auparavant.
7: Ta victoire historique en Hongrie, ce n'est pas seulement le retour de la Hongrie vers l'Europe. C'est aussi un signe d'espoir que la démocratie, l'état de droit, la probité, la morale politique ne sont pas perdues.
6: Face à lui, Peter Madjar a appelé à la revitalisation du groupe de Visegrad, signant le retour de la Hongrie dans la collaboration européenne. Le Premier ministre en a profité pour inviter leurs homologues tchèques et slovaques à Budapest d'ici juin pour relancer officiellement leurs travaux communs.
8: La Hongrie redevient un partenaire de la Pologne pour le Premier ministre et bien entendu pour la Slovaquie, la Tchéquie, dans le cadre de l'alliance de Visegrad, pour lui rendre sa vitalité, son éclat et son influence au sein de l'Union européenne. Le cœur de l'Europe bat en Europe centrale et orientale et nous devons travailler à ce que ce cœur batte aussi fort et longtemps que possible.
6: Alors que la Hongrie s'approvisionne toujours en pétrole et en gaz russe, la Pologne a aussi proposé son aide pour aider Budapest à diversifier ses sources d'énergie et tendre vers une autonomie stratégique vis-à-vis de Moscou. Adrien Sarlat, Varsovie, RFI.
0: En Europe, toujours un compromis arraché après une nuit d'intenses tractations dans les couloirs du Parlement européen.
3: Oui, le Conseil et le Parlement européen ont validé l'accord commercial avec les États-Unis. Il s'agit de l'accord de Turnberry, conclu l'année dernière entre Bruxelles et Washington. Il devrait donc bien entrer en vigueur avant la date butoir du 4 juillet fixée par Donald Trump lui-même. Le chancelier allemand, lui, y voit la preuve que l'UE tient ses engagements, mais d'autres évoquent plutôt une capitulation européenne. Bonjour Nicolas Feldman.
9: Bonjour Candice, bonjour à tous.
3: Le compromis trouvé avec l'administration américaine apparaît déséquilibré.
9: Oui, alors certes, on ne parle plus de droits de douane de 25 ou de 30%, mais tout de même, les produits européens exportés vers les États-Unis seront taxés à 15%. C'est une bonne nouvelle pour les voitures allemandes, pour les machines-outils françaises ou pour la filière bois. Sauf qu'en échange, eh bien, les concessions européennes sont importantes. Les 27 suppriment les droits de douane sur 400 produits américains. L'UE s'engage aussi à investir davantage aux États-Unis et à leur acheter plus de gaz ou de pétrole. Mais la nouveauté, toutefois, c'est que les Européens imposent des garde-fous. D'abord, cet accord commercial est limité dans le temps. Il ne s'appliquera que jusqu'à la fin 2029, avant une éventuelle reconduction. Le texte, ensuite, est suspendu si Washington ne respecte pas ses engagements. Enfin, une dernière clause concerne les surtaxes sur les produits dérivés de l'acier et de l'aluminium. Les États-Unis auront jusqu'à 2026 pour ramener ces surtaxes à 15%. Voilà, ces compromis ont fait l'objet d'intenses débats la nuit dernière car ils sont jugés nécessaires par les eurodéputés face à un allié, les États-Unis, de plus en plus imprévisible mais qui reste reste un partenaire incontournable.
3: Les détails de Nicolas Feldman du service économie de RFI, merci beaucoup. Dans le reste de l'actualité internationale, le Moyen-Orient, il y aura une guerre bien au-delà de la région en cas d'attaque américaine. L'Iran fait la promesse ce mercredi par la voix des gardiens de la révolution. Dans un communiqué publié sur leur site, CEPA News, il menace de coups dévastateurs si, je cite, l'agression menée par Israël et les États-Unis venait à se répéter. Une réponse au dernier avertissement de Donald Trump qui a assuré, lui, ne pas exclure une nouvelle offensive contre la République islamique. Le vice-président américain faisait pourtant état de son côté de bons progrès dans les discussions avec l'Iran. Difficile donc d'imaginer dans ce contexte le retour chez eux des soldats américains impliqués dans cette guerre. C'est en tout cas ce qu'essaie de faire le Sénat aux États-Unis avec cette nouvelle étape franchie hier vers une nouvelle résolution. Un texte qui visera à exiger du gouvernement un retrait des forces américaines. Les précisions, c'est avec Marine de la Mossonnière.
10: Si légalement le président américain peut déclencher des hostilités pour répondre à une menace imminente, il doit obtenir l'autorisation du Congrès sous 60 jours, ce que Donald Trump n'a pas fait, pas besoin, affirme-t-il, puisqu'un cessez-le-feu est en vigueur. Faux, répondent les démocrates, pour qui des forces américaines sont toujours mobilisées pour faire respecter le blocus des ports iraniens. Alors, pour obtenir leur retour ou pour forcer Donald Trump à respecter la loi, le Sénat a décidé de faire passer une résolution. Hier, pour la 8e fois depuis le début de la guerre, ses membres devaient dire s'ils souhaitaient se prononcer sur ce texte. Et cette fois, c'est passé grâce à 4 sénateurs républicains qui se sont joints aux démocrates. On ne sait pas encore quand le vote final aura lieu. Le texte devra également être approuvé par la Chambre des représentants. Mais même si c'est le cas, cette résolution n'aura qu'une portée symbolique car elle sera certainement contrecarrée par un veto de Donald Trump. Peu importe, le pouvoir législatif veut réaffirmer son autorité en ce qui concerne la guerre, une compétence qu'il tient de la Constitution américaine.
3: Marine de la Moissonnière. Et pendant ce temps, les députés israéliens, eux, discutent des prochaines élections législatives. Auront-elles lieu fin octobre ou début septembre? C'est plutôt la deuxième option qui se rapproche après le vote de ce matin à la Knesset d'un projet de loi sur la dissolution de la Chambre. À l'origine de cette crise, une autre loi, celle sur la conscription obligatoire pour les ultra-orthodoxes. Deux processus parallèles, mais bien liés, puisque la coalition dirigée par Benjamin Netanyahou n'a pas réussi à faire adopter un texte qui divise la Knesset et le pays. Et Frédéric Mission, cela pourrait aboutir à la tenue d'un scrutin un tout petit peu anticipé.
11: À la Knesset se joue un bras de fer politique, mais dans la société israélienne, le débat est très concret. Les Haredim, les craignants Dieu, bénéficient depuis toujours d'une exemption de service militaire. Daniel se revendique très religieux. Le jeune père de famille refuse d'intégrer l'armée.
12: L'armée n'est pas du tout adaptée à ceux qui veulent préserver un mode de vie Haredi. Personnellement, je connais des amis qui sont entrés dans l'armée et ont enlevé leur kippa car il n'y avait pas d'autre choix. Là-bas, ils introduisent tous les concepts du monde étranger à la Torah, la notion de mixité homme-femme.

0: Vidéo partagée sur les réseaux sociaux d'Arsenal. On y voit les joueurs et le staff exulter au coup de sifflet final du match entre Bournemouth et Manchester City. Un partout insuffisant pour que les mancuniens puissent encore contester le titre aux londoniens. À une journée de la fin, Arsenal et son entraîneur Mikel Arteta comptent 4 points d'avance et ce titre vient consacrer leur régularité autour d'une défense de fer. 26 buts encaissés et une gestion de la fin de saison meilleure que celle de leurs rivaux. Vaincu, Pep Guardiola a tenu d'ailleurs à rendre hommage à ses adversaires.
1: Congratulate Arsenal.
2: Je félicite Arsenal, je félicite Mikel Arteta et son staff. C'est un titre complètement mérité. J'aurais voulu qu'on fasse durer le suspense jusqu'au dernier match, mais c'était trop dur. On était trop fatigués.
0: Pas épargné par les blessures, Manchester City a fini la saison éreinté. Pour Arsenal, c'est le soulagement 22 ans après le dernier titre remporté par les Invincibles de Thierry Henry, Dennis Bergkamp ou encore Kolo Touré. La saison des Gunners s'est déjà réussie mais n'est pas encore terminée. Elle pourrait être historique en cas de victoire en finale de la Ligue des Champions face au PSG le 30 mai.
3: Olé, olé, olé, Cédric de Oliveira. Et cette finale de la Ligue des Champions, elle aura lieu à Budapest face au Paris Saint-Germain, donc le tenant du titre. Arsenal n'a jamais remporté cette compétition et pourrait ainsi réaliser un doublé historique. Et tout ceci, bien sûr, sera à suivre sur RFI ou
4: évidemment,
3: d'autres.
4: Évidemment, évidemment. Et en attendant cette finale de Ligue des Champions, place à celle de Ligue Europa.
3: Exactement, à Istanbul, en Turquie. C'est ce soir, les Allemands de Fribourg, 7e de Bundesliga face à Aston Villa, encore un club anglois. Quatrième de première ligue et grand favori, Aston Villa. Une affiche inédite, c'est l'occasion pour le technicien des vilains, c'est comme ça qu'on les appelle, hein, c'est pas moi qui
4: les
3: nomme.
4: C'est pas un jugement personnel.
3: Non, non, vraiment pas. Unai Emery, il en a déjà remporté 4 des Ligues Europa avec le FC Séville. Et Villarreal, il en vise une 5e en tant qu'entraîneur, Esteban Mirales.
5: Il est l'entraîneur le plus titré dans la compétition. 3 sacres consécutifs avec Séville entre 2014 et 2016, puis une victoire avec Villarreal en 2021. Unai Emery dit « Monsieur Ligue Europa pourrait permettre à Aston Villa de glaner un premier trophée depuis la Coupe de la Ligue en 1996 ». 30 années de disette et une pression maximum pour l'entraîneur espagnol.
6: Pour moi, c'est une grande responsabilité de jouer une nouvelle finale, cette fois avec Aston Villa, parce que je sais à quel point c'est dur de gagner un trophée et même de jouer une finale. La manière dont on s'est comporté en Europe cette saison, avec discipline et respect pour nos adversaires, ça me rend fier. Fier de pouvoir aider les joueurs et le club avec mon expérience.
5: Passé sans grand succès par de grandes écuries européennes, comme le Paris Saint-Germain ou encore Arsenal. À 54 ans, Unai Emery est exactement là où il doit être, selon notre consultant Radio Foot, Bruno Constant.
7: C'est peut-être un grand entraîneur de club moyen plutôt qu'un très bon entraîneur de grand club. Ce qui lui convient à Aston Villa, c'est qu'il n'y a pas une pression médiatique extraordinaire comme il peut y avoir à Arsenal, à Liverpool. Il a juste peut-être trouvé son jardin pour s'exprimer pleinement.
5: S'exprimer pleinement pour tenter d'offrir une deuxième Coupe d'Europe à Aston Villa dans son histoire, 45 ans après la Coupe d'Europe des clubs champions.
3: Esteban Mirales, finale de la Ligue Europa, ce soir donc 19h TU.
4: Et un mot de basket pour terminer, de NBA aux États-Unis.
3: Une victoire des Knicks de New York face aux Cavaliers de Cleveland dans le premier match de la finale de la conférence Est, 115-104 pour New York. Ce soir, on vous le rappelle, deuxième manche de la finale Ouest, San Antonio avec Wemby, Victor Wembanyama mène 1-0 face aux Thunder d'Oklahoma.
4: Olivier prend pour les sports.
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4: On va revenir maintenant sur l'épidémie d'Ebola qui affecte la République démocratique du Congo et dans une bien moindre mesure l'Ouganda. En attendant de faire le point sur le déploiement de l'aide sur le terrain dans Afrique Midi dans 10 minutes, on va s'arrêter sur la récurrence des épidémies et essayer de mieux comprendre comment elles surviennent. Bonjour Alain Epelboin.
9: Bonjour.
4: Vous êtes médecin anthropologue, retraité dit actif du CNRS Musée de l'Homme. Merci beaucoup d'être avec nous. Alors la maladie, elle avait déjà touché la RDC en septembre dernier. À ce moment-là, c'était une autre souche du virus qui avait affecté le pays pendant 3 mois. Est-ce qu'il y a aujourd'hui plus d'épidémies qu'avant ou non ?
9: Moi, je ne crois pas qu'on peut le dire. On sait que la première épidémie, on a découvert l'existence du virus, ça ne veut pas dire qu'il n'existait pas avant. À Kikwit en 1976, c'était avec le grand choc, parce qu'on était dans l'époque triomphaliste, la santé pour tous en l'an 2000, on va vaincre toutes les maladies, et pof, là, une maladie survenait qui nous ramenait aux pestes et aux tuberculoses qui tuaient les soignants. Jusqu'à l'épidémie de Guinée, c'était une maladie, c'était un mal qui répand la terreur, mais le nombre de cas, c'était 2-3 000. Là, en Guinée, il y a eu 20 000

0: 30 000 morts. En RDC, à Beni, en 2018, il y a eu plusieurs milliers de morts. Et donc, en fait, ça éclate, on ne sait jamais à l'avance.
1: Et effectivement, quand on dit épidémie, en fait, on parle de choses différentes. La dernière, là, de septembre dernier, dont je parlais, a fait une soixantaine de victimes, si je me souviens bien.
0: Ce qui est déjà pas mal, mais il y a eu des plus petites émergences.
1: Notamment en Ouganda. Et là, en l'occurrence, l'Ouganda est moins touché puisqu'il y a deux cas mortels qui ont été recensés. À l'occasion de cette épidémie-là, il s'est passé un mois entre l'apparition des premiers cas et le moment où on a établi qu'il s'agissait bien d'Ebola. Est-ce que ces épidémies sont moins bien surveillées aujourd'hui, peut-être à cause de l'insécurité aussi qui règne dans certaines zones de RDC ?
0: Le professeur Muyembe, qui n'est pas l'inventeur d'Ebola, mais qui faisait partie des équipes qui, justement, en 1976, ont travaillé sur l'épidémie, une très grande célébrité.
1: Et qu'on a eu l'occasion d'entendre sur cette antenne.
0: Voilà. Là, souligner qu'il y avait eu un dysfonctionnement du laboratoire de Bounia, ce qui, sur des cas qui ressemblaient bien à de l'Ebola, a fait des tests qui n'étaient pas adaptés, puisqu'ils étaient adaptés sur Zaïre, qui n'ont pas envoyé les tests au laboratoire central.
1: Donc la souche Zaïre n'est pas celle qu'on observe aujourd'hui.
0: Non, c'est Bundi Bugyo, qui est moins... Enfin, bon, entre deux mots, l'une a une mortalité de soi-disant 80%, là on serait entre 25 et 35%, mais en fait, ça reste terrifiant.
1: Mais donc ça compte, puisque ça peut fausser les tests ?
0: Ah ben c'est que les tests sont négatifs. Et il semblerait, en tout cas dans sur un site de MSF que j'ai regardé ce matin, il souligne le fait que par ailleurs, au-delà du risque de mauvaise adaptation, il n'y a pas suffisamment de tests spécifiques de Bounia Bugyo. Donc ce qui va entraver certainement le contrôle de l'épidémie.
1: Est-ce que cette chaîne de surveillance dont on parle, elle est aussi affectée par la baisse considérable de l'aide internationale qu'on observe depuis quelques mois, et notamment depuis le retour au pouvoir de Donald Trump aux États-Unis ?
0: C'est plutôt, je crois, la réponse qui va être affectée. C'est la recherche sur de nouveaux médicaments, de nouveaux vaccins. Mais un côté positif qu'il faut souligner, c'est que la RDC, qui en est à sa xème épidémie, dispose à la fois d'un laboratoire compétent dans la capitale, et surtout des cadres nationaux qui ont acquis l'expérience des précédentes épidémies. Et l'absence de vaccins qu'il y a pour cette épidémie, toujours le professeur Muyembe rappelait que sur les 17 épidémies qu'il y a eu en RDC, pour 15, il n'y avait ni médicaments ni vaccins. Ça n'empêche pas qu'elles ont fini à la fois par avoir des évolutions qui se terminaient. Et en fait, la lutte repose surtout sur la mobilisation des forces vives du pays, pas simplement communautaires où on va voir les chefs qui vous disent que c'est très bien, mais les petites porteuses d'eau, les motocycliques, toutes les catégories sociales, y compris celles qui sont discriminées. Et c'est cette mobilisation, le suivi des contacts, des équipes qui arrivent et qui ne sont pas arrogantes, qui sont empathiques, qui savent saluer, présenter leurs condoléances. Bref, traiter l'autre...
1: Ça, c'est quelque chose qui avait posé problème lors de l'épidémie en Afrique de l'Ouest, il y a une dizaine d'années, et à plusieurs reprises depuis.
0: Ça pose toujours problème, parce que vous avez des gars de la capitale qui débarquent dans une région où ils ne parlent pas la langue, où ils ne connaissent pas les coutumes, où en plus, ça serait un peu la France, le parigot tête de chien, parisien tête de chien, enfin bon, les antagonismes qui peuvent y avoir. Et puis, le grand principe de ces interventions ne propose pas, ne fait pas à l'autre, c'est une de mes formules que je reprends et que je n'ai pas inventée, ne fait pas à l'autre ce que tu ne souhaiterais pas qu'on te fasse, c'est-à-dire vérifie que les préconisations que tu donnes, si toi-même tu t'es en face, tu les accepterais. Mets-toi à la place des autres, écoute les gens. Et cette mobilisation est l'outil de lutte essentiel. Et j'ajouterai, encore un point, c'est qu'on a une tendance à présenter la population comme une collection de négationnistes, de gens centrés sur des causalités mystiques. Mais même si on est négationniste ou si on adhère à des causalités mystiques, dans le cas présent, on accuse un pasteur d'avoir détruit un fétiche et c'est la réaction en question, il faut bien voir que D'abord, il y a un génie populaire, par exemple, sur l'épidémie de Kikwit. Les systèmes d'isolement avaient été mis en place avant que les médecins les mettent en place. Et puis que la population est sensibilisée, qu'elle fait attention, et qu'une grande partie de la population est observante.
1: Alors, pour revenir justement à l'origine de cette épidémie, a priori, Ebola, c'est une maladie d'origine animale. Est-ce qu'on sait, là, si c'est le cas de nouveau pour cette épidémie-là? Est-ce qu'on arrive à bien retracer où elle a commencé?
0: Un certain nombre d'épidémies ont trouvé une épizootie, c'est-à-dire une épidémie qui tuait des chimpanzés, des animaux sauvages en grande quantité. Mais dans l'immense majorité des épidémies qu'on peut recenser, on ne trouve pas l'origine animale. La chauve-souris qui est mise en cause, on a isolé des fractions d'ADN du génome, mais on n'a jamais trouvé de virus chez ces chauves-souris. Et par ailleurs, les épidémies d'Afrique de l'Ouest ont montré qu'il y avait un portage sain, pas seulement chez les survivants, mais également dans les gens qui avaient été en contact avec les survivants, et qu'il est fort probable que le virus ne sorte pas forcément, originellement est sorti de la forêt, ça certainement, mais que dans les épidémies actuelles, ce soit des portages sains chez des personnes qui sont réactivées pour différentes raisons.
1: Est-ce qu'on surveille néanmoins suffisamment ces zoonoses, comme on les appelle, donc ces maladies d'origine animale?
0: Dans des systèmes où le système de santé est déficient, où les humains déjà sont pas correctement pris en charge, les zoonoses, il y a du retard à l'allumage, il y a des recherches fondamentales qui sont menées par différents pays, différentes équipes de chercheurs, mais le problème immédiat d'Ebola, c'est pas la zoonose, c'est beaucoup plus d'identifier ce que je vous ai dit sur le portage sain, et puis la contamination différents modes, y compris le mode sexuel chez les survivants.
1: Et puis il y a aussi, vous nous l'avez dit, le fait qu'il n'y ait pas de traitement, pas de vaccin. Est-ce que le financement qui est dédié à la recherche sur cette maladie est à la hauteur selon vous?
0: Alors d'abord, il faut moduler le terme pas de traitement, pas de vaccin. Pas de vaccin là pour cette épidémie, c'est sûr. Il semblerait que il y a des essais de phase 1, phase 2, la recherche est en cours, mais il n'y a rien d'opérationnel, même si on l'annonce pour dans 2 mois. Pas de médicaments, il faut moduler le propos. Les gens qui sont traités dans des centres de traitement Ebola, d'une part, l'hospitalité s'est beaucoup améliorée avec des cabines personnelles qui permettent une proximité. En théorie, on fait attention à ce que l'hospitalité, la charte des droits des malades soit respectée, communication avec la famille, bonne nourriture. Et surtout, on les traite. On les réhydrate, on traite la douleur, on traite la fièvre, on déparasite. Donc, dire qu'il n'y a pas de médicament qui agit directement sur le virus, mais il y a des médicaments et il y a un traitement sur les conséquences du virus sur l'organisme.
1: Je vous remercie beaucoup d'avoir été avec nous, Alain Eppelboin. Je rappelle que vous êtes médecin anthropologue, retraité actif du CNRS Musée de l'Homme. Merci d'avoir été avec nous. Sur cette antenne, dans quelques secondes maintenant, on continue à parler de cette épidémie d'Ebola et notamment du déploiement de l'aide sur le terrain, du matériel sanitaire, du matériel médical qui commence à arriver. Nous serons notamment en ligne avec notre correspondante à Kinshasa. Restez avec nous.
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1: Vous écoutez bien Radio France Internationale, il est midi et demi en temps universel, 13h30 à Kinshasa et c'est l'heure d'Afrique Midi. Bonjour Nicolas Sueur.
6: Bonjour Anne Cantner, bonjour à toutes et à tous. La riposte s'organise face à l'épidémie d'Ebola qui touche plusieurs zones de l'est du Congo. 100 tonnes de matériel et des équipes sont déjà arrivées à Bunia dans la province de l'Ituri, épicentre de l'épidémie. Des bombes à sous-munitions utilisées par l'armée malienne et ses partenaires russes de l'Africa Corps. Des bombes qui, lorsqu'elles explosent, libèrent quantité d'autres petites bombes. C'est extrêmement dangereux pour les civils. Leur utilisation est interdite.
1: L'audience de mise en accusation contre Khalid al-Hishri se poursuit devant la Cour pénale internationale. Ce Libyen dirigeait le quartier des femmes de la prison de Mitiga. Il est soupçonné de crimes contre l'humanité et de crimes de guerre contre des Libyens, contre des migrants enfermés dans ce centre de détention proche de Tripoli. Alice Autin, chercheuse au sein du programme Justice internationale de Human Rights Watch, sera tout à l'heure notre invitée pour en parler.
6: Et puis dans Afrique Midi, également les sports. C'était hier le tirage au sort des éliminatoires de la CAN 2027.
1: La riposte se met en branle donc en République démocratique du Congo, confrontée à sa 17e épidémie d'Ebola.
6: Du matériel et des équipes sont déjà arrivés à Bunia, dans la province de l'Ituri, épicentre de la maladie. Tandis qu'à Kinshasa, Pauline Azidi, un conseil des ministres extraordinaire est convoqué ce mercredi.
7: Oui, il se tient à la Cité de l'Union africaine, l'un des sièges du pouvoir ici à Kinshasa, autour du président Félix Tshisekedi, conseil qui a été convoqué hier soir pour faire le point sur la réponse mise en place. Hier soir, le dernier bilan des autorités congolaises évoquait 136 décès probablement dus à Ebola pour 543 cas suspects sur place. Les premières équipes et le matériel sont en cours d'acheminement en Ituri. Plusieurs cargaisons sont arrivées à Bunia de l'Organisation mondiale de la santé, du programme alimentaire mondial, de l'UNICEF ou encore de Médecins sans frontières. Au total, on est à plus de 100 tonnes de matériel qu'il faut maintenant déployer sur ce terrain où l'on manque de tout, de tenues de protection, d'intrants, mais aussi de structures adaptées. Des centres de traitement Ebola doivent être installés par MSF et Alima. Les États-Unis viennent d'annoncer un financement pour 50 cliniques en RDC et en Ouganda.
6: Et puis les autorités appellent aussi régulièrement au respect des gestes barrières.
7: Se laver les mains régulièrement, ne pas toucher les malades ni les morts et surtout éviter de propager des rumeurs. Pas encore de mesures particulières sur place. Les écoles et les marchés fonctionnent normalement, même si certains contrôles ont été installés, comme des prises de température par exemple. Les équipes en Ituri essayent aussi d'identifier et de recenser les points d'entrée et de sortie de la province où seront implantés des postes de contrôle afin de limiter la propagation de l'épidémie.
6: Pauline Azidi, correspondante de RFI à Kinshasa. Pour l'heure, on le disait, on recense 543 cas probables, dont 136 mortels. Probables, car tous ne sont pas testés, mais le nombre réel de malades serait en fait bien plus élevé. C'est ce qu'indique une étude publiée en début de semaine par l'Imperial College de Londres, une organisation qui fait référence en matière de modélisation épidémique. Samedi dernier, alors que le chiffre officiel des personnes infectées s'élevait à 336, cette étude estime, Passion Lingodi, qu'il y aurait pu y en avoir en fait 2 à 3 fois plus.
8: Et oui, entre 400 et 800 personnes auraient contracté les virus Bodibougou en RDC au 16 mai, dit cette étude. Et Nicolas, les chercheurs ne peuvent pas exclure un chiffre supérieur à 1000, dit le rapport d'études consulté par RFI. Ce qui donne du poids à cette estimation, c'est que deux méthodes de calcul indépendantes arrivent aux mêmes fourchettes. L'une part des deux malades détectés à Kampala, venus de l'Ituri pour se faire soigner. L'autre part des 28 décès suspects considérés comme plus fiables que le cas parce qu'un mort est plus difficile à ignorer qu'un malade qui reste chez lui, dit le document. Les deux méthodes pointent dans la même direction, une sous-détection substantielle. Une partie significative de l'épidémie échappe probablement à la surveillance. D'ailleurs, Jean Kaseya, directeur général d'Africa CDC, l'a dit autrement. Sans les laboratoires génexperts installés à Ituri ces dernières années, on ne saurait même pas, dit-il, de quoi on est en train de parler. La détection a progressé, mais elle reste insuffisante. Et docteur Jean-Jacques Mouyembe, qui est le co-découvreur du virus Ebola, appelle à la prudence. Les chiffres qu'on donne en ce moment, dit-il, ne sont pas totalement fiables. Il faut d'abord établir les listes complètes des cas, tracer les liens entre eux. Et Nicolas, c'est seulement après, dit-il, qu'on saura exactement quelle est l'ampleur du problème.
1: Pas d'école, administration fermée et des défilés prévus dans le pays. Ces jours fériés au Cameroun à l'occasion de la fête de l'unité nationale.
6: Oui, une date qui renvoie au référendum de 1972 qui avait transformé la République fédérale du Cameroun en un État unitaire. Richard Onanena, à Yaoundé, la cérémonie présidée par Paul Biya a débuté peu après midi.
9: Il était 12h35 quand le général Guimerlain Tshombo a donné le coup d'envoi du défilé militaire. Environ une demi-heure avant, Paul Biya, filmé par la télévision nationale, a quitté le palais de l'unité, accompagné d'une escorte motorisée impressionnante, une cinquantaine de voitures, 24 motards et une cavalerie qui l'attendait pour le dernier kilomètre sur le boulevard du 20 mai, revue des troupes, civilité militaire. Mais depuis son toit ouvrant, le toit ouvrant de sa limousine, immatriculé PRC, présidence de la République du Cameroun, pas de geste véritable au passage du président en direction des forces armées le long de son itinéraire. Paul Biya, qui n'a pas prononcé de discours la veille, comme c'est souvent le cas, est apparu concentré. Après quelques poignées de main, le président s'est installé à la tribune officielle aux côtés de Théodore Datto, nouveau président de l'Assemblée nationale, et Aboubakari Abdoulaye, nouveau président du Sénat, les deux, qui célébraient leur première fête nationale à leur poste. Présent également, le premier ministre est également présent, Joseph Diongouté, et les membres du gouvernement, les diplomates et autres figures d'autorité sont également dans les tribunes. La garde présidentielle, l'armée de terre, l'armée de l'air, la marine et les corps des sapeurs-pompiers, mais surtout un détachement de l'armée tchadienne, invité spécial, participe au défilé militaire qui est en cours avant la grande parade civile, celle notamment des partis politiques.
10: Richard Onanena en direct de Yaoundé. Le contexte de cette fête de l'unité nationale est morose. Une situation économique difficile, toujours pas de remaniement gouvernemental, comme annoncé par Paul Biya le 31 décembre dernier. Pas de vice-président non plus. Des centaines de personnes toujours détenues pour avoir contesté les résultats de la présidentielle et des crises sécuritaires qui persistent. Face à ces attentes et frustrations, le ministre du Travail, Grégoire Owona, haut cadre du RDPC au pouvoir, appelle à la patience.
11: La fête de l'unité cette année se célèbre effectivement dans un contexte marqué par plusieurs attentes, certes, mais ajoutons qu'il y a quand même beaucoup d'impatience très bruyante aussi. Nous devons retenir que les Camerounais savent tous que l'union nationale est une bonne construction et les Camerounais ayant accordé leur confiance au président Biya face à la grandeur et l'espérance qu'inspire son projet savent qu'on est en train d'avancer. Et à l'écoute en particulier de ce qu'a dit le pape, il y a lieu d'être patient et serein. Parce qu'il ne faut pas non plus oublier que le président a été élu pour un mandat de 7 ans et pas de 7 mois.
10: Un appel à la patience qui n'a plus de sens, répond de son côté Maître Emmanuel Sim. Cet avocat est vice-président du parti d'opposition MRC, dirigé par Maurice Kamto.
12: L'expression « unité nationale » est devenue au Cameroun une véritable incantation qui masque cependant mal la régression du pays sur le chemin de la construction d'une nation. On parle plus qu'on agit. On a aujourd'hui un pays plus que divisé avec la persistance de la guerre dans la zone anglophone, des discours tribalistes assumés et tolérés, une fracture sociale toujours plus grande. Et on peut dire aujourd'hui que le pays est totalement endormi, le pays est sclérosé, le pays ronronne et on ne sait pas trop bien où est-ce que le président Paul Biya est en train de mener la barque Cameroun.
10: Des propos recueillis par Amélie Tulé.
1: C'est une première. L'armée malienne et ses partenaires russes de l'Africa Corps ont récemment utilisé des bombes à sous-munitions.
10: Des bombes qui, lorsqu'elles explosent dans les airs, libèrent quantité d'autres petites bombes extrêmement dangereuses pour les populations riveraines. Leur utilisation est interdite depuis 2010, depuis l'entrée en vigueur du traité d'Oslo qui est ratifié par le Mali. Pourtant, David Baché, au cours des 5 derniers jours, l'armée malienne en a largué dans le nord du pays à au moins 2 reprises.
13: Les images transmises à RFI permettent d'identifier une bombe RBK-500 et des sous-munitions Shoab, des modèles de fabrication russe récemment utilisés en Ukraine ou en Syrie. La bombe principale libère 565 sous-munitions qui se dispersent ensuite sur de vastes étendues autour de la cible visée et n'explosent pas toutes au sol. Elle constitue dès lors une menace de long terme pour les populations. Tila Akzeini est le secrétaire général de l'Organisation de défense des droits humains CDDPA qui a documenté leur utilisation utilisation dans au moins deux cas, vendredi dernier à Oubder, près d'Ingouzma, région de Tombouctou, puis dimanche à Tadjmart, près d'Aguelok, région de Kidal.
14: C'est la première fois que nous découvrons ces bombes à sous-munitions. Bien sûr, c'est inquiétant, c'est dangereux pour les civils, c'est dangereux pour les enfants. Ils peuvent jouer, les utiliser ou les toucher, et ça peut être mortel. Les éleveurs aussi, les gens qui ne connaissent pas, qui ne savent pas de quoi il s'agit, peuvent toucher à ça, et ça peut faire des victimes.
13: Les deux frappes aériennes en cause ont été revendiquées par l'armée malienne dans le cadre de ses opérations antiterroristes. Les communiqués ne précisent pas l'armement utilisé et sollicité par RFI, l'armée malienne n'a pas donné suite. Le Mali est signataire du traité d'Oslo qui interdit l'utilisation de bombes à sous-munitions. Plus de 90% des victimes des sous-munitions dans le monde sont des civils, majoritairement des enfants.
10: Le ministre français des Affaires étrangères est au Maroc. Mathias Reynal, vous êtes à Rabat. Jean-Noël Barrot doit notamment participer à la deuxième conférence ministérielle sur la paix dans l'espace francophone.
15: Oui, la première fois que cette conférence a eu lieu, c'était à Paris en 2016. Le Maroc est désormais à l'initiative, réunissant une cinquantaine de délégations issues de tous les continents. 10 ans après la première édition, le contexte international n'est plus du tout le même. L'ONU fait face à une crise budgétaire, aux critiques de Donald Trump. Aussi, les opérations de maintien de la paix sont aujourd'hui remises en cause. Pourtant, l'espace francophone en a bien besoin, selon le ministre marocain des Affaires étrangères. Nasser Bouhaita a rappelé dans son discours inaugural ce matin que ces pays constituent l'épicentre du maintien de la paix moderne, accueillant les deux tiers des missions de l'ONU. Le responsable plaide, tout comme son homologue français Jean-Noël Barrot, pour une réforme de ces opérations.
10: Jean-Noël Barrot a eu ce matin aussi un entretien bilatéral avec Nasser Bouhaita. Les deux ministres ont évoqué les grandes étapes à venir de la relation entre Paris et Rabat.
15: Et l'agenda est dense. D'abord, il y a la réunion de haut niveau Maroc-France en juillet à Rabat, la première depuis 2019. Tous les moteurs de la relation franco-marocaine tournent à plein régime, s'est réjoui en conférence de presse Jean-Noël Barrot. Un traité d'amitié est en préparation, des réunions de travail ont lieu régulièrement. La dynamique est positive, nous a confié une source proche du dossier. Le point d'orgue, ce sera la visite d'État de Mohamed VI en France qui pourrait avoir lieu l'automne prochain.
10: Mathias Reynal en direct de Rabat.
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10: Il est 14h43 à Paris dans la deuxième partie d'Afrique Midi. Le tirage au sort des éliminatoires de la CAN 2027. Un film rwandais consacré à la mémoire du génocide projeté hier dans la section Un certain regard au Festival de Cannes. Et la folle rumeur qui a fait trembler Lomé ces derniers jours.
1: Les sports et du football, c'était hier le tirage au sort des éliminatoires de la CAN 2027 qui se tiendra au Kenya, en Tanzanie et en Ouganda. Les 48 équipes ont été réparties en 12 groupes de 4 et la tâche s'annonce bien difficile pour le Sili national de Guinée.
10: Les Guinéens se retrouvent dans le groupe D en compagnie du Kenya, de l'Afrique du Sud et de l'Érythrée. Les Kenyans étant qualifiés d'office comme organisateurs, il n'y aura donc qu'un autre qualifié dans ce groupe. La Guinée devra donc devancer l'Érythrée et surtout l'Afrique du Sud. Pas simple, mais pas impossible, nous dit Titi Camara, ancien capitaine du Sili.
16: La Guinée est logée dans une poule difficile, étant donné que l'Afrique du Sud, qui se qualifie pour la Coupe du Monde dans un mois, ils vont représenter le continent africain. Le pays hôte qui est le Kenya, l'héritier. C'est une poule très difficile, compliquée. Bon, maintenant, comme nous connaissons nos adversaires, ça, nous, les Guinéens, le Sili national qui se prépare, qui se projette dès après ce tirage-là, nous connaissons nos adversaires. Je pense que tout est jouable sur le terrain. C'est vrai que sur le papier, l'Afrique du Sud est favori, mais cela ne veut pas dire qu'ils vont gagner tous leurs matchs facilement. Nous avons l'un des meilleurs attaquants au monde qui est Sirou Girassi. Je pense qu'il faut mettre un projet autour de lui, comme il est l'atout offensif du Sili national. Je pense que c'est jouable, mais il faut se préparer en conséquence.
10: Un propos recueilli à Conakry par Tiernolaya Diallo, début des éliminatoires de la CAN en septembre prochain. Au Togo, y a-t-il un lieu en divagation dans l'une des communes de Lomé? La rumeur a affolé les réseaux sociaux ces derniers jours, mais les autorités appellent au calme. Elles affirment que les investigations menées n'ont pour l'instant rien donné, Magali Lagrange.
17: Un lion blessé aurait été aperçu à Clos-Bathémé, dans la commune de Golf 1 à Lomé. La rumeur circulait depuis plusieurs jours sur les réseaux sociaux, accompagnée d'un texte présenté comme officiel, faisant état de la présence de l'animal échappé de son enclos et promettant une récompense pour sa capture. Fake news, les autorités togolaises démentent l'authenticité du document tout en procédant aux vérifications sur l'éventuelle présence du fauve dans cette zone. D'après un communiqué vrai, celui-ci, publié par deux ministères, des agents des eaux et forêts ont été mobilisés pour des opérations de ratissage, des prélèvements effectués, mais à ce jour, pas de traces d'un éventuel fauve en divagation, aucun élément matériel ne confirme sa présence dans la zone, aucune trace non plus de matière organique animale pouvant étayer les informations diffusées en ligne. Les investigations se poursuivent, affirment les ministères, qui tentent désormais de trouver l'origine de la rumeur. Ils rappellent que la diffusion de fausses informations susceptibles de troubler l'ordre public expose leurs auteurs à des poursuites. Ils appellent la population au calme. Selon le communiqué, plusieurs personnes sont entendues pour faire la lumière sur cette affaire.
10: C'est le premier film d'un cinéaste rwandais à être sélectionné au Festival de Cannes. Ben Imana de Marie-Clémentine Doussa-Bejambo était projeté hier dans la section Un certain regard. Dans ce premier long métrage, la réalisatrice s'intéresse au Gatchacha, ces tribunaux traditionnels qui avaient repris du service pour juger certains des responsables du génocide de 94. Notre envoyé spécial à Cannes, Léa Boutin-Rivière, l'a vu pour nous.
18: Dans le village où se déroule Ben Imana, près de 20 ans après l'horreur, les traces du génocide sont encore visibles. Sur les murs des maisons, dans la terre où reposent les corps, mais surtout dans les cœurs et dans les esprits. Véneranda, elle-même victime, organise des groupes de parole, persuadée de la nécessité de mettre des mots sur les blessures. Pourtant, confrontée à son propre passé, la quadragénaire est incapable d'accorder le pardon qu'elle prône, la réalisatrice Marie-Clémentine Doussa-Bejambo.
19: La guérison, c'est un voyage individuel, personnel. Des blessures comme ça, c'est pas des choses que tu te dis, c'est parti. Il y a toujours des tabous, il y a toujours des choses qu'il faut vraiment transmettre avec émotion, qu'il faut pas mettre en mots, parce qu'à chaque fois que tu mets un mot, c'est comme si tu délies tout ce qui est le poids.
18: Le pardon, la transmission et la résilience, autant de thématiques abordées par Ben Imana, qui sonnent aussi comme un vibrant hommage à la force des femmes rwandaises. Apolline Verlon, Léa Boutin-Rivière, Cannes, RFI.
1: Un coup d'œil à l'essentiel de l'actualité internationale. Vladimir Poutine reçu avec les honneurs à Pékin par son homologue chinois. Peu d'annonces à l'issue de la rencontre, et notamment pas sur le projet de gazoduc Force de Sibérie 2, dont la Russie aurait bien besoin. Le ministre de l'Intérieur du Pakistan, pays médiateur entre les États-Unis et l'Iran, s'est rendu à Téhéran. C'est la deuxième fois en moins d'une semaine alors que les négociations de paix patinent. Dans ce contexte, on apprend qu'un pétrolier battant pavillon sud-coréen a pu passer par le détroit d'Ormuz. C'est la première fois depuis le début du conflit au Moyen-Orient. L'Italie dénonce le traitement inadmissible de militants membres de la flottille pour Gaza arrêtés par Israël. Ils sont soumis à des traitements qui portent atteinte à la dignité humaine, dit la première ministre Giorgia Meloni. Le conflit se poursuit également au Liban avec de nouvelles frappes israéliennes. En France, on apprend, là, il y a quelques minutes, que le parquet financier a ouvert une enquête contre l'ancien premier ministre Dominique de Villepin dans l'affaire de statuettes reçues lorsqu'il était ministre des Affaires étrangères au début des années 2000. Il a reconnu récemment avoir commis une erreur en les acceptant. Et puis dans l'actualité, il y a aussi la visite de Péter Madi, le nouveau Premier ministre hongrois en Pologne, à Varsovie. Il a annoncé avec son homologue Donald Tusk que les deux pays défendraient désormais ensemble des intérêts communs au sein de l'Union européenne. Les audiences de mise en accusation contre Khalid El-Hichri sont en cours devant la Cour pénale internationale. Ce Libyen dirigeait le quartier des femmes de la prison de Mitiga. On l'avait surnommé l'ange de la mort. Il est soupçonné d'avoir commis des crimes contre l'humanité, des crimes de guerre contre des Libyens et des migrants qui avaient été enfermés dans ce centre de détention proche de Tripoli entre 2014 et 2020. Alice Autin, chercheuse au sein du programme Justice internationale de Human Rights Watch, est votre invitée, Nicolas Sûr.
10: Bonjour Alice Autin.
20: Bonjour.
10: C'est le premier procès concernant la Libye à arriver devant la CPI. Est-ce un tournant pour la justice internationale concernant ce pays ?
20: Oui, effectivement, c'est un moment d'une importance historique pour les victimes, leurs familles, mais aussi pour les responsables de ce crime et puis pour la communauté internationale. Donc pour les victimes et pour leurs familles, on a vraiment entendu pendant ces premières séances leur voix au cœur des audiences. C'est des personnes qui ont enduré des crimes terribles et qui enfin aujourd'hui voient un accusé à la barre. Et donc ça donne vraiment espoir que la justice pour les crimes qu'ils ont subis n'a pas été oubliée. Et ça, c'est une audience qui aussi permet de mettre en lumière les violations qui continuent toujours aujourd'hui dans le système de détention libyen. Et c'est pour ça que cette audience, elle est aussi importante pour les responsables de ces crimes qui aujourd'hui font face à un message très clair envoyé par la Cour.
10: On va revenir sur l'impact possible de ce procès. Ça faisait 15 ans que la CPI enquêtait sur la Libye sans procès concret. Pourquoi a-t-il fallu autant de temps ?
20: Effectivement, c'est depuis 2011 que la CPI a pu se saisir de cette affaire. Il y a le temps de l'enquête, déjà, qui est assez long pour des procédures aussi complexes que celles qu'on a en Libye. Mais il y a aussi la question de la coopération des États, puisque la Cour pénale internationale n'a pas de force de police. Donc, elle peut publier des mandats d'arrêt, mais elle compte sur les États pour les mettre en application. Donc, comme la situation a été référée à la Cour par le Conseil de sécurité, les États membres de la Cour et la Libye sont obligés de coopérer avec la Cour dans l'arrestation de ces suspects. Et en fait, on a vu que jusqu'à maintenant, cette coopération, elle n'a pas été respectée par un certain nombre d'États. Et donc, les suspects n'étaient pas arrêtés malgré le fait qu'on était bien au courant des crimes qui étaient commis et de leurs responsabilités. L'été dernier, l'Allemagne a arrêté El Ishri et l'a rendu à la Cour au mois de décembre, ce qui nous permet aujourd'hui d'avoir enfin un accusé à la barre qui doit répondre de ses crimes.
10: Alors, El Ishri dirigeait le quartier des femmes à la prison de Mitiga. Que représentait exactement cette prison de Mitiga dans la Libye post-Kadhafi ?
20: Donc la prison Mitiga, c'est un bon exemple du système de détention libyen. C'est un endroit où les gens étaient amenés après des arrestations complètement arbitraires et un endroit qui représente vraiment la structure des systèmes de détention où il n'y avait pas d'hygiène, pas de nourriture, les détenus n'avaient pas accès à des quantités nécessaires d'eau, où il y a vraiment cette ambiance de torture que les détenus subissent et qu'ils entendent les autres détenus subir également. On a parlé pendant l'audience du bruit de la torture qui était entendu vraiment par tout le monde. Donc, il faut imaginer ces cellules surchargées avec des violences permanentes qui laissent en fait un impact sur les victimes qui durent bien au-delà du moment où ils sont relâchés, des gens qui ont été incarcérés pendant des années parfois.
10: Et cette prison était aussi gérée par une milice, la force Rada. C'est en cela aussi qu'elle est symbolique de la Libye actuelle.
20: Oui, donc la Libye actuelle, comme beaucoup de gens savent, elle est fracturée et El Ishri, c'est un des responsables de ces forces spéciales dissuasion qui s'appelle Rada. Et en fait, dans les audiences actuelles, on entend vraiment que c'est un système de co-accusés qui perpétuent ces crimes ensemble. Donc on a El Ishri, mais aussi un autre suspect qui est recherché par la Cour, qui s'appelle Njem et qui était le directeur de la prison. Donc hiérarchiquement au-dessus de El Ishri, qui est aussi recherché par la Cour. C'est un suspect qui était en Italie plutôt l'année dernière, qui a été arrêté par l'Italie, mais qui a été malheureusement, au lieu d'être rendu à la Cour, il a été renvoyé en Libye par l'Italie. Il se retrouve aujourd'hui en Libye. Et donc nous, on appelle vraiment à la Libye et aux autres États membres de la Cour à arrêter ces suspects et puis à les rendre à la Cour pour qu'ils puissent aussi être jugés pour les crimes dont on les pense responsables.
10: Dernière question, Alice Autain. Cette procédure, selon vous, peut-elle avoir un impact politique réel en Libye à l'heure actuelle? Les milices craignent-elles la CPI?
20: C'est une bonne question. Je pense que oui. Ce que je voulais dire plus tôt, c'est que le message qui a lancé là aux responsables libyens, c'est que il y aura une justice pour les crimes qui sont commis aujourd'hui. Personne n'aurait pensé que El Ishri serait aujourd'hui à la CPI il y a même un an. Et donc le message, c'est que c'est possible et que les crimes commis ont des conséquences. Et on peut voir, je pense, que la Libye est aussi concernée par ces procédures dans dans les efforts qui sont faits pour engager avec ces procédures. On a notamment des procédures qui sont mises en place pour questionner la compétence de la Cour et le développement des différents procès contre les accusés. Donc il y avait un réel intérêt en fait des autorités libyennes pour ce qui se passe à la CPI et on espère que ça va permettre un changement, notamment dans l'arrestation des suspects, mais aussi dans l'arrêt de la violence qui se déroule dans les centres de détention.
10: Merci Alice Autin. Cet entretien sera à retrouver sur le www.rfi.fr et sur nos applications. C'est un phénomène qui prend de l'ampleur en Centrafrique. La falsification de documents administratifs, actes de naissance, diplômes, certificats, pièces d'identité, ils circulent de plus en plus dans certains quartiers de Bangui et dans plusieurs villes de province. Pour de nombreux jeunes sans emploi, c'est même devenu un moyen rapide de gagner de l'argent malgré les risques encourus. Reportage Rolf-Steph Domialeux.
0: Entre les vendeurs ambulants, les étals de légumes et les fruits péris, un kiosque en bois attire discrètement des visiteurs. Au premier regard, rien ne les distingue des autres commerces. Pourtant, derrière une vieille imprimante reliée à un ordinateur portable poussiéreux, une équipe de jeunes falsifie des cachets, des signatures et des documents administratifs. L'un d'eux, qui a requis l'anonymat, explique leur activité.
21: Nous fabriquons de faux documents pour aider certains compatriotes dans le besoin. Beaucoup n'ont pas le temps de suivre les procédures normales. D'autres ont perdu leurs papiers pendant les crises. Ils cherchent donc à avoir rapidement les documents privés et publics.
0: Autour de lui, des feuilles plastifiées, des tampons et des formulaires vierges sont rangés dans des chemises usées. Les clients arrivent discrètement, souvent envoyés par une connaissance. Gaël Boris, opérateur économique, témoigne.
22: Aujourd'hui, on est en train de marcher dans le péri concernant nos frères et nos sœurs qui sont au quartier, qui ne font rien. Et ils ne veulent pas aller à l'école, mais ils veulent seulement avoir un diplôme parallèle, c'est-à-dire composer leur diplôme dans les quartiers pour aller déposer dans les ministères. Et là, l'avant-monde, ce n'est pas bien.
0: Derrière ce phénomène se cachent plusieurs réalités. Difficulté d'accès aux documents officiels, lourdeur administrative, perte de papier pendant les crises successives, mais aussi faiblesse des contrôles dans certains services publics. Alain Gana, acteur de la société civile.
23: Ce qui pousse vraiment les gens à faire des faux papiers, c'est le fonctionnement de l'administration, qui ne fonctionne lentement. Les gens font de faux passeports et des identités nationales. Il y a aussi acte de naissance. Parfois, pour aller au niveau de mairie, pour faire l'acte de naissance, c'est un peu difficile. Les gens préfèrent aller faire le faux acte de naissance pour leurs besoins.
0: Les prix varient selon le document demandé. Les plus simples coûtent quelques milliers de francs CFA. En revanche, certaines pièces plus sensibles peuvent atteindre 50 000 francs CFA, soit environ 76 euros. Dimitri Lebo, étudiant, s'interroge.
24: Où allons-nous? Où va la RCA? Tout ça, je ne condamne personne, mais je connais seulement l'État. Pour mettre fin à cette corruption, il faut que chacun de nous pense à conscience morale.
0: La police a déjà arrêté plusieurs faussaires dans différents quartiers populaires de la capitale. Beaucoup ont été jugés et condamnés pour faux et usage de faux. Selon une source policière, les opérations se poursuivent afin de démanteler les réseaux encore actifs. Rolf-Steph Domialeux, Bangui, RFI.
10: Et c'est à Bangui que se referme cette demi-heure d'Info africaine, réalisée et préparée avec Laurent Corot, Benoît Raymond et Pierre Vallée. Merci à eux et merci à vous de nous avoir suivis.
1: À demain, Nicolas Sûr. Restez avec nous sur RFI. Dans une minute maintenant, un tout petit peu plus, le rendez-vous d'Haïti et des Amériques. Ou bien une demi-heure d'infos en full day si vous êtes en Afrique de l'Ouest ou en portugais si vous nous écoutez en Afrique lusophone. Dans tous les cas, à tout de suite.
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4: 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Il est midi en temps universel, 13h à Kinshasa.
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4: C'est l'heure du journal. Bonjour Candice Mazotomazic.
6: Bonjour Anne Cantin, bonjour à toutes et à tous.
4: 543 cas suspects, 136 décès, probablement liés à l'épidémie d'Ebola.
6: Oui, le virus Bondi Bongio continue de gagner du terrain en République démocratique du Congo, mais le risque d'épidémie mondiale reste, lui, faible selon l'OMS. Sur place, les autorités s'activent pour endiguer l'épidémie, vous allez l'entendre.
4: C'est l'image diplomatique de la journée, cette poignée de main chaleureuse entre Vladimir Poutine et Xi Jinping.
6: Devant le Palais des Peuples à Pékin, fin de deux jours de visite du président russe en Chine, les deux dirigeants saluaient le caractère inébranlable des relations entre Pékin et Moscou, mais le chef du Kremlin repart bredouille sur le dossier d'un gazoduc crucial pour Moscou. Nous sommes en ligne avec notre correspondante.
4: L'autre rencontre à la une aujourd'hui, c'est celle qui a eu lieu entre Peter Madiar et Donald Tusk.
6: Pour le tout premier déplacement à l'étranger du nouveau leader hongrois, symbole d'une réconciliation entre l'Union européenne et Budapest. Les 27 qui ont par ailleurs trouvé un terrain d'entente sur l'accord commercial concernant les droits de douane avec les États-Unis. Nous y reviendrons dans ce journal. Avant de prendre la direction du sud de la France, alors que le grand rendez-vous du 7e mars se poursuit à Cannes, les Anti-Bolloré, vous allez l'entendre, sont de plus en plus nombreux.
4: Et puis dans un quart d'heure, le journal des sports en parlera de foot et du sacre d'Arsenal en championnat en Première Ligue hier soir. 22 ans que ça n'était pas arrivé.
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4: C'est toujours la une aujourd'hui, l'alerte de l'Organisation mondiale de la santé sur l'épidémie d'Ebola qui touche en ce moment la République démocratique du Congo.
6: Le risque d'épidémie est élevé dans le pays, en Afrique centrale, mais faible à l'échelle mondiale. Les autorités congolaises recensent pour l'heure 543 cas suspects et 136 décès probables, en majorité dans la province de l'Ituri à l'est de la RDC. Et sur le terrain, les équipes médicales s'activent, c'est ce que nous explique le docteur Jean Kaseya, il est responsable d'Africa CDC.
7: Nous-mêmes, Africa CDC, nous avons débloqué $1 million pour renforcer la partie des déploiements de terrain. Et là maintenant, je suis en train d'organiser avec, sur demande du gouvernement ougandais, une réunion transfrontalière entre la RDC, l'Ouganda, pour que nous puissions finaliser un plan commun. Et c'est ce plan-là qui fera l'objet d'appels de fonds à la fois en Afrique qu'ailleurs. Donc, nous sommes vraiment en train de monter en puissance rapidement. Comme vous l'avez dit, les personnes malades sont isolées, sont internées quand ils nécessitent des soins importants, puisque aujourd'hui, on peut éviter la mortalité s'ils vont dans les centres de santé et ils sont soignés pour tous les symptômes qu'ils présentent. Et ça, c'est vraiment un message important que nous donnons à tout le monde.
6: Le docteur Jean Kaseya, responsable d'Africa CDC, était l'invité de Priorité Santé ce matin au micro de Caroline Paré. Se laver régulièrement les mains, donc et éviter plus largement au maximum les contacts physiques. Voilà quelques-uns des gestes barrières à appliquer pour endiguer la contagion du virus Bondi Bongio, pour lequel, on le rappelle, il n'existe aucun vaccin. Pas de quoi en tout cas empêcher les joueurs de football congolais à participer au mondial. La compétition organisée sur le sol américain dont le coup d'envoi sera donné dans un mois. Si l'un des léopards passe par son pays au cours des 21 jours précédant son arrivée, il devra, selon les autorités américaines, subir un contrôle strict.
4: Et on reparlera d'Ebola, de l'apparition de plus en plus fréquente des épidémies en Afrique centrale avec notre invité dans un peu plus d'un quart d'heure. En attendant, on va parler de cette visite de Vladimir Poutine à son tour d'être reçu à Pékin avec les honneurs, une semaine après Donald Trump.
6: Une photo devant le Palais des Peuples entre le président russe et son homologue Xi Jinping. Une salve de canon pour accueillir le chef du Kremlin en Chine. Les deux hommes ont affirmé la force des relations entre les deux puissances. Des liens qui ont même atteint un niveau sans précédent d'après Moscou. Et parmi les dossiers abordés lors de cette rencontre, les tensions au Moyen-Orient et ses répercussions économiques, notamment sur les prix du pétrole. Anissa El Jabri, vous êtes en direct avec nous depuis Moscou. La visite de Vladimir Poutine n'a en tout cas pas été le déclic suffisant, en tout cas pour que le projet du gazoduc Force de Sibérie 2 soit définitivement lancé.
0: Oui, la Russie, c'est la Chine directement impactée par la crise moyenne-orientale. Elle a beaucoup insisté en amont et pendant cette visite, Vladimir Poutine l'a encore dit ce mercredi sur son rôle, je cite, « Sur fond de crise au Moyen-Orient, la Russie garde sa place de fournisseur fiable de ressources. Ce sont les chiffres de l'AIEA, l'Agence internationale de l'énergie. La Russie est le troisième producteur mondial de pétrole et le deuxième de gaz avec deux très grosses réserves de gaz naturel dans le nord de la Sibérie. Le marché européen, quasi fermé depuis 2022, la guerre en Ukraine, a fait ressortir des cartons ce projet ancien. Le grand gazoduc Force de Sibérie 2, il servirait la Chine en passant par la Mongolie. En septembre dernier, lors de la précédente visite de Vladimir Poutine en Chine, un mémorandum a été signé. Et ce mercredi, Moscou et Pékin ont fait des progrès, dit-on, mais on n'y est toujours pas. Pas d'accord scellé, selon le porte-parole du Kremlin. Les observateurs russes avancent qu'il faudrait encore environ 2 ans pour voir le projet se concrétiser.
6: Anis El-Jabri depuis Moscou pour ses précisions. Merci beaucoup. Les relations économiques se sont considérablement renforcées depuis l'invasion de l'Ukraine, mais les importations russes n'ont représenté, elles, qu'environ 5% des importations de la Chine en 2025. Ça, c'est ce qu'indiquent les douanes chinoises. Et à l'inverse, la Chine a représenté plus du tiers des importations et plus du quart des exportations de la Russie en 2025, selon les chiffres du Kremlin.
4: C'est sa première visite à l'étranger depuis son entrée en fonction.
6: Peter Madiar a choisi de passer 2 jours en Pologne pour resserrer les liens entre Varsovie et Budapest après les 16 années de gouvernement de Viktor Orban. Après avoir visité Cracovie, hier, il s'est rendu à Varsovie en train aujourd'hui pour rencontrer son homologue Donald Tusk et le président Karol Nawrocki ce matin. Alors de quoi souligner le retour d'une Hongrie résolument européenne à Varsovie, les précisions d'Adrien Sarlat.
5: C'est le grand retour de la collaboration polono-hongroise au cœur de l'Europe. Le Premier ministre Donald Tusk n'a pas hésité à dessiner un parallèle entre son parcours et celui de son homologue hongrois. Lui a mis fin à la dérive autoritaire et anti-européenne de la Hongrie lors de son élection, comme Donald Tusk l'avait fait pour la Pologne 3 ans auparavant.
8: Ta victoire historique en Hongrie, ce n'est pas seulement le retour de la Hongrie vers l'Europe. C'est aussi un signe d'espoir que la démocratie, l'état de droit, la probité, la morale politique ne sont pas perdues.
5: Face à lui, Peter Madjar a appelé à la revitalisation du groupe de Visegrad, signant le retour de la Hongrie dans la collaboration européenne. Le Premier ministre en a profité pour inviter leurs homologues tchèques et slovaques à Budapest d'ici juin pour relancer officiellement leurs travaux communs.
9: La Hongrie redevient un partenaire de la Pologne pour le Premier ministre et bien entendu pour la Slovaquie, la Tchéquie, dans le cadre de l'alliance de Visegrad, pour lui rendre sa vitalité, son éclat et son influence au sein de l'Union européenne. Le cœur de l'Europe bat en Europe centrale et orientale. Et nous devons travailler à ce que ce cœur batte aussi fort et longtemps que possible.
5: Alors que la Hongrie s'approvisionne toujours en pétrole et en gaz russe, la Pologne a aussi proposé son aide pour aider Budapest à diversifier ses sources d'énergie et tendre vers une autonomie stratégique vis-à-vis de Moscou. Adrien Sarlat, Varsovie, RFI.
4: En Europe, toujours un compromis arraché après une nuit d'intenses tractations dans les couloirs du Parlement européen.
6: Oui, le Conseil et le Parlement européen ont validé l'accord commercial avec les États-Unis. Il s'agit de l'accord de Turnberry, conclu l'année dernière entre Bruxelles et Washington. Il devrait donc bien entrer en vigueur avant la date butoir du 4 juillet fixée par Donald Trump lui-même. Le chancelier allemand, lui, y voit la preuve que l'UE tient ses engagements, mais d'autres évoquent plutôt une capitulation européenne. Bonjour Nicolas Feldman.
10: Bonjour Candice, bonjour à tous.
6: Le compromis trouvé avec l'administration américaine apparaît déséquilibré.
10: Oui, alors certes, on ne parle plus de droits de douane de 25 ou de 30%, mais tout de même, les produits européens exportés vers les États-Unis seront taxés à 15%. C'est une bonne nouvelle pour les voitures allemandes, pour les machines-outils françaises ou pour la filière bois. Sauf qu'en échange, eh bien, les concessions européennes sont importantes. Les 27 suppriment les droits de douane sur 400 produits américains. L'UE s'engage aussi à investir davantage aux États-Unis et à leur acheter plus de gaz ou de pétrole. Mais la nouveauté, toutefois, c'est que les Européens imposent des garde-fous. D'abord, cet accord commercial est limité dans le temps. Il ne s'appliquera que jusqu'à la fin 2029 avant une éventuelle reconduction. Le texte ensuite est suspendu si Washington ne respecte pas ses engagements. Enfin, une dernière clause concerne les surtaxes sur les produits dérivés de l'acier et de l'aluminium. Les États-Unis auront jusqu'à 2026 pour ramener ces surtaxes à 15%. Voilà, ces compromis ont fait l'objet d'intenses débats la nuit dernière car ils sont jugés nécessaires par les eurodéputés face à un allié, les États-Unis, de plus en plus imprévisible mais qui reste un partenaire incontournable.
6: Les détails de Nicolas Fellman du service économie de RFI, merci beaucoup. Dans le reste de l'actualité internationale, le Moyen-Orient, il y aura une guerre bien au-delà de la région en cas d'attaque américaine. L'Iran fait la promesse ce mercredi par la voix des gardiens de la révolution. Dans un communiqué publié sur leur site, CEPA News, ils menacent de coups dévastateurs si, je cite, l'agression menée par Israël et les États-Unis venait à se répéter. Une réponse au dernier avertissement de Donald Trump qui a assuré, lui, ne pas exclure une nouvelle offensive contre la République islamique. Le vice-président américain faisait pourtant état de son côté de bons progrès dans les discussions avec l'Iran. Difficile donc d'imaginer dans ce contexte le retour chez eux des soldats américains impliqués dans cette guerre. C'est en tout cas ce qu'essaie de faire le Sénat aux États-Unis avec cette nouvelle étape franchie hier vers une nouvelle résolution. Un texte qui visera à exiger du gouvernement un retrait des forces américaines. Les précisions, c'est avec Marine de la Moissonnière.
11: Si légalement le président américain peut déclencher des hostilités pour répondre à une menace imminente, il doit obtenir l'autorisation du Congrès sous 60 jours, ce que Donald Trump n'a pas fait, pas besoin, affirme-t-il, puisqu'un cessez-le-feu est en vigueur. Faux, répondent les démocrates, pour qui des forces américaines sont toujours mobilisées pour faire respecter le blocus des ports iraniens. Alors, pour obtenir leur retour ou pour forcer Donald Trump à respecter la loi, le Sénat a décidé de faire passer une résolution. Hier, pour la 8e fois depuis le début de la guerre, ses membres devaient dire s'ils souhaitaient se prononcer sur ce texte. Et cette fois, c'est passé grâce à 4 sénateurs républicains qui se sont joints aux démocrates. On ne sait pas encore quand le vote final aura lieu. Le texte devra également être approuvé par la Chambre des représentants. Mais même si c'est le cas, cette résolution n'aura qu'une portée symbolique car elle sera certainement contrecarrée par un veto de Donald Trump. Peu importe, le pouvoir législatif veut réaffirmer son autorité en ce qui concerne la guerre, une compétence qu'il tient de la Constitution américaine.
6: Marine de la Moissonnière. Et pendant ce temps, les députés israéliens, eux, discutent des prochaines élections législatives. Auront-elles lieu fin octobre ou début septembre? C'est plutôt la deuxième option qui se rapproche après le vote de ce matin à la Knesset d'un projet de loi sur la dissolution de la Chambre. À l'origine de cette crise, une autre loi, celle sur la conscription obligatoire pour les ultra-orthodoxes. Deux processus parallèles, mais bien liés, puisque la coalition dirigée par Benjamin Netanyahu n'a pas réussi à faire adopter un texte qui divise la Knesset et le pays. Et Frédéric Michien, cela pourrait aboutir à la tenue d'un scrutin un tout petit peu anticipé.
12: À la Knesset se joue un bras de fer politique, mais dans la société israélienne, le débat est très concret. Les Haredim, les craignants Dieu, bénéficient depuis toujours d'une exemption de service militaire. Daniel se revendique très religieux. Le jeune père de famille refuse d'intégrer l'armée.
13: L'armée n'est pas du tout adaptée à ceux qui veulent préserver un mode de vie Haredi. Personnellement, je connais des amis qui sont entrés dans l'armée et ont enlevé leur kippa car il n'y avait pas d'autre choix. Là-bas, ils introduisent tous les concepts du monde étranger à la Torah, la notion de mixité homme-femme par exemple.
12: Les ultra-orthodoxes représentent 15% de la population dans le pays, un réservoir de 66 000 jeunes. Or l'armée dit qu'elle a besoin de 12 000 combattants supplémentaires sur plusieurs fronts. Des réservistes fatigués dénoncent une injustice. Yahav a 26 ans, il a fini son service en 2021 et reste mobilisable.
14: Je suis dans la réserve et j'ai déjà fait presque 300 jours au Liban, à Gaza et en Cisjordanie. Le pays est dans une situation compliquée. Tous les Israéliens doivent aller à l'armée et le gouvernement doit faire quelque chose.
12: Le Premier ministre Benjamin Netanyahu espère lui gagner du temps pour faire passer différentes lois avant la fin de la législature actuelle. Frédéric Misselin, Jérusalem, RFI.
6: Et comme promis, direction Cannes, dans le sud de la France, avant de clôturer ce journal où la pétition contre Vincent Bolloré continue d'engranger des signatures. Plus de 600 professionnels du cinéma, dont Juliette

0: Nous connaissons nos adversaires, nous, les Guinéens, le Sili National qui se prépare, qui se projette dès après ce tirage-là. Nous connaissons nos adversaires. Je pense que tout est jouable sur le terrain. C'est vrai que sur le papier, l'Afrique du Sud est favori, mais cela ne veut pas dire qu'ils vont gagner tous leurs matchs facilement. Nous avons l'un des meilleurs attaquants au monde qui est Sirou Guirassy. Je pense qu'il faut mettre un projet autour de lui, comme il est l'atout offensif du Sili National. Je pense que c'est jouable, mais il faut se préparer en conséquence.
1: À propos recueilli à Conakry par Tiernolaya Diallo, début des éliminatoires de la CAN en septembre prochain. Au Togo, y a-t-il un lieu en divagation dans l'une des communes de Lomé? La rumeur a affolé les réseaux sociaux ces derniers jours, mais les autorités appellent au calme. Elles affirment que les investigations menées n'ont pour l'instant rien donné, Magali Lagrange.
2: Un lion blessé aurait été aperçu à Clobatémé, dans la commune de Golf 1 à Lomé. La rumeur circulait depuis plusieurs jours sur les réseaux sociaux, accompagnée d'un texte présenté comme officiel, faisant état de la présence de l'animal échappé de son enclos et promettant une récompense pour sa capture. Fake news, les autorités togolaises démentent l'authenticité du document tout en procédant aux vérifications sur l'éventuelle présence du fauve dans cette zone. D'après un communiqué vrai, celui-ci, publié par deux ministères, des agents des eaux et forêts ont été mobilisés pour des opérations de ratissage, des prélèvements effectués, mais à ce jour, pas de traces d'un éventuel fauve en divagation, aucun élément matériel ne confirme sa présence dans la zone, aucune trace non plus de matière organique animale pouvant étayer les informations diffusées en ligne. Les investigations se poursuivent, affirment les ministères, qui tentent désormais de trouver l'origine de la rumeur. Ils rappellent que la diffusion de fausses informations susceptibles de troubles l'ordre public expose leurs auteurs à des poursuites. Ils appellent la population au calme. Selon le communiqué, plusieurs personnes sont entendues pour faire la lumière sur cette affaire.
1: C'est le premier film d'un cinéaste rwandais à être sélectionné au Festival de Cannes. Ben Imana de Marie-Clémentine Doussa Bejambo était projeté hier dans la section Un certain regard. Dans ce premier long métrage, la réalisatrice s'intéresse au Gatchacha, ces tribunaux traditionnels qui avaient repris du service pour juger certains des responsables du génocide de 94. Notre envoyé spécial à Cannes, Léa Boutin-Rivière, l'a vu pour nous.
3: Dans le village où se déroule Ben Imana, près de 20 ans après l'horreur, les traces du génocide sont encore visibles. Sur les murs des maisons, dans la terre où reposent les corps, mais surtout dans les cœurs et dans les esprits. Vénéranda, elle-même victime, organise des groupes de parole, persuadée de la nécessité de mettre des mots sur les blessures. Pourtant, confrontée à son propre passé, la quadragénaire est incapable d'accorder le pardon qu'elle prône, la réalisatrice Marie-Clémentine Doussa Bejambo.
4: La guérison, c'est un voyage individuel, personnel. Les blessures comme ça, c'est pas des choses que tu te dis, c'est parti. Il y a toujours des tabous, il y a toujours des choses qu'il faut vraiment transmettre avec émotion, qu'il faut pas mettre en mots, parce qu'à chaque fois que tu mets un mot, c'est comme si tu délies tout ce qui est le poids.
3: Le pardon, la transmission et la résilience, autant de thématiques abordées par Ben Imana, qui sonnent aussi comme un vibrant hommage à la force des femmes rwandaises. Apolline Verlon, Léa Boutin-Rivière, Cannes, RFI.
5: Un coup d'œil à l'essentiel de l'actualité internationale. Vladimir Poutine reçu avec les honneurs à Pékin par son homologue chinois. Peu d'annonces à l'issue de la rencontre, et notamment pas sur le projet de gazoduc Force de Sibérie 2, dont la Russie aurait bien besoin. Le ministre de l'Intérieur du Pakistan, pays médiateur entre les États-Unis et l'Iran, s'est rendu à Téhéran. C'est la deuxième fois en moins d'une semaine alors que les négociations de paix patinent. Dans ce contexte, on apprend qu'un pétrolier battant pavillon sud-coréen a pu passer par le détroit d'Ormuz. C'est la première fois depuis le début du conflit au Moyen-Orient. L'Italie dénonce le traitement inadmissible de militants membres de la flottille pour Gaza arrêtés par Israël. Ils sont soumis à des traitements qui portent atteinte à la dignité humaine, dit la première ministre Giorgia Meloni. Le conflit se poursuit également au Liban avec de nouvelles frappes israéliennes. En France, on apprend, là, il y a quelques minutes, que le parquet financier a ouvert une enquête contre l'ancien premier ministre Dominique de Villepin dans l'affaire de statuettes reçues lorsqu'il était ministre des Affaires étrangères au début des années 2000. Il a reconnu récemment avoir commis une erreur en les acceptant. Et puis dans l'actualité, il y a aussi la visite de Péter Madjer, le nouveau Premier ministre hongrois en Pologne, à Varsovie. Il a annoncé avec son homologue Donald Tusk que les deux pays défendraient désormais ensemble des intérêts communs au sein de l'Union européenne.

0: Les audiences de mise en accusation contre Khalid El-Hichri sont en cours devant la Cour pénale internationale. Ce Libyen dirigeait le quartier des femmes de la prison de Mitiga. On l'avait surnommé l'ange de la mort. Il est soupçonné d'avoir commis des crimes contre l'humanité, des crimes de guerre contre des Libyens et des migrants qui avaient été enfermés dans ce centre de détention proche de Tripoli entre 2014 et 2020. Alice Autain, chercheuse au sein du programme Justice internationale de Human Rights Watch, est votre invitée, Nicolas Sûr.
1: Bonjour Alice Autain.
2: Bonjour.
1: C'est le premier procès concernant la Libye à arriver devant la CPI. Est-ce un tournant pour la justice internationale concernant ce pays ?
2: Oui, effectivement, c'est un moment d'une importance historique pour les victimes, leurs familles, mais aussi pour les responsables de ce crime et puis pour la communauté internationale. Donc pour les victimes et pour leurs familles, on a vraiment entendu pendant ces premières séances leur voix au cœur des audiences. C'est des personnes qui ont enduré des crimes terribles et qui enfin aujourd'hui voient un accusé à la barre. Et donc ça donne vraiment espoir que la justice pour les crimes qu'ils ont subis n'a pas été oubliée. Et ça, c'est une audience qui aussi permet de mettre en lumière les violations qui continuent toujours aujourd'hui dans le système de détention libyen. Et c'est pour ça que cette audience, elle est aussi importante pour les responsables de ces crimes qui aujourd'hui font face à un message très clair envoyé par la Cour.
1: On va revenir sur l'impact possible de ce procès. Ça faisait 15 ans que la CPI enquêtait sur la Libye sans procès concret. Pourquoi a-t-il fallu autant de temps ?
2: Effectivement, c'est depuis 2011 que la CPI a pu se saisir de cette affaire. Il y a le temps de l'enquête, déjà, qui est assez long pour des procédures aussi complexes que celles qu'on a en Libye. Mais il y a aussi la question de la coopération des États, puisque la Cour pénale internationale n'a pas de force de police. Donc, elle peut publier des mandats d'arrêt, mais elle compte sur les États pour les mettre en application. Donc, comme la situation a été référée à la Cour par le Conseil de sécurité, les États membres de la Cour et la Libye sont obligés de coopérer avec la Cour dans l'arrestation de ces suspects. Et en fait, on a vu que jusqu'à maintenant, cette coopération, elle n'a pas été respectée par un certain nombre d'États. Et donc, les suspects n'étaient pas arrêtés malgré le fait qu'on était bien au courant des crimes qui étaient commis et de leurs responsabilités. L'été dernier, l'Allemagne a arrêté El-Hichri et l'a rendu à la Cour au mois de décembre, ce qui nous permet aujourd'hui d'avoir enfin un accusé à la barre qui doit répondre de ses crimes.
1: Alors, El-Hichri dirigeait le quartier des femmes à la prison de Mitiga. Que représentait exactement cette prison de Mitiga dans la Libye post-Kadhafi ?
2: Donc la prison de Mitiga, c'est un bon exemple du système de détention libyen. C'est un endroit où les gens étaient amenés après des arrestations complètement arbitraires et un endroit qui représente vraiment la structure des systèmes de détention où il n'y avait pas d'hygiène, pas de nourriture, les détenus n'avaient pas accès à des quantités nécessaires d'eau, où il y a vraiment cette ambiance de torture que les détenus subissent et qu'ils entendent les autres détenus subir également. On a parlé pendant l'audience du bruit de la torture qui était entendu vraiment par tout le monde. Donc il faut imaginer ces cellules surchargées avec des violences permanentes qui laissent en fait un impact sur les victimes qui durent bien au-delà du moment où ils sont relâchés, des gens qui ont été incarcérés pendant des années parfois.
1: Et cette prison était aussi gérée par une milice, la force Rada. C'est en cela aussi qu'elle est symbolique de la Libye actuelle.
2: Oui, donc la Libye actuelle, comme beaucoup de gens savent, elle est fracturée et El-Hichri, c'est un des hauts responsables de ces forces spéciales dissuasion qui s'appelle Rada. Et en fait, dans les audiences actuelles, on entend vraiment que c'est un système de co-accusés qui perpétuent ces crimes ensemble. Donc on a El-Hichri, mais aussi un autre suspect qui est recherché par la Cour, qui s'appelle Njem et qui était le directeur de la prison. Donc hiérarchiquement au-dessus de El-Hichri, qui est aussi recherché par la Cour. C'est un suspect qui était en Italie plutôt l'année dernière, qui a été arrêté par l'Italie, mais qui a été malheureusement, au lieu d'être rendu à la Cour, il a été renvoyé en Libye par l'Italie. Il se retrouve aujourd'hui en Libye Et donc nous, on appelle vraiment à la Libye et aux autres États membres de la Cour à arrêter ces suspects et puis à les rendre à la Cour pour qu'ils puissent aussi être jugés pour les crimes dont on les pense responsables.
1: Dernière question, Ali Sautin. Cette procédure, selon vous, peut-elle avoir un impact politique réel en Libye à l'heure actuelle? Les milices craignent-elles la CPI?
2: C'est une bonne question. Je pense que oui. Ce que je voulais dire plus tôt, c'est que le message qui a lancé là aux responsables libyens, c'est que il y aura une justice pour les crimes qui sont commis aujourd'hui. Personne n'aurait pensé que El Hichri serait aujourd'hui à la CPI il y a même un an. Et donc le message, c'est que c'est possible et que les crimes commis ont des conséquences. Et on peut voir, je pense, que la Libye est aussi concernée par ces procédures. Dans les efforts qui sont faits pour engager avec ces procédures, on a notamment des procédures qui sont mises en place pour questionner la compétence de la Cour et le développement des différents procès contre les accusés. Donc il y avait un réel intérêt en fait des autorités libyennes pour ce qui se passe à la CPI et on espère que ça va permettre un changement, notamment dans l'arrestation des suspects, mais aussi dans l'arrêt de la violence qui se déroule dans les centres de détention.
1: Merci Alice Autain. Cet entretien sera à retrouver sur le www.rfi.fr et sur nos applications. C'est un phénomène qui prend de l'ampleur en Centrafrique. La falsification de documents administratifs, actes de naissance, diplômes, certificats, pièces d'identité, ils circulent de plus en plus dans certains quartiers de Bangui et dans plusieurs villes de province. Pour de nombreux jeunes sans emploi, c'est même devenu un moyen rapide de gagner de l'argent malgré les risques encourus. Reportage Rolf-Steve Domialeux.
3: Entre les vendeurs ambulants, les étals de légumes et les fruits péris, un kiosque en bois attire discrètement des visiteurs. Au premier regard, rien ne les distingue des autres commerces. Pourtant, derrière une vieille imprimante reliée à un ordinateur portable poussiéreux, une équipe de jeunes falsifie des cachets, des signatures et des documents administratifs. L'un d'eux, qui a requis l'anonymat, explique leur activité.
4: Nous fabriquons de faux documents pour aider certains compatriotes dans le besoin. Beaucoup n'ont pas le temps de suivre les procédures normales. D'autres ont perdu leurs papiers pendant les crises. Ils cherchent donc à avoir rapidement les documents privés et publics.
3: Autour de lui, des feuilles plastifiées, des tampons et des formulaires vierges sont rangés dans des chemises usées. Les clients arrivent discrètement, souvent envoyés par une connaissance. Gaël Boris, opérateur économique, témoigne.
5: Aujourd'hui, on est en train de marcher dans le péril concernant nos frères et nos sœurs qui sont au quartier, qui ne font rien. Et ils ne veulent pas aller à l'école, mais ils veulent seulement avoir un diplôme parallèle, c'est-à-dire composer leur diplôme dans les quartiers pour aller déposer dans les ministères. Et là, vraiment, c'est pas bien.
3: Derrière ce phénomène se cachent plusieurs réalités. Difficulté d'accès aux documents officiels, lourdeur administrative, perte de papier pendant les crises successives, mais aussi faiblesse des contrôles dans certains services publics. Alain Gana, acteur de la société civile.
6: Ce qui pousse vraiment les gens à faire des faux papiers, c'est le fonctionnement de l'administration, qui ne fonctionne lentement. Les gens font de faux passeports, il y a des identités nationales, il y a aussi acte de naissance. Parfois, pour aller au niveau de mairie, pour faire l'acte de naissance, c'est un peu difficile. Les gens préfèrent aller faire le faux acte de naissance pour leurs besoins.
3: Les prix varient selon le document demandé. Les plus simples coûtent quelques milliers de francs CFA. En revanche, certaines pièces plus sensibles peuvent atteindre 50 000 francs CFA, soit environ 76 euros. Dimitri Lebo, étudiant, s'interroge.
7: Où allons-nous? Où va la RCA? Tout ça, je ne condamne personne, mais je connais seulement l'État. Pour mettre fin à ces corruptions, il faut que chacun de nous pense à conscience morale.
3: La police a déjà arrêté plusieurs faussaires dans différents quartiers populaires de la capitale. Beaucoup ont été jugés et condamnés pour faux et usage de faux. Selon une source policière, les opérations se poursuivent afin de démanteler les réseaux encore actifs. Rolf-Steve Doumialeux, Bangui, RFI.
1: Et c'est à Bangui que se referme cette demi-heure d'Info africaine, réalisée et préparée avec Laurent Corot, Benoît Raymond et Pierre Vallée. Merci à eux et merci à vous de nous avoir suivis.
0: À demain, Nicolas Sûr. Restez avec nous sur RFI. Dans une minute maintenant, un tout petit peu plus, le rendez-vous d'Haïti et des Amériques. Ou bien une demi-heure d'infos en full day si vous êtes en Afrique de l'Ouest ou en portugais si vous nous écoutez en Afrique lusophone. Dans tous les cas, à tout de suite. 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
9: Jiwei Lucel et Hachi Melo. Nous étions une armée.

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3: 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Il est midi en temps universel, 13h à Kinshasa.
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3: C'est l'heure du journal. Bonjour Candice Mazotomazic.
4: Bonjour Anne Cantner, bonjour à toutes et à tous.
3: 543 cas suspects, 136 décès, probablement liés à l'épidémie d'Ebola.
4: Oui, le virus Bondi Bongyo continue de gagner du terrain en République démocratique du Congo, mais le risque d'épidémie mondiale reste, lui, faible selon l'OMS. Sur place, les autorités s'activent pour endiguer l'épidémie, vous allez l'entendre.
3: C'est l'image diplomatique de la journée, cette poignée de main chaleureuse entre Vladimir Poutine et Xi Jinping.
4: Devant le Palais des Peuples à Pékin, fin de deux jours de visite du président russe en Chine, les deux dirigeants saluaient le caractère inébranlable des relations entre Pékin et Moscou, mais le chef du Kremlin repart bredouille sur le dossier d'un gazoduc crucial pour Moscou. Nous sommes en ligne avec notre correspondante.
3: L'autre rencontre à la une aujourd'hui, c'est celle qui a eu lieu entre Peter Madiar et Donald Tusk.
4: Pour le tout premier déplacement à l'étranger du nouveau leader hongrois, symbole d'une réconciliation entre l'Union européenne et Budapest. Les 27 qui ont par ailleurs trouvé un terrain d'entente sur l'accord commercial concernant les droits de douane avec les États-Unis. Nous y reviendrons dans ce journal. Avant de prendre la direction du sud de la France, alors que le grand rendez-vous du 7e art se poursuit à Cannes, les anti Bolloré, vous allez l'entendre, sont de plus en plus nombreux.
3: Et puis dans un quart d'heure, le journal des sports en parlera de foot et du sacre d'Arsenal en championnat en Première Ligue hier soir. 22 ans que ça n'était pas arrivé.
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3: C'est toujours la une aujourd'hui, l'alerte de l'Organisation mondiale de la santé sur l'épidémie d'Ebola qui touche en ce moment la République démocratique du Congo.
4: Le risque d'épidémie est élevé dans le pays, en Afrique centrale, mais faible à l'échelle mondiale. Les autorités congolaises recensent pour l'heure 543 cas suspects et 136 décès probables, en majorité dans la province de l'Ituri à l'est de la RDC. Et sur le terrain, les équipes médicales s'activent, c'est ce que nous explique le docteur Jean Kaseya, il est responsable d'Africa CDC.
5: Nous-mêmes, Africa CDC, nous avons débloqué $1 million pour renforcer la partie des déploiements de terrain. Et là maintenant, je suis en train d'organiser avec, sur demande du gouvernement ougandais, une réunion transfrontalière entre la RDC, l'Ouganda, pour que nous puissions finaliser un plan commun. Et c'est ce plan-là qui fera l'objet d'appels de fonds à la fois en Afrique qu'ailleurs. Donc nous sommes vraiment en train de monter en puissance rapidement. Comme vous l'avez dit, les personnes malades sont isolées, sont internées quand ils nécessitent des soins importants, puisque aujourd'hui, on peut éviter la mortalité s'ils vont dans les centres de santé et ils sont soignés pour tous les symptômes qu'ils présentent. Et ça, c'est vraiment un message important que nous donnons à tout le monde.
4: Le docteur Jean Kaseya, responsable d'Africa CDC, était l'invité de Priorité Santé ce matin au micro de Caroline Paré. Se laver régulièrement les mains, donc éviter plus largement au maximum les contacts physiques. Voilà quelques-uns des gestes barrières à appliquer pour endiguer la contagion du virus Bondi Bongyo, pour lequel, on le rappelle, il n'existe aucun vaccin. Pas de quoi en tout cas empêcher les joueurs de football congolais à participer au mondial. La compétition organisée sur le sol américain dont le coup d'envoi sera donné dans un mois. Si l'un des léopards passe par son pays au cours des 21 jours précédant son arrivée, il devra, selon les autorités américaines, subir un contrôle strict.
3: Et on reparlera d'Ebola, de l'apparition de plus en plus fréquente des épidémies en Afrique centrale avec notre invité dans un peu plus d'un quart d'heure. En attendant, on va parler de cette visite de Vladimir Poutine à son tour d'être reçu à Pékin avec les honneurs, une semaine après Donald Trump.
4: Une photo devant le Palais des Peuples entre le président russe et son homologue Xi Jinping. Une salve de canon pour accueillir le chef du Kremlin en Chine. Les deux hommes ont affirmé la force des relations entre les deux puissances. Des liens qui ont même atteint un niveau sans précédent d'après Moscou. Et parmi les dossiers abordés lors de cette rencontre, les tensions au Moyen-Orient et ses répercussions économiques, notamment sur les prix du pétrole. Anissa El Jabri, vous êtes en direct avec nous depuis Moscou. La visite de Vladimir Poutine n'a en tout cas pas été le déclic suffisant, en tout cas pour que le projet du gazoduc Force de Sibérie 2 soit définitivement lancé.
6: Oui, la Russie, c'est la Chine directement impactée par la crise moyenne-orientale. Elle a beaucoup insisté en amont et pendant cette visite, Vladimir Poutine l'a encore dit ce mercredi sur son rôle, je cite, « Sur fond de crise au Moyen-Orient, la Russie garde sa place de fournisseur fiable de ressources. » Ce sont les chiffres de l'AIEA, l'Agence internationale de l'énergie. La Russie est le troisième producteur mondial de pétrole et le deuxième de gaz avec deux très grosses réserves de gaz naturel dans le nord de la Sibérie. Le marché européen, quasi fermé depuis 2022, la guerre en Ukraine, a fait ressortir des cartons ce projet ancien. Le grand gazoduc Force de Sibérie 2, il servirait la Chine en passant par la Mongolie. En septembre dernier, lors de la précédente visite de Vladimir Poutine en Chine, un mémorandum a été signé et ce mercredi, Moscou et Pékin ont fait des progrès, dit-on, mais on n'y est toujours pas. Pas d'accord scellé, selon le porte-parole du Kremlin. Les observateurs russes avancent qu'il faudrait encore environ 2 ans pour voir le projet se concrétiser.
4: Anis El-Jabri depuis Moscou pour ces précisions. Merci beaucoup. Les relations économiques se sont considérablement renforcées depuis l'invasion de l'Ukraine, mais les importations russes n'ont représenté, elles, qu'environ 5% des importations de la Chine en 2025. Ça, c'est ce qu'indiquent les douanes chinoises. Et à l'inverse, la Chine a représenté plus du tiers des importations et plus du quart des exportations de la Russie en 2025, selon les chiffres du Kremlin.
3: C'est sa première visite à l'étranger depuis son entrée en fonction.
4: Peter Madiar a choisi de passer 2 jours en Pologne pour resserrer les liens entre Varsovie et Budapest après les 16 années de gouvernement de Viktor Orban. Après avoir visité Cracovie, hier, il s'est rendu à Varsovie en train aujourd'hui pour rencontrer son homologue Donald Tusk et le président Karol Nawrocki ce matin. Alors de quoi souligner le retour d'une Hongrie résolument européenne à Varsovie, les précisions d'Adrien Sarlat.
7: C'est le grand retour de la collaboration polono-hongroise au cœur de l'Europe. Le Premier ministre Donald Tusk n'a pas hésité à dessiner un parallèle entre son parcours et celui de son homologue hongrois. Lui a mis fin à la dérive autoritaire et anti-européenne de la Hongrie lors de son élection, comme Donald Tusk l'avait fait pour la Pologne 3 ans auparavant.
8: Ta victoire historique en Hongrie, ce n'est pas seulement le retour de la Hongrie vers l'Europe. C'est aussi un signe d'espoir que la démocratie, l'état de droit, la probité, la morale politique ne sont pas perdus.
7: Face à lui, Peter Madjar a appelé à la revitalisation du groupe de Visegrad, signant le retour de la Hongrie dans la collaboration européenne. Le Premier ministre en a profité pour inviter leurs homologues tchèques et slovaques à Budapest d'ici juin pour relancer officiellement leurs travaux communs.
9: La Hongrie redevient un partenaire de la Pologne pour le Premier ministre et bien entendu pour la Slovaquie, la Tchéquie, dans le cadre de l'alliance de Visegrad, pour lui rendre sa vitalité, son éclat et son influence au sein de l'Union européenne. Le cœur de l'Europe bat en Europe centrale et orientale. Et nous devons travailler à ce que ce cœur batte aussi fort et longtemps que possible.
7: Alors que la Hongrie s'approvisionne toujours en pétrole et en gaz russe, la Pologne a aussi proposé son aide pour aider Budapest à diversifier ses sources d'énergie et tendre vers une autonomie stratégique vis-à-vis de Moscou. Adrien Sarlat, Varsovie, RFI.
3: En Europe, toujours un compromis arraché après une nuit d'intenses tractations dans les couloirs du Parlement européen.
4: Oui, le Conseil et le Parlement européen ont validé l'accord commercial avec les États-Unis. Il s'agit de l'accord de Turnberry, conclu l'année dernière entre Bruxelles et Washington. Il devrait donc bien entrer en vigueur avant la date butoir du 4 juillet fixée par Donald Trump lui-même. Le chancelier allemand, lui, y voit la preuve que l'UE tient ses engagements, mais d'autres évoquent plutôt une capitulation européenne. Bonjour Nicolas Feldman.
10: Bonjour Candice, bonjour à tous.
4: Le compromis trouvé avec l'administration américaine apparaît déséquilibré.
10: Oui, alors certes, on ne parle plus de droits de douane de 25 ou de 30%, mais tout de même, les produits européens exportés vers les États-Unis seront taxés à 15%. C'est une bonne nouvelle pour les voitures allemandes, pour les machines-outils françaises ou pour la filière bois. Sauf qu'en échange, eh bien, les concessions européennes sont importantes. Les 27 suppriment les droits de douane sur 400 produits américains. L'UE s'engage aussi à investir davantage aux États-Unis et à leur acheter plus de gaz ou de pétrole. Mais la nouveauté, toutefois, c'est que les Européens imposent des garde-fous. D'abord, cet accord commercial est limité dans le temps. Il ne s'appliquera que jusqu'à la fin 2029 avant une éventuelle reconduction. Le texte ensuite est suspendu si Washington ne respecte pas ses engagements. Enfin, une dernière clause concerne les surtaxes sur les produits dérivés de l'acier et de l'aluminium. Les États-Unis auront jusqu'à 2026 pour ramener ces surtaxes à 15%. Voilà, ces compromis ont fait l'objet d'intenses débats la nuit dernière car ils sont jugés nécessaires par les eurodéputés face à un allié, les États-Unis, de plus en plus imprévisible mais qui reste reste un partenaire incontournable.
4: Les détails de Nicolas Feldman du service économie de RFI, merci beaucoup. Dans le reste de l'actualité internationale, le Moyen-Orient, il y aura une guerre bien au-delà de la région en cas d'attaque américaine. L'Iran fait la promesse ce mercredi par la voix des gardiens de la révolution. Dans un communiqué publié sur leur site, CEPA News, il menace de coups dévastateurs si, je cite, l'agression menée par Israël et les États-Unis venait à se répéter. Une réponse au dernier avertissement de Donald Trump qui a assuré, lui, ne pas exclure une nouvelle offensive contre la République islamique. Le vice-président américain faisait pourtant état de son côté de bons progrès dans les discussions avec l'Iran. Difficile donc d'imaginer dans ce contexte le retour chez eux des soldats américains impliqués dans cette guerre. C'est en tout cas ce qu'essaie de faire le Sénat aux États-Unis avec cette nouvelle étape franchie hier vers une nouvelle résolution. Un texte qui visera à exiger du gouvernement un retrait des forces américaines. Les précisions, c'est avec Marine de la Mossonnière.
11: Si légalement le président américain peut déclencher des hostilités pour répondre à une menace imminente, il doit obtenir l'autorisation du Congrès sous 60 jours, ce que Donald Trump n'a pas fait, pas besoin, affirme-t-il, puisqu'un cessez-le-feu est en vigueur. Faux, répondent les démocrates, pour qui des forces américaines sont toujours mobilisées pour faire respecter le blocus des ports iraniens. Alors, pour obtenir leur retour ou pour forcer Donald Trump à respecter la loi, le Sénat a décidé de faire passer une résolution. Hier, pour la 8e fois depuis le début de la guerre, ses membres devaient dire s'ils souhaitaient se prononcer sur ce texte. Et cette fois, c'est passé grâce à 4 sénateurs républicains qui se sont joints aux démocrates. On ne sait pas encore quand le vote final aura lieu. Le texte devra également être approuvé par la Chambre des représentants. Mais même si c'est le cas, cette résolution n'aura qu'une portée symbolique car elle sera certainement contrecarrée par un veto de Donald Trump. Peu importe, le pouvoir législatif veut réaffirmer son autorité en ce qui concerne la guerre, une compétence qu'il tient de la Constitution américaine.
4: Marine de la Moissonnière. Et pendant ce temps, les députés israéliens, eux, discutent des prochaines élections législatives. Auront-elles lieu fin octobre ou début septembre? C'est plutôt la deuxième option qui se rapproche après le vote de ce matin à la Knesset d'un projet de loi sur la dissolution de la Chambre. À l'origine de cette crise, une autre loi, celle sur la conscription obligatoire pour les ultra-orthodoxes. Deux processus parallèles, mais bien liés, puisque la coalition dirigée par Benjamin Netanyahou n'a pas réussi à faire adopter un texte qui divise la Knesset et le pays. Et Frédéric Mission, cela pourrait aboutir à la tenue d'un scrutin un tout petit peu anticipé.
12: À la Knesset se joue un bras de fer politique, mais dans la société israélienne, le débat est très concret. Les Haredim, les craignants Dieu, bénéficient depuis toujours d'une exemption de service militaire. Daniel se revendique très religieux. Le jeune père de famille refuse d'intégrer l'armée.
13: L'armée n'est pas du tout adaptée à ceux qui veulent préserver un mode de vie Haredi. Personnellement, je connais des amis qui sont entrés dans l'armée et ont enlevé leur kippa.